dans la playlist RFI du mois, la Bava de Samy Galbi avec Baby Volcano, deux musiciens qui ont la Suisse en commun, mais qui sont d'origine marocaine pour l'un, guatémaltèque pour l'autre. C'est le choix de nos programmateurs et c'est à retrouver sur toutes les plateformes d'écoute.

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1: Et Marjorie, pour la dernière pionnière de la saison, vous nous entraînez aujourd'hui au Mexique.
2: Oui, à la découverte de Chavela Vargas, immense interprète de rancheras.
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0: Alors Chavela Vargas est née en 1919 au Costa Rica. Elle va y vivre jusqu'à ses 17 ans où elle fugue pour le Mexique.
1: Et pour quelle raison, Marjorie ?
0: Elle vient d'une famille très religieuse, très catholique, qui ne la supporte pas parce qu'elle est, disent-ils, un garçon manqué. Alors le Mexique représente bien plus de liberté pour elle. Elle y fréquente les bars, chante, guitare à la main. À l'époque, après la Révolution, ce pays est en pleine construction de son identité et culture nationale qui s'incarne en partie dans las rancheras.
1: Alors la ranchera, c'est un style musical traditionnellement chanté par les hommes.
0: Oui, en fait ranchera, c'est un dérivé espagnol du mot ranch. Las rancheras racontent l'amour, l'honneur, la tequila, les blessures du cœur. Elles sont chantées par des hommes entourés de mariachi, des formations musicales mexicaines, et puis arrive Chavela.

0: Alors elle choque, elle fume le cigare, porte des pantalons, des sandales. Elle ne change rien aux paroles de ses chansons écrites pour des hommes et s'y affiche ainsi comme une femme qui aime les femmes. Cette chanson, La Macorina, l'illustre particulièrement. Le premier vers dit « Ponme la mano aquí, Macorina », autrement dit « Mets ta main ici, Macorina ». Alors la chanson aujourd'hui est considérée comme l'un des premiers hymnes queer latino, mais à l'époque elle est interdite sur certaines radios. Chavela Vargas, elle va aussi être très amie avec la peintre Frida Kahlo. Probablement elles ont vécu également une histoire d'amour. Écoutons ce que disait Chavela à propos de leur première rencontre, ça me semble assez clair.
1: Oui.
2: Ce fut un éblouissement. En voyant pour la première fois son visage, ses yeux, je me suis dit qu'elle n'était pas de ce monde. Ses mouvements étaient aussi gracieux que le vol d'une hirondelle.
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0: Dans les années 70, sa carrière s'effondre. Chavela sombre dans l'alcool et la dépression pendant 25 ans après la mort de son meilleur ami, puis renaît, tel un phénix, après cette traversée du désert où elle n'enregistre aucun disque. Et c'est là qu'elle entame une collaboration qui se poursuit malgré sa mort avec un réalisateur fou de sa musique. Cette voix, est-ce qu'elle vous rappelle des souvenirs liés au cinéma?
1: Mais évidemment, Marjorie, ça rappelle Almodovar.
0: Mais bien sûr, et c'est le fan absolu de la musique de Chavela Vargas. Écoutons ce qu'il disait d'elle dans les années 80.
2: De passion, justamente, es de lo que hablan las canciones de Chavela.
3: L'une de mes passions dans la vie, c'est de parler des chansons de Chavela. Pour moi, écouter Chavela est un rituel religieux. Dans ce cadre, elle est à la fois un sacerdoce, une prêtresse et une bénédiction. Et la matière de ces chansons, c'est une matière très douloureuse, mais incontournable pour continuer à vivre et à se sentir vivant. C'est l'amour. C'est tellement difficile d'en parler, de le chanter. Cependant, elle y parvient comme personne.
0: Elle va faire partie de la bande originale de tous ses films, oui. Ou presque. Il est rarissime, enfin, j'ai passé à l'esprit que Pedro Almodovar fasse un film sans une chanson de Chavela. C'est ainsi qu'on a pu, par exemple, découvrir son sublime Luz de Luna, Lumière de Lune, en 1993, dans le déjanté Kika.

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1: Et cette voix superbe, c'est donc Almodovar qui l'a fait découvrir au monde entier.
2: Oui, à plus de 70 ans, elle remplit les salles en Espagne, en France, aux États-Unis et dans toute l'Amérique latine. En 2002, autre moment historique, à 83 ans, elle publie son autobiographie où elle déclare publiquement son homosexualité. Lorsqu'elle meurt en 2012, à 93 ans, le Mexique lui rend un hommage national. Elle a ouvert tant de chemins. Au-delà de la musique, cette pionnière a aussi montré qu'une artiste peut exister en dehors des normes de féminité, qu'une lesbienne peut devenir une icône populaire dans un univers très conservateur et qu'une femme âgée peut revenir au sommet de sa carrière.
1: Incroyable parcours que celui de Chabela Vargas. Merci Marjorie.
2: Merci Nathalie.
1: Pour cette découverte. On se retrouve en septembre.
2: Avec plaisir.
1: Pour continuer d'explorer toutes les pionnières de la culture.
2: À bientôt.

0: Julia Foyce, depuis que cette chronique existe, ça fait 1 an et demi maintenant, on ne cesse de découvrir de nouvelles figures féminines invisibilisées. On est qu'au début du travail, là?
1: Ah ouais. Mais tant mieux, c'est bien, parce qu'on a raconté l'autre histoire, on l'a racontée, on la connaît en long, en large et en travers, celle des grands et des moins grands hommes. Donc là, c'est bien, parce qu'on a plein de choses à découvrir encore. Et moi, je suis très profondément réjouie de vivre la période que l'on vit, aussi anxiogène soit-elle, aussi dure soit-elle. J'ai une position ultra privilégiée qui me permet de dire ça, certes. Il n'empêche que j'ai quand même le sentiment que cette chronique-là rend justice aux femmes, qu'il y a des émissions, il y a des œuvres littéraires, des œuvres de cinéma, il y a des manifs dans la rue. Je veux dire, par tous les bouts, on est en train de rendre justice à une moitié de l'humanité et c'est pas désagréable quand même.
0: Merci beaucoup d'avoir été avec nous, Julia Foyce. Les filles de la librairie paraissent chez Flammarion et vous l'aurez compris, on recommande sur le Pont des Arts avec Pierre Plantier à la réalisation, Maxime Grandvert à la coordination et notre stagiaire Louise Lemoine. On se retrouve demain, 15h10, temps universel. Et demain, on aura le plaisir de recevoir la franco-capverdienne Rislaine à l'occasion de la sortie de son premier album Poi Beat entre rap, trap, afro swing. Rislaine a déjà été distinguée l'an dernier révélation de l'année au Cabo Verde Music Award. Elle arrive donc avec 15 titres originaux et figurez-vous qu'elle nous en interprétera un en live. On s'en réjouit d'avance. Bonjour Baptiste Leduc.
2: Bonjour Nathalie.
0: On vous retrouve dans 10 minutes aux commandes de Radio Foot International. Quel est le menu du jour?
2: La Coupe du Monde, évidemment.
0: J'imagine bien, mais encore.
2: On va revenir sur le premier 16e de finale qui s'est joué hier entre l'Afrique du Sud et le Canada avec la qualification du pays hôte, le Canada, pour les 8e de finale. Et puis on se projettera sur un autre 16e beaucoup plus alléchant, celui-là qui va se jouer ce soir à Houston entre le Brésil et le Japon avec mes consultants Youssouf Mouloumbou, Nicolas Villas et Dominique Baïf.
0: Bah, tout de suite, avec toute l'équipe, bonne émission. Merci. Baptiste, dans une minute sur RFI, le journal en français facile. À demain.
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8: Sophie Pouzrat.
7: Au sommaire de cette édition, les États-Unis vont envoyer 300 millions de dollars d'aide au Venezuela après le double séisme. Sur place, les ONG racontent une situation chaotique, notamment dans les hôpitaux, vous l'entendrez. C'est une conséquence du conflit au Moyen-Orient. L'inflation explose en Iran, les prix de la nourriture s'envolent et la population s'enfonce dans la pauvreté. À la une également, des frappes pakistanaises la nuit dernière contre l'Afghanistan. Islamabad affirme avoir tué 29 combattants talibans, mais Kaboul évoque aussi au moins 36 morts parmi les civils. Et puis la Coupe du Monde de football qui voit l'Allemagne face au Paraguay ce lundi pour les 16e de finale. Selon le sélectionneur de la Mannschaft, la victoire est obligatoire pour ce match. La terre a de nouveau tremblé au Venezuela. Une forte secousse à la mi-journée, 5 jours après la destruction de quartiers entiers dans un violent double séisme. À ce jour, on déplore 1450 morts et plus de 50 000 disparus, selon les estimations de l'ONU. Et les chances de retrouver des survivants sont désormais très limitées. Mais les opérations se poursuivent. Quentin Assaf est responsable géographique en charge du Venezuela pour l'ONG Première Urgence Internationale et il revient sur la situation de chaos que ses équipes ont découverte à La Guaira, à l'épicentre du séisme, tout particulièrement à l'hôpital.
9: Nos équipes ont rencontré un hôpital à La Guaira jeudi qui avait reçu 800 nouveaux patients en 24 heures. Je ne sais pas si vous imaginez un petit peu ce monde qui se presse dans des hôpitaux débordés. Des hôpitaux qui manquent de tout, qui manquent de gants, de masques, de solutions intraveineuses, d'antiseptiques, d'électricité parfois, de ressources humaines, qui manquent de capacité dans les morgues. L'hôpital était débordé, avait déjà enregistré plus de 200 décès. Nos équipes qui s'étaient rendues sur place avaient noté des camions même qui étaient utilisés pour transporter les cadavres un peu plus loin, éviter les contaminations et les risques épidémiologiques liés au pourrissement des corps. C'est une situation qui est absolument dramatique.
7: Quentin Assaf, responsable géographique en charge du Venezuela pour l'ONG Première Urgence Internationale, il était l'invité d'Anne Cantner dans RFI Midi. Les autorités vénézuéliennes évoquent 189 bâtiments entièrement effondrés. L'aide internationale continue de s'activer pour porter secours aux habitants. Les États-Unis annoncent une aide de 300 millions de dollars. La Chine, quant à elle, va envoyer l'équivalent de 13 millions d'euros d'aide au pays. La Chine qui dénonce un jeu géopolitique entre l'Australie et Vanuatu. Les deux pays d'Océanie ont signé un vaste pacte économique et sécuritaire. Et cet accord empêche, entre autres, l'implantation de toute base militaire étrangère au Vanuatu. Et cela ne plaît pas à Pékin, car l'archipel du Pacifique est au cœur d'une rivalité entre la Chine et les alliés des États-Unis. Les négociations toujours en suspens entre Téhéran et Washington. Un retour au calme est à l'œuvre sur le terrain, après un week-end d'échanges de frappes entre les deux pays. Mais les informations sont contradictoires quant à de possibles nouvelles discussions. Téhéran dément toute rencontre avec les États-Unis dans les prochains jours, à rebours donc des affirmations de médias américains. Mais quelques heures après cette déclaration, c'est le président américain Donald Trump qui a affirmé qu'une réunion a bien été demandée par l'Iran, qu'elle aura bien lieu ce mardi à Doha, car le Qatar est l'un des médiateurs avec le Pakistan du conflit au Moyen-Orient. Et face à ce conflit, l'inflation a grimpé en Iran à près de 89% sur un an en juin sous l'effet de la guerre. Le pain et les céréales s'affichent en hausse de plus de 138%, tandis que les prix de la viande rouge et de la volaille se sont envolés, eux, à plus de 178%. Une situation qui a fait drastiquement augmenter la pauvreté dans le pays, Anne Verdaguer.
10: L'économie iranienne est à bout de souffle et la guerre n'a fait qu'amplifier la hausse des prix des denrées alimentaires, des médicaments et d'autres biens de consommation courante. Nombre d'Iraniens dont le pouvoir d'achat s'érode de jour en jour ne peuvent plus vivre correctement et la guerre devrait faire basculer plusieurs millions d'habitants sous le seuil de pauvreté. Jamshid Assadi, économiste et professeur à la Burgundy School of Business de Dijon.
11: Un Iranien sur trois est au seuil de la ligne de pauvreté. Donc, c'est le chiffre officiel et c'est avant ces événements-là. La pauvreté qui augmente, ça veut dire quoi? Ça veut dire qu'il y a moins de consommation alimentaire, on est sous-alimenté, on est sous-soigné, on est sous-éduqué. Donc, il y a deux sur cinq des ingénieurs diplômés des universités iraniennes qui quittent le pays.
10: Depuis le début de la guerre, 2 millions d'Iraniens ont perdu leur emploi, selon les autorités. Le protocole d'accord signé avec Washington prévoit un plan d'un montant d'au moins 300 milliards de dollars pour la reconstruction et le développement économique du pays. Mais la reprise des hostilités éloigne jour après jour cette probabilité.
7: Les précisions d'Anne Verdaghi. 5 personnes ont été tuées par balle à Stade, d'une ville du nord de l'Allemagne ce lundi dans une fusillade. 2 suspects présumés, dont le tireur, ont été arrêtés, selon la police locale. Qui estime qu'il n'y a plus de danger pour la population à l'heure actuelle. Au moins 5 morts dans une frappe de missile russe en Ukraine sur la ville de Dnipro dans l'est du pays. Les autorités indiquent aussi qu'une vingtaine de personnes ont été blessées. Depuis 4 ans et le début de la guerre en Ukraine, Moscou frappe quasi quotidiennement le territoire et Kiev, de son côté, a intensifié ses tirs de missiles et de drones contre les territoires occupés par la Russie. Les médiations pour mettre un terme au conflit, quant à elles, sont au point mort. Des frappes en Afghanistan également cette nuit. Le Pakistan a mené des frappes aériennes dans l'est du pays. Elles ont tué 29 combattants afghans, selon les forces de sécurité pakistanaises, mais aussi au moins 36 civils. Islamabad assure que ces frappes visaient une faction dissidente des talibans pakistanais. Et depuis fin février, le Pakistan mène régulièrement des frappes contre l'Afghanistan. Sarah Krakowicz.
12: Islamabad accuse Kaboul d'abriter des talibans pakistanais, ces combattants qui revendiquent des attaques meurtrières au Pakistan. Une justification suffisante pour ces frappes, selon Islamabad. Nous voulons la paix, mais aussi lutter contre le terrorisme, nous assure une source diplomatique pakistanaise. Le gouvernement taliban à Kaboul, lui, rejette ces accusations, assure qu'Islamabad vise des civils. L'ONU dénombre au moins 372 civils afghans tués par ces violences entre janvier et mars 2026, soit les combats les plus meurtriers entre les deux pays depuis 2021, date du retour au pouvoir des talibans. Les relations entre les deux pays sont très tendues depuis. Après une courte trêve en mars pour la fin du Ramadan, les attaques ont repris. La frontière entre les deux pays est en grande partie fermée depuis octobre. Elle est source de tensions car empruntée par de nombreux réfugiés afghans. Ils sont plus de 2 millions au Pakistan. Les discussions et les efforts de médiation n'ont abouti à aucune solution durable. Et pendant que le Pakistan poursuit ses frappes sur son voisin, il poursuit aussi son rôle de médiateur de paix au Proche-Orient.
7: Les explications de Sarah Krakowicz. C'est une annonce qui ne passe pas inaperçue en Turquie. Le gouvernement israélien a approuvé ce dimanche à l'unanimité la reconnaissance du génocide des Arméniens sous l'Empire ottoman. Cette décision, qui doit encore être approuvée par le Parlement, intervient dans une période de vives tensions entre Israël et la Turquie. Ankara a dénoncé de façon très ferme cette décision et accuse l'État hébreu de poursuivre des motivations politiques. Autre réaction, celle de l'Azerbaïdjan. Bakou se dit préoccupé par cette annonce et estime qu'elle constitue, je cite, une déformation de l'histoire. 1300 morts imputables à la canicule en Europe, un bilan provisoire de l'Organisation mondiale de la santé, alors que le continent a enregistré de nouveaux records de chaleur ce dimanche. Plus de 41,5 degrés en Allemagne, 40,5 en Pologne et au moins 130 millions d'Européens qui devraient connaître des températures à 35 degrés ou plus ce lundi. En France, la vague de chaleur recule. L'alerte orange canicule est levée pour 10 nouveaux départements, dont l'Île-de-France. Mais elle laisse derrière elle des dégâts sanitaires. Les urgences hospitalières s'attendent à recevoir encore beaucoup de patients cette semaine à cause notamment de l'effet à retardement de la chaleur sur les organismes. Autre conséquence, 20 000 foyers étaient toujours privés d'électricité ce lundi matin, notamment dans le nord du pays, après les violents orages qui ont éclaté à la fin de cette vague de canicule. Un tour à la Coupe du Monde de football. À présent, c'est terminé pour l'Afrique du Sud. Les Bafana Bafana se sont inclinés face au Canada 1-0 en 16e de finale de ce mondial. Ce lundi, après son revers comptable face à l'Équateur lors du dernier match de poule, l'Allemagne défie le Paraguay 20h30, temps universel, une affiche très déséquilibrée sur le papier à Boston et une victoire obligatoire donc pour les Allemands, selon le sélectionneur Julian Nagelsmann.
13: Quand on parle de l'équipe d'Allemagne, l'objectif est toujours de remporter chaque match. Et ce sera le cas pour nous ce soir. L'essentiel, c'est la victoire, c'est tout. Pour répondre aux attentes, il suffit d'avoir confiance en soi, d'avoir un bon plan de jeu, d'essayer de transmettre ce plan aux joueurs afin qu'ils se sentent à l'aise sur le terrain et qu'ils soient capables de faire les bons choix et de montrer à quel point ils sont bons. En football, tout est une question de victoire. Si on gagne, tout est parfait. Si on perd, tout va mal. Nous devons donc gagner face au Paraguay.
7: Et autre match à l'affiche pour les 16e de finale, le Brésil qui affronte le Japon. Match à vivre en direct sur le site de RFI. C'est la fin de cette édition, restez à l'écoute sur la Radio du Monde. On retrouve Nathalie Amar sur le Pont des Arts. Bonjour Nathalie.
0: Bonjour Sophie et merci à vous, il est 17h10 à Paris.
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0: Tous, c'est un premier roman qui se savoure comme une gourmandise de la première page où se prépare l'inauguration d'un café-librairie à Nice, dans le sud de la France, à la dernière où un cadavre est enterré sur les rives du Paillon qui se jette dans la baie des Anges. On savoure d'abord une galerie de portraits, professeurs, journalistes, maçons, paysagistes, psychanalystes, toute une galaxie de personnages qui ont pour point commun cette librairie. Les affranchis et puis ses propriétaires Maud et Malika. On savoure aussi, surtout lorsqu'on connaît l'engagement de l'autrice contre les violences sexuelles, contre les stéréotypes de genre, les références à la société française d'aujourd'hui. Les filles de la librairie, c'est le premier roman de la journaliste Julia Foyce. Il sort chez Flammarion et elle est avec nous sur le Pont des Arts. Bonjour et bienvenue Julia Foyce.
1: Mais bonjour.
0: Le roman, c'est le dernier genre après le récit, après l'essai, la chronique dans la presse écrite, Libération en l'occurrence, les émissions de radio aussi.
1: J'ai pas encore fait ça.
0: Plusieurs émissions à France Inter. C'est le dernier genre que vous n'aviez pas expérimenté pour porter vos combats. Pour quelle raison est-ce que vous avez franchi ce pas-là ? C'était une envie ? C'était la demande d'un éditeur ?
1: Alors, c'est un peu tout ça à la fois. C'est vrai que c'est compliqué d'identifier un seul et même déclic, mais si je regarde mon parcours qui m'a quand même fait démarrer ici, donc pour moi, c'est très émouvant d'être à ce micro-là, parce que j'ai commencé à RFI en présentant les journaux il y a 25 ans maintenant. Je me rends compte que, en fait, j'ai petit à petit fait péter le corset. C'est-à-dire que j'ai eu besoin de me sentir légitime à prendre la parole sur certains sujets. Donc pour ça, il fallait que je fasse mes armes. J'adorais la radio. Je l'adore toujours. Et donc, j'ai commencé par des journaux tels que les auditrices et les auditeurs de cette émission les entendent encore. C'était 9 minutes et 52 secondes et il y avait quelque chose de très désincarné pour être le plus collé à l'actualité possible et s'effacer face à l'actualité. Et être la meilleure passeuse possible. Et en fait, petit à petit, je suis passée au programme dans cette maison, comme ici. Alors jamais en quotidienne, mais j'ai expérimenté l'écriture chronique, qui est déjà une écriture beaucoup plus souple, qui est plus créative aussi. Et petit à petit, j'ai pu me diversifier, travailler en presse écrite, me spécialiser sur les questions de genre, et vous le disiez, sur les questions de violence faites aux femmes et aux enfants notamment. Et donc, plus je me spécialisais, plus je me sentais légitime, parce qu'on a un vrai problème, les gonzesses, avec ça. Hein. C'est-à-dire que même sur les sujets qu'on mettrait sur le bout du doigt, on se dit « Ah, mais je sais pas, j'ose pas !» Bref, j'ai mis un paquet de temps avant de m'autoriser à écrire des essais. Et puis, les essais ont plutôt bien marché. Et donc, la dernière étape, effectivement,
0: c'était
1: le
0: la
1: dernier
0: suite logique,
1: fil à faire péter, c'était ça.
0: Mais
1: franchir le cap de la fiction. Mais j'ai adoré, Nathalie. J'ai adoré, je recommence quand vous voulez.
0: Alors, c'est un roman choral, les filles de la librairie. On suit donc les aventures d'une vingtaine de personnages, celles qui sont au centre, Julia Foyce, faut le dire, sont inspirées de vraies libraires niçoises que vous avez rencontrées et pour qui vous avez eu un coup de cœur.
1: Ouais, alors tous les personnages sont inspirés par des gens qui existent véritablement, que j'ai rencontrés soit dans ma vie de femme, soit dans ma vie de journaliste. Il se trouve que effectivement au cœur de cette galaxie, il y a beaucoup de questions de sororité dans ce livre aussi parce que ça j'y crois très fort. Au cœur de cette galaxie, il y a effectivement Maud et Malika qui sont un combo parce que si je saute le pas de la fiction, c'est pas pour rester collé au réel et c'est pour pouvoir m'en libérer un peu, mais qui sont très inspirés.
0: Pour s'amuser un petit peu aussi.
1: Ouais. Qui sont, et puis pour me donner une liberté parce que sinon je fais du documentaire en fait et c'est tout à fait une autre démarche. Mais là, à partir du moment où je m'octroie le plaisir de partir dans la fiction, faut que je m'en décolle un petit peu. Donc, Maud et Malika sont inspirés par, Anouk Aubert et Maud Pouillet qui ont tenu jusqu'à il n'y a pas très longtemps la librairie des Parleuses à Nice, librairie queer et féministe, dans laquelle j'avais été invitée pour la sortie de mon tout premier essai, Je suis une sur deux. Et effectivement, ça a été un coup de foudre amical assez immédiat, assez évident. J'ai adoré ces filles, j'ai adoré cet endroit, cette espèce de refuge un peu improbable qu'elles proposaient à tous les Niçois et face auquel se construisait quand même ce qui va devenir le plus grand commissariat d'Europe. Donc, en fait, la réalité dépasse toujours la fiction. J'avais l'impression d'être face à un western. C'était... avec deux camps qui se regardaient, mais les yeux dans les yeux.
0: Et
1: quoi.
0: C'est devenu le lieu, évidemment, de ce futur premier roman. Pour cette émission de Julia Foyce, on vous a concocté un petit programme spécial. D'abord, avec la superbe expo consacrée à la photographe américaine Lee Miller. Bonjour Solène.
2: Bonjour Nathalie.
0: Expo en ce moment au Musée d'Art Moderne de Paris.
2: Et oui, Lee Miller, c'est une artiste qui a traversé le XXe siècle, qui a autant fait des photos surréalistes que des photos de mode et de guerre. Elle a été photoreporteur pendant la Seconde Guerre mondiale. Et donc, on va se plonger ensemble dans les milliers de clichés qu'elle a laissés.
0: Et puis, les pionnières de la culture avec vous, Marjorie, bonjour.
3: Oui, une costume. costaricienne dont le Mexique fut la patrie de cœur, Chavela Vargas, la pionnière de la ranchera mexicaine. C'est aussi une artiste qui a brisé des codes de genre, de sexualité et de représentation des femmes bien avant que ces questions n'occupent l'espace public.

0: Voilà, la sud-américaine Chabela Vargas, avec vous tout à l'heure, Marjorie.
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0: Julia Foyce, les personnages de votre roman, vous nous les présentez au début, un peu en mode roman russe. Hein. Il y a une liste où on peut revenir quand on en a besoin, qu'on est perdu dans la foison d'histoires croisées. Même dans la liste, d'ailleurs, vous vous amusez hein, quand vous parlez du professeur
2: Exactement.
0: De yoga déconstruit. Voilà. Leur point commun, c'est donc cette librairie. C'est ce lieu qui réunit tous les personnages et qui est aussi, presque symboliquement, le lieu de toutes les résistances.
2: Ouais, mais je crois que tant qu'on a le pouvoir de se raconter des histoires, on n'est pas tout à fait foutu. Tant qu'on a la possibilité d'en lire, tout n'est pas perdu. Et donc, je crois que véritablement, une librairie, c'est à la fois un refuge, c'est-à-dire c'est en l'occurrence, cette librairie-là, c'est un endroit où tous ces personnages vont se croiser. Comme elle est devenue un café, ils ont aussi le temps de s'y poser et d'échanger et de se rencontrer. Il y a des amitiés qui naissent, il y a des amours qui naissent, il y a des couples qui se défont aussi. Mais après, plus largement, au-delà des affranchis de mon livre et des parleuses de Nice, je crois véritablement que les librairies doivent rester un sanctuaire nécessaire pour que toutes les sensibilités puissent s'exprimer. Et quand on voit combien certaines sont attaquées, notamment à Paris, mais pas que, à peu près dans toute la France, je veux dire, à chaque fois qu'un régime autoritaire arrive au pouvoir, à quoi est-ce qu'il s'en prend en premier lieu ? Aux livres.
0: Libré. Ouais. Et les librairies, on les aime ici. Hein. On va les voir partout dans le monde, toutes les semaines. C'est notre rendez-vous avec les librairies du monde. Ce qui unit ces personnages et ce qui les amène tous à cette librairie, c'est que à un moment ou à un autre de leur vie, ils ont été malmenés, ils ont été exclus, ils ont pris des coups parce que ils n'étaient pas tout à fait dans les clous, ils n'étaient pas tout à fait dans la norme.
2: Ouais, moi c'est cela qui m'intéresse, c'est le peuple de la marge qui m'intéresse, même si à première vue, moi, enfin je veux dire, bourgeoise, blanche, hétéro. Deux gamins et en plus je suis restée avec le père. Enfin, je veux dire, je suis une espèce de truc, je suis un cliché vivant. Mais ça, c'est l'apparence, ça c'est le CV, c'est la carte d'identité. Après,
0: mais c'est un roman sur les marges.
2: Ma vie m'a catapultée en marge au moins à deux moments de ma vie où je me suis retrouvée confrontée à ce que la vie pouvait avoir de plus moche en fait, et ma conduite à inventer. C'est-à-dire que je sortais du conte de fées, vous savez, ils se marient, ils ont beaucoup d'enfants, blablabla. Et ben, j'en étais expulsée, donc je me suis dit, je vais où? Je fais quoi? Et je fais comment? Et surtout avec qui? Et donc, je me suis mise à m'intéresser à ce monde-là qui, parce que il a pas la bonne, avec beaucoup de guillemets, sexualité, la bonne couleur de peau, la bonne silhouette, la bonne religion, qui n'est pas en tout cas dans un schéma majoritaire, parce que la norme avant qu'on y impose un jugement moral, c'est aussi une histoire de quantité. Donc tous mes personnages n'appartiennent pas à une forme de majorité, donc à une forme de standard ou de format, et donc en fait ils vont se flairer entre eux et ils vont se reconnaître,
0: et donc c'est une famille hein, c'est la famille qu'ils se choisissent les uns les autres.
2: Ah bah c'est les plus belles familles, c'est les familles de cœur
0: à la vie à la mort.
2: C'est les familles qu'on se choisit,
0: avec donc au cœur de cette famille là ce couple de femmes, Maud et Malika, qui s'assument avec les difficultés que ça suppose vis-à-vis de justement d'un père qui est pas forcément très très ouvert,
2: avec même un vieux réac,
0: oui, ouvert d'esprit,
2: Mais ça, c'est une histoire vraie.
0: Alors vous dites que son père aime sa fille, je cite, en prof, avec une jupe et un mari, autrement dit, pas en libraire, homosexuel, en couple avec une femme d'origine algérienne, en plus.
2: Exactement.
0: Ouais, ça fait beaucoup pour lui.
2: Ça s'est vraiment passé. C'est-à-dire que quand Anouk et Maud, et j'espère que c'est OK pour elle que je raconte leur histoire, mais je crois que oui, quand Maud et Anouk se rencontrent, l'une est en couple hétéro, l'autre est complètement lesbienne, mais pour le coup, elles ont un coup de foudre en plein conseil de classe, parce qu'il y en a une qui est proviseur et l'autre qui est CPE, elles sont toutes les deux en Seine-Saint-Denis, elles tombent amoureuses, elles plaquent tout, elles s'installent à Nice, elles ouvrent une librairie. Comment vous voulez ne pas tomber amoureuse de personnes comme celle-là et d'imaginer les personnages de romans que ça peut être?
0: Ouais. Autour d'elles, il y a pas mal de femmes, quelques hommes aussi, il y a plusieurs générations, il y a le petit babysitter Léon qui garde qui garde la fille de Maud. Oui, je dis petit, il a quand même 20 ans, et puis il y a Paolo qui lui est le doyen, hein, si je me trompe pas, qui est un habitué de la librairie. Alors parlez-nous de lui, parce que c'est un anarchiste italien qui a passé la frontière pour se mettre à l'abri, qui est résolument opposé à toutes les oppressions. C'est un personnage que vous avez mûri, que vous avez connu,
2: que j'ai très bien connu, parce que c'est un savant mélange entre mon père et mon oncle. Mon père est arrivé en France parce qu'il est tombé amoureux de ma mère, mais mon oncle, lui, a participé à tous les mouvements de jeunesse italien. Et d'ailleurs, c'est grâce à ces mouvements de jeunesse italien que j'ai eu la bourse RFI, que j'ai commencé à bosser à RFI. Oui, madame.
0: L'histoire, donc, la boucle, quoi,
2: tout se reboucle. Ouais. Et en fait, Paolo, oui, ressemble énormément à mon père dans cette hyper conscience qu'il avait de l'importance de l'enfance. J'ai eu un papa qui était merveilleux et qui pensait que son job à lui, c'était de nous enchanter le monde et de nous raconter plein d'histoires. Donc, j'ai eu cette chance-là.
0: C'est
2: donc,
0: à lui que vous le dédiez d'ailleurs, ouais, le livre, hein. Ouais. À ce père qui m'a donné le goût de raconter des histoires.
2: Ouais, exactement.
0: Comme ça. Ouais.
2: Et mon père avait par ailleurs une verticalité, une droiture qui fait que un sens de la loyauté aussi, qui fait que ça nous a quand même donné. Nous, on était 4 frères et sœurs. Tous les 4, on avait une colonne vertébrale quand même. Donc, il y a un certain nombre de valeurs. Alors, valeurs de gauche, hein, très clairement. Et puis l'idée que quand quelque chose ne nous allait pas, on avait le droit de le contester. Mmh, et alors, Paolo est beaucoup plus anarque que ne l'était mon père. Mon père n'était pas un anarque.
0: Totalement. Ouais. Il n'a pas fui l'Italie. Il n'a pas fui l'Italie pour des raisons politiques.
2: Mon père, non. Mais par contre, mes oncles étaient assez liés au mouvement de jeunesse. Eux n'ont pas de sang sur les mains, n'ont pas participé, se sont arrêtés avant que ça devienne assez sanglant en Italie, mais ça fait partie de l'univers dans lequel moi j'ai grandi. Et il se trouve que Nice, c'est une ville qui est quand même super italienne.
0: J'allais justement vous demander pourquoi Nice, pour ça.
2: Parce que la communauté
0: italienne.
2: Très forte et parce que...
0: C'est pas non plus la ville à laquelle on pense comme un synonyme d'ouverture d'esprit, d'avant-gardisme.
2: Non, mais vous avez cette baie des Anges qui est déjà sublime. Et puis ensuite, je crois que toute ville ouverte sur le large, à cette possibilité, à un horizon quand même un peu plus divers, parce qu'à Nice se sont croisés plein de communautés très différentes. Il y a eu des Anglais, il y a eu des Russes, il y a eu des Italiens, il y a des Algériens, il y a des Marocains, il y a plein de gens qui viennent d'un peu partout et tout ça se mélange avec difficulté souvent, dans la douleur parfois, mais pas que, parce que par ailleurs Nice a une histoire queer, une histoire militante sur les questions LGBT qui est très ancienne et qui est très forte et qu'on connaît moins, mais les deux coexistent.
0: Il y a une journaliste pas.
2: Pardon.
0: On entend peu parler de.
2: Absolument,
0: Solène. Ouais, vous avez raison. Et moi-même, d'ailleurs, je l'ignorais. Il y a une journaliste parisienne dans Les Filles de la Librairie, Julia Foy. C'est fou cette histoire-là, quand même. Hein.
2: Et elle a même des créoles.
0: Rose Montel. Alors, elle est née dans une famille d'artistes, mais vous dites qu'elle aurait préféré naître chez les architectes parce qu'elle aime l'ordre et les lignes droites. Elle porte des créoles, effectivement.
2: Et c'est pour ça qu'on ne se ressemble pas, parce que moi, je suis née dans une famille d'archi. Pour le coup.
0: D'accord.
2: Donc c'est pour ça que je vous dis, moi,
0: mais vous aimez l'ordre aussi et les lignes droites.
2: Non, mais là, je vous ai déjà aligné la feuille 3 fois, Nathalie. Quand même. C'est-à-dire que moi, j'ai besoin du repos de l'œil. J'appelle le repos de l'œil. J'ai besoin que les choses soient alignées. Ça va être mon petit côté allemand, un peu clac clac clac clac.
0: Maniaque de l'ordre.
2: Ah ouais. Okay. Ça oui. Après, j'espère être un peu moins larguée sur moi et dans ma propre vie qu'elle ne l'est, parce qu'elle se prend quand même sacrément les pieds dans le tapis. Mais après, on n'a pas eu la même enfance. Et elle vient d'une enfance où les choses n'étaient pas tout à fait à leur place, les gens n'étaient pas tout à fait à leur place. Il y a une espèce de confusion des places qui fait que c'est aussi pour ça qu'elle aime l'ordre. Moi, c'est pas mon cas.
0: Alors, ce qui est très réussi, c'est que même si presque tous vos personnages, y compris Rose, ont un double dans la réalité, vous jouez pleinement ce jeu du roman, de la fiction. Vous vous régalez à écrire et on se régale à vous lire. Je vais vous demander justement de nous lire un petit extrait des Filles de la Librairie où il est question de Rose. Voilà, c'est quand vous voulez. C'est le début du roman.
2: Sa ligne de conduite, elle, était immuable. Ne jamais aller au palais de justice sans passer par la librairie. Ne jamais rentrer chez elle sans y retourner, même 2 minutes. Elle y trouvait le souffle pour les moments de doute. Elle y trouvait la joie d'y croire. Rome ne s'était pas faite en un jour. La révolution non plus. Et si on voulait péter les rotules du patriarcat, autant y aller entre copines, ne serait-ce que pour bien rigoler. Or, les filles avaient ouvert leur librairie à peu près au moment où Rose s'était installée dans le quartier. C'était un signe, elles étaient faites pour se rencontrer, et Rose avait foncé dans leur amitié tête baissée. De toute façon, elle prenait rarement son temps. Et quand elle marchait, elle ne levait pas le nez. Scotchée à l'écran de son portable, elle répondait à ses mails, ses SMS, ses appels en courant, une habitude de parisienne dont elle avait du mal à se décroter. Rose détestait le temps perdu à peu près autant que les chaussettes oubliées sur la moquette. Et allez hop, au panier, la voie était libre. Elle pouvait tracer.

0: crasse, Rose. Elle fonce, elle veut péter les rotules du patriarcat. Ouais. D'autant qu'elle a une mère, vous l'avez évoqué, vous y avez fait allusion, elle a une mère qui a fermé les yeux sur des attouchements subis alors qu'elle était adolescente. C'était important pour vous qu'un personnage de ce type-là soit présent dans le roman.
1: Pour le coup, elle a eu une enfance et des parents très très très différents des miens. En revanche, ce dont j'ai pu me rendre compte comme féministe et comme journaliste aussi, c'est combien ces sujets-là attisaient de tensions intrafamiliales parce que clivage générationnel qui fait que les femmes de notre âge et les plus jeunes ont envie de soulever tous les couvercles, de regarder et de nommer. Et en fait, les générations du dessus n'en ont aucune envie parce qu'elles se sont construites en fermant les yeux parce qu'il était question de survie. C'est-à-dire que pour survivre, pour avancer, il fallait ne rien voir et ne rien dire
0: surtout.
1: Ce qui est très compliqué, du coup. Et la confrontation que ça génère, elle peut être assez violente quand même.
0: Vous parlez de soulever le couvercle. Vous tenez, je l'ai dit au début, une chronique dans le quotidien Libération. Récemment, avec l'affaire Patrick Bruel qui a éclaté, évidemment, ça vous a inspiré pas mal de numéros de cette chronique-là. Et justement, vous analysez ce discours patriarcal et notamment cette idée que, comme lui, quand on est une star, on n'a pas besoin de violer. Ça a été un des arguments
2: On entend tout.
0: Soumis par la défense en disant quand on est lui, on n'a pas besoin de violer. C'est terrible, en fait, comme si on reconnaissait que le viol pouvait être un besoin et non pas un crime.
1: En tout cas, ce qui est sûr, c'est que le déni a ceci de prodigieux qu'il va apparaître sous toutes ses formes, dans tous les milieux. Et dans un cas, on va invoquer tel argument, dans l'autre cas, un autre argument. Mais la seule chose qui compte, c'est de continuer à nier les faits. Donc, dans le cas de Bruel, on s'est dit, quel est l'argument le plus évident pour se dire qu'il n'a pas pu violer? C'était une star, il était beau gosse, donc il n'en avait pas besoin. Attention, c'est un argument que Elisabeth Guigou avait sorti au moment de l'affaire DSK aussi. Donc, cet argument, il est quand même vieux comme le viol et vieux comme le patriarcat. C'est l'idée qu'effectivement, les hommes auraient une sexualité pulsionnelle, qui serait un foutu de se retenir, et que par ailleurs, ils n'ont pas de main, Donc, ils ont absolument besoin d'un réceptacle en face. Et ce réceptacle, c'est nous, c'est les femmes, c'est les enfants. À partir du moment où Bruel est une star, il n'a pas besoin de violer. Donc, ces femmes mentent. Mais de toute façon, on aurait dit qu'elles mentent. De toute façon. Là, c'est cet argument-là qui prend. Mais à chaque fois...
0: Est-ce qu'il n'y a pas un tournant quand même avec cette affaire-là? Et après, on va en revenir au roman. Mais un tournant dans la parole, justement, et dans le fait que les victimes se soient exprimées publiquement, à visage découvert, et qu'elles aient été, pour le coup, soutenues.
1: Si, ce qui change, moi ça fait 10 ans maintenant que je suis vraiment dans ce mouvement, dans ce mouvement MeToo. Avant moi, il y en a eu bien d'autres. On est à la 4e vague féministe, donc évidemment, pour que les choses bougent, il faut qu'il y ait une addition de toutes ces vagues. Il faut qu'il y ait eu plusieurs générations de féministes pour que ça bouge. Néanmoins, ce que j'observe depuis mon petit poste à moi de 10 ans de lutte active, c'est que là, il y a un signe par exemple qui moi m'a interpellée, c'est que normalement. On se demande jamais ce qui arrive aux femmes une fois qu'elles ont parlé. Moi, je vous le dis, toutes celles qui ont parlé dans les affaires précédentes ont été blacklistées, ne serait-ce que professionnellement. Éjectées. Vraiment. On ne veut pas les entendre. Là, Flavie Flamand parle, ça s'emballe parce qu'elle a un nom, elle a une notoriété, donc elle a une force de frappe bien plus importante. Tout s'emballe. Une semaine après, on apprend quoi? Que, petit à petit, les concerts de Bruel sont annulés et que elle va prendre à la rentrée les rênes du magazine de la santé, qui est un magazine phare de France Télévisions.
0: Oui, et puis qu'elle a entraîné dans sa parole aussi d'autres témoignages.
1: Mais c'est la première fois qu'une femme parle et qu'on lui coupe pas le micro et qu'on lui dit vas-y, au contraire, tu peux parler plus fort. C'est un détail, mais il en dit extrêmement long.

0: Le duo français Vitalik et Rebecca Warrior, Compromat sur RFI, sur le pont des arts avec Julia Foyce, à l'occasion de la parution de son premier roman, Les filles de la librairie. Alors, dans ce livre, on l'a dit, il y a tous les combats contre le racisme, l'homophobie, contre le handicap, contre les violences sexuelles, parce que tous ces combats-là, il faut les mener de front et que c'est tout ou rien.
1: Convergence des luttes, madame.
0: Comment est-ce que vous l'avez écrit et imaginé, ce roman-là? Il fallait justement cocher toutes ces cases-là et trouver des personnages qui les incarnent. Comment ça s'est déroulé dans votre tête au départ?
1: Là, en fait, moi, j'ai animé pendant quelques années à la radio une émission qui justement s'attaquait à la norme sous toutes ses formes, et je ne recevais que des gens qui en sortaient. Et donc c'était des questionnements que j'avais déjà, de parler, de faire attention dans ma programmation à parler au cours d'une saison aussi bien de handicap et de validisme que de racisme ou de grossophobie ou d'homophobie. Enfin voilà, comme vous sur votre programmation, vous faites gaffe à ce que un certain nombre de choses soient
0: à la parité déjà. Voilà. Ouais.
1: Donc c'est des gens. J'ai l'habitude d'avoir ces questionnements-là, et après ça part véritablement. Ça parle d'un vrai mouvement sincère. Je veux dire, Maud et Anouk, les libraires, j'avais envie de les raconter. Ouais. Mon père, j'ai eu le pouvoir ultime de la fiction, c'est quand même de pouvoir le ressusciter pendant tout le temps l'écriture. J'ai l'impression qu'il est là. Ouais. Donc
0: ils étaient là, ils étaient en place. Mais ma question, c'était plus comment, à partir de ces personnages-là, se noue la trame du roman et sa mise en œuvre. C'est-à-dire que c'est quand même extrêmement compliqué de faire se croiser ces 20 personnages-là. On les prend chacun, non pas au début de l'histoire, mais au milieu. On comprend plein de choses petit à petit. Comment vous l'avez construit?
1: Alors,
0: tout
1: en fait, ce qui rend les choses un peu simples, déjà, la contrainte, elle est féconde. Et donc, moi, j'en avais deux. Il fallait un lieu où ils convergent toutes et tous, de même qu'on se parle de convergence des luttes, il fallait bien qu'il y ait un lieu
0: d'où
1: qui les unifie.
0: Ouais.
1: Et puis, pour toutes les raisons qu'on a dites. Et puis, il fallait que dans le temps, il y ait une temporalité qui soit marquée et qui soit en même temps circonscrite à 6 mois. Donc, l'intrigue se passe du 16 septembre 2023
0: Absolument.
1: Au 1er mars de 2024. Ouais. Voilà, ça se passe sur 6 mois. Qu'est-ce qui arrive à tous ces personnages pendant 6 mois, sachant qu'ils sont réunis par ce lieu-là? Qu'est-ce qui peut se passer?
0: Et il y a plein de références d'ailleurs à cette période-là dans le roman, de vrais faits. La journaliste toujours présente, les repères empruntés réalité à tout instant. Alors je sais pas si c'est votre intention, mais je trouve que c'est un roman qui appellerait volontiers une suite, parce que on l'a dit, j'ai un peu spoilé la fin, mais
1: c'est sur la quatrième.
0: C'est sur la quatrième de couverture, ce corps enterré dans le dernier chapitre.
1: Et on ne sait pas lequel.
0: On ne sait pas lequel. Ce qu'on sait, c'est qu'il y a quand même un serment d'amitié très fort entre ces femmes, mais on se dit que ça peut pas en rester là.
1: Alors,
0: les derniers mots, je crois que c'est l'hiver se termine.
1: L'hiver
0: était terminé.
1: Tout à fait.
0: Voilà. Mais donc, vient le printemps.
1: J'ai fait gaffe à un truc quand même, c'est à ne pas décevoir les lecteurs et les lectrices. Moi, je déteste quand je mate une série qu'on me fasse plein de promesses et que à la fin de la saison 2, il y a aucune résolution, parce que je reste sur ma fin et je me dis ok, donc t'as juste voulu que je regarde la saison 2. Donc non, là. Ils avancent, mes personnages, et il y a beaucoup de choses qui se referment. Il y a des choses qui sont résolues. Maintenant, on se rend bien compte qu'effectivement, il y a des petites graines qui sont plantées pour
0: la
1: suite.
0: Ouais.
1: Tout ce que je peux vous dire, Nathalie, parce que je ne peux pas spoiler, c'est que en 2024, on assiste quand même à l'année la plus pluvieuse de ces 40 dernières années.
0: Aïe.
1: Et que s'il pleut beaucoup sur un fleuve qui est censé ne pas couler là où a été enterré un cadavre.
0: Mon Dieu, il y a des chances qu'il ressurgisse.
1: Ah bah.
0: C'est vous qui avez prononcé le mot il y a 2 secondes, là. Série, télé. Vous
1: saison,
0: verriez,
1: ouais, ouais. J'ai parlé. Ah,
0: vous
1: moi,
0: verriez
1: beaucoup.
0: En série?
1: J'aimerais beaucoup.
0: Ouais.
1: J'aimerais beaucoup. Alors pas, pareil, c'est pas quelque chose que j'ai réfléchi, en amont comme ça. De toute façon, j'ai une écriture. J'ai qui court. Mais ça, je pense que c'est plus les habitudes radio qu'autre chose. J'ai des chapitres qui s'enchaînent. Moi, j'ai peur que d'une chose dans la vie, c'est qu'on s'ennuie et d'ennuyer les autres.
0: Pas. Non, on ne s'ennuie pas. Ça, c'est garanti.
1: Effectivement,
0: ouais.
1: la matière, elle a été conçue comme ça. De toute façon, j'ai quelque chose d'assez dense, d'assez rythmé. Et puis, j'ai une écriture qui est très visuelle. Mais je pense que c'est aussi des habitudes de radio, en fait. Parce qu'on sait qu'avec nos mots, il faut suggérer l'image. Donc, je crois que ça me vient plutôt de là.
0: Sur le pont des arts, on va vous faire découvrir à présent une femme aux 1000 vies, Julia Foyce, c'est la photographe américaine Lee Miller.
2: Vous devez être Lee Miller.
3: Les deux cours suffira.
2: Nous n'envoyons pas les femmes sur le front.
3: C'est un problème, parce que je suis ici. C'est arrivé petit à petit. Et à la fois très vite. L'Europe était en guerre.
2: Ok,
4: aucune habilitation ne sera délivrée aux femmes.
3: Tout ce que je veux, c'est faire ma part. Pourquoi c'est aux hommes de décider ce qu'on doit faire?
5: Je pars pour le front.
3: On se met en route?
6: Je ne m'attendais pas à entendre ça.
0: Et ce que l'on entend là, Solène, c'est la bande-annonce du film Lee Miller de Hélène Kouras. C'est sorti en 2024 avec Kate Winslet dans le rôle de la photographe.
7: Tout à fait. Et on l'entend tout de suite, Lee Miller a été photographe de guerre pendant la Seconde Guerre mondiale, à une époque où c'était très peu répandu pour les femmes. Mais reporter de guerre, ce n'est qu'une de ses multiples vies. Elle qui est née en 1907 et qui est morte en 1977. Et c'est ce que veut raconter cette expo au Musée d'Art Moderne de Paris.
0: Et au début de sa carrière, Lee Miller est devant l'objectif.
7: Oui, elle est mannequin pour le magazine Vogue. C'est une période assez courte finalement. Très vite, elle commence à faire des photos. Alors, à quoi elles ressemblent ces photos? Lee Miller, c'est l'art du détail. Elle fait des photos d'oiseaux dans les rues de Paris où elle a déménagé, d'une main dans les cheveux ou de traces de pas dans du goudron frais. Et ce sens du détail, c'est un peu le fil rouge dans une carrière très variée. Rappelle Fanny Schulman, conservatrice en chef au Musée d'Art Moderne de Paris.
8: Elle a pratiqué des typologies de photographie très différentes. Elle a à la fois fait une photographie de commande, dans un but alimentaire, on va dire, et de la photographie avec une ambition plus artistique. Il y a des typologies, des paysages, des portraits, de la photo de mode, du reportage, etc.
7: Au début de sa carrière, dans les années 30, elle fréquente le milieu surréaliste, et notamment le photographe Man Ray. Et longtemps, ce qui se passe, comme pour beaucoup d'autres femmes artistes, c'est qu'elle est considérée comme sa compagne, mais son travail à elle est peu reconnue, et c'est ce que veut rattraper cette expo.
8: Ça participe d'un mouvement de redécouverte un peu générale des femmes artistes et plus précisément des femmes surréalistes qu'on a vu vraiment s'affirmer ces 20 dernières années, où les femmes surréalistes ne sont plus vues uniquement comme les compagnes des grands artistes du mouvement, mais comme des créatrices avec une forte personnalité et une dimension très innovative.
9: En 1922, à Paris, naissait un grand mouvement qui allait s'étendre au monde entier. André Breton et ses amis entreprennent une véritable révolution. Autour de lui, Paul Éluard, Benjamin Perret, Philippe Soupeau, Jacques Prévert, Queneau, René Char, Robert Desnos, Zara, Antonin Artaud, Michel Léris et bien d'autres proclament la toute-puissance de l'imagination.
0: Et oui, où sont les femmes,
7: et
0: Solène?
7: Et oui, vous l'entendez, Nathalie Dulafoy, il n'y a aucune femme citée dans cette archive de l'INA.
0: Pourquoi
7: diffusée.
0: Donc?
7: Alors, elle a été diffusée en 1977, c'est sur une expo du peintre André Breton, là on l'aura entendu. Et pourtant, parmi les surréalistes, il y avait la peintre Leonora Carrington, la peintre Léonore Fini, la photographe Dora Maar et aussi donc Lee Miller. Petit à petit, elles sont réhabilitées quand même. Il y a de plus en plus d'expositions d'envergure sur leur travail. Et pour Lee Miller, ce qui a beaucoup aidé, c'est justement ce film dont on parlait au début avec Kate Winslet.
8: Ce biopic permettait de dépasser un peu cette image et ce terme qui est aujourd'hui assez insupportable de muse, qui lui collait vraiment à la peau.
10: Les filles, le beau Man Ray les tombe toutes. Kiki de Montparnasse ou encore sa compatriote et future consoeur Lee Miller. Quelle époque!
7: Quelle époque!
0: Mon Dieu!
7: Et voilà comment on mentionnait Lee Miller, et c'était en 1998, il n'y a pas si longtemps, dans l'émission Un livre, un jour.
0: Et c'est encore plus scandaleux quand on sait qu'elle a beaucoup innové, Solène.
7: Oui, par exemple, sa vision des femmes était très innovante, comme pour cette photo de sein que nous raconte Fanny Schulman.
8: Un jour, elle a récupéré un sein d'une mastectomie. Et dans le studio de Vogue, elle dispose ce sein sur une table dressée, sur une assiette. Et donc, elle fait deux clichés. Probablement que Lee Miller savait être trop choquante pour être exposée ou publiée à cette époque-là, mais qui aujourd'hui ont une force et une modernité tout à fait étonnantes. Une forme de réponse à sa relation avec Man Ray, qui la photographie sous tous les angles, sous tous ses aspects. Il est complètement fasciné par son magnétisme et il fragmente son corps. Il photographie ses yeux, ses lèvres, ses seins, son ventre. Et par ce diptyque, on voit que Lee Miller a conscience de cette manière dont le corps féminin peut être consommé, regardé comme un objet. Lee Miller elle-même se serait pas définie comme féministe. Il faut pas faire d'anachronisme. Mais elle est dans un rapport critique à l'image du corps des femmes, qui est effectivement très en avance sur son temps.
7: Et après cette période surréaliste, Lee Miller va faire des photos de mode pour Vogue, mais quand la guerre éclate, elle demande à partir sur le terrain. Elle suivra une division d'infanterie américaine, elle photographiera la libération de la ville de Saint-Malo en France, et elle prendra des photos des camps de concentration qu'elle envoie à Vogue en disant « Je vous supplie de croire que c'est vrai, Fanny Schulman ».
8: On voit très peu de vues d'ensemble des désastres de la guerre, mais c'est vraiment en s'attardant sur certains éléments qu'elle arrive à saisir notre regard, des éléments précis du quotidien que l'on isole et qu'on regarde très attentivement vont avoir une force de signification et une force poétique qui va leur permettre de parler de beaucoup d'autres choses.
7: Après la guerre, Lee Miller fait de moins en moins de photos très marquées par les horreurs qu'elle a vues et aussi son enfance où elle a vécu des traumatismes. Elle s'installe en Angleterre avec son mari Roland Penrose où elle continuera à prendre des photos mais que de temps en temps. Sa nouvelle passion, ça sera la cuisine et elle gagnera d'ailleurs 2 grands prix. Elle meurt en 1977 et laissera 60 000 photographies.
0: Dont on voit évidemment quelques-unes au Musée d'Art Moderne de Paris. L'exposition dure jusqu'au 2 août. Merci Solène.
7: Avec plaisir.
0: Julia Foyce, c'est vraiment un cas d'école, Lee Miller, d'invisibilisation qui a duré des décennies quand même.
11: Des décennies, et il a fallu qu'une femme, Kate Winslet, s'empare de son histoire pour que le grand public la connaisse, cette histoire-là. Cas d'école aussi parce que ça raconte l'importance du regard. C'est de Beauvoir qui disait « le masculin, c'est le neutre ». Enfin, elle le disait avec beaucoup d'ironie parce que le masculin est tout sauf neutre. Mmh. Et le féminin, c'est l'autre. Mmh. Donc on est réduite à des espèces d'altérité par rapport à une espèce d'altérité éternelle par rapport à une norme, un référent qui serait masculin. Alors si le masculin n'est pas neutre, et on le sait, chacun fait, regarde, photographie, écrit avec ce qu'il est, toujours. Eh bien, par ailleurs, je pense moi que comme tous les regards sont incarnés, sont subjectifs, on a besoin de toutes les subjectivités. Ça veut dire qu'on a autant besoin de femmes photographes que d'hommes photographes. Mais ça veut dire qu'on a autant besoin de photographes issus de la haute bourgeoisie que des classes populaires. On a autant besoin de photographes qui viennent de l'hémisphère sud que de l'hémisphère nord. Parce qu'à ce moment-là, cette fameuse objectivité, si tant est qu'elle soit un but et si tant est qu'elle existe, on finira
0: peut-être
11: par l'atteindre,
0: par l'avoir,
11: si on peut toutes et tous s'y mettre.
0: Ouais. En exergue de chaque acte du roman, parce qu'il y a 3 actes, vous citez une écrivaine, Julia Foyce, et celle que je ne connaissais pas, moi, c'est la Britannique Rebecca West, qui a été reporter en son temps. Hein. Alors, c'est pas la Seconde Guerre mondiale de Lee Miller, mais c'est la Yougoslavie des années 30. Elle a publié un livre qui s'appelle Agneau noir et faucon gris. Je me demandais s'il y avait des figures de la littérature qui vous ont poussé vers ce que vous êtes. Vous avez cité aussi Simone de Beauvoir. Est-ce qu'il y a eu des lecture déterminante pour vous?
11: Despentes. Ça a été
0: Virginie Despentes qui est également citée en exergue. King Kong
11: Theory, ça a été une déflagration pour moi. Ça m'a permis de comprendre ce qu'on m'avait fait, ce qui m'était arrivé à 20 ans et qu'on fait à tant et tant de femmes.
0: Faut juste prononcer le mot.
11: Ouais. Il faut prononcer le mot. Je le prononce s'il me vient et
0: pour nos auditeurs.
11: Et comme il me vient, j'allais y venir. Effectivement, c'est elle qui, pour le coup, m'a permis de sortir de cette sidération et de comprendre que ce qui m'était arrivé, que ce viol, donc, n'était pas un fait isolé, que j'étais pas seule au monde, comme je l'ai longtemps cru. Et pourtant, Dieu sait que moi, j'ai eu une famille qui était très, très à l'écoute, qui m'a entourée tout de suite, qui m'a soutenue tout de suite. Mais comme nous toutes, je croyais que j'étais la seule à qui c'était arrivé. Donc en gros, j'ai fermé ma gueule et j'ai pensé que si j'étais la seule à qui c'était arrivé, c'est que c'était un petit peu de ma faute. Et en fait, Despentes, c'est la première à me faire comprendre qu'on se parle d'un système. Que ces violences-là sont répétées à tous les étages de la société depuis la nuit des temps. Et qu'à partir du moment où c'est un système, en fait, on peut l'abattre. Et à partir de ce moment-là, j'ai décidé de m'y employer.
0: Et que vous êtes loin d'être la seule. Rebecca West, donc, écrivait « Je n'ai jamais réussi à définir le féminisme. Tout ce que je sais, c'est que les gens me traitent de féministe chaque fois que mon comportement ne permet plus de me confondre avec un paillasson. »
1: Exactement.
0: Une excellente définition.
1: Ouais. Je l'ai mis là parce que je trouve que les féministes ont un truc qu'on ne dit pas assez, c'est une créativité, un humour, une inventivité et un sens de la formule extraordinaire. Et je trouvais que c'était ce qui définissait le mieux, à mon sens, le féminisme, oui.
0: Sur le pont des Arts, dans un instant, Marjorie, elle est pionnière de la culture.

0: Pionnière de la saison, vous nous entraînez aujourd'hui au Mexique.
1: Oui, à la découverte de Chavela Vargas, immense interprète de rancheras.
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0: Alors Chavela Vargas est née en 1919 au Costa Rica. Elle va y vivre jusqu'à ses 17 ans où elle fugue pour le Mexique.
1: Et pour quelle raison, Marjorie ?
0: Elle vient d'une famille très religieuse, très catholique, qui ne la supporte pas parce qu'elle est, disent-ils, un garçon manqué. Alors le Mexique représente bien plus de liberté pour elle. Elle y fréquente les bars, chante, guitare à la main. À l'époque, après la Révolution, ce pays est en pleine construction de son identité et culture nationale qui s'incarne en partie dans las rancheras.
1: Alors la ranchera, c'est un style musical traditionnellement chanté par les hommes.
0: Oui, en fait, ranchera, c'est un dérivé espagnol du mot ranch. Las rancheras racontent l'amour, l'honneur, la tequila, les blessures du cœur. Elles sont chantées par des hommes entourés de mariachi, des formations musicales mexicaines, et puis arrive Chavela.

0: Alors elle choque, elle fume le cigare, porte des pantalons, des sandales. Elle ne change rien aux paroles de ses chansons écrites pour des hommes et s'y affiche ainsi comme une femme qui aime les femmes. Cette chanson, La Macorina, l'illustre particulièrement. Le premier vers dit « Ponme la mano aquí, Macorina », autrement dit « Mets ta main ici, Macorina ». Alors la chanson aujourd'hui est considérée comme l'un des premiers hymnes queer latino, mais à l'époque elle est interdite sur certaines radios. Chavela Vargas, elle va aussi être très amie avec la peintre Frida Kahlo. Probablement elles ont vécu également une histoire d'amour. Écoutons ce que disait Chavela à propos de leur première rencontre, ça me semble assez clair.
1: Oui.
2: Ce fut un éblouissement. En voyant pour la première fois son visage, ses yeux, je me suis dit qu'elle n'était pas de ce monde. Ses mouvements étaient aussi gracieux que le vol d'une hirondelle.
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1: Dans les années 70, sa carrière s'effondre. Chavela sombre dans l'alcool et la dépression pendant 25 ans après la mort de son meilleur ami, puis renaît, tel un phénix, après cette traversée du désert où elle n'enregistre aucun disque. Et c'est là qu'elle entame une collaboration qui se poursuit malgré sa mort avec un réalisateur fou de sa musique. Cette voix, est-ce qu'elle vous rappelle des souvenirs liés au cinéma?
2: Mais évidemment, Marjorie, ça rappelle Almodovar.
1: Mais bien sûr, et c'est le fan absolu de la musique de Chavela Vargas. Écoutons ce qu'il disait d'elle dans les années 80.
3: De passion. Justamente es de lo que hablan las canciones de Chavela.
4: L'une de mes passions dans la vie, c'est de parler des chansons de Chavela. Pour moi, écouter Chavela est un rituel religieux. Dans ce cadre, elle est à la fois un sacerdoce, une prêtresse et une bénédiction. Et la matière de ces chansons, c'est une matière très douloureuse, mais incontournable pour continuer à vivre et à se sentir vivant. C'est l'amour. C'est tellement difficile d'en parler, de le chanter. Cependant, elle y parvient comme personne.
1: Elle va faire partie de la bande originale de tous ses films, oui. Ou presque. Il est rarissime, enfin, j'ai passé à l'esprit que Pedro Almodovar fasse un film sans une chanson de Chavela. C'est ainsi qu'on a pu, par exemple, découvrir son sublime Luz de Luna, Lumière de Lune, en 1993, dans le déjanté Kika.

0: Et cette voix superbe, c'est donc Almodovar qui l'a fait découvrir au monde entier.
1: Oui, à plus de 70 ans, elle remplit les salles en Espagne, en France, aux États-Unis et dans toute l'Amérique latine. En 2002, autre moment historique, à 83 ans, elle publie son autobiographie où elle déclare publiquement son homosexualité. Lorsqu'elle meurt en 2012, à 93 ans, le Mexique lui rend un hommage national. Elle a ouvert tant de chemins. Au-delà de la musique, cette pionnière a aussi montré qu'une artiste peut exister en dehors des normes de féminité, qu'une lesbienne peut devenir une icône populaire dans un univers très conservateur et qu'une femme âgée peut revenir au sommet de sa carrière.
0: Incroyable parcours que celui de Chavela Vargas. Merci Marjorie.
1: Merci Nathalie.
0: Pour cette découverte. On se retrouve en septembre.
1: Avec plaisir.
0: Pour continuer d'explorer toutes les pionnières de la culture.
1: À bientôt.

0: Julia Foyce depuis que cette chronique existe. Ça fait un an et demi maintenant. On ne cesse de découvrir de nouvelles figures féminines invisibilisées. On est qu'au début du travail, là?
1: Ah ouais. Mais tant mieux, c'est bien, parce qu'on a raconté l'autre histoire, on l'a racontée, on la connaît en long, en large et en travers, celle des grands et des moins grands hommes. Donc là, c'est bien, parce qu'on a plein de choses à découvrir encore. Et moi, je suis très profondément réjouie de vivre la période que l'on vit. Aussi anxiogène soit-elle, aussi dure soit-elle, j'ai une position ultra privilégiée qui me permet de dire ça, certes. Il n'empêche que j'ai quand même le sentiment que cette chronique-là rend justice aux femmes, qu'il y a des émissions, il y a des œuvres littéraires, des œuvres de cinéma, il y a des manifs dans la rue, je veux dire, par tous les bouts, on est en train de rendre justice à une moitié de l'humanité et c'est pas désagréable quand même.
0: Merci beaucoup d'avoir été avec nous, Julia Foyce. Les filles de la librairie paraissent chez Flammarion et vous l'aurez compris, on recommande sur le Pont des Arts avec Pierre Plantier à la réalisation, Maxime Grandbert à la coordination et notre stagiaire Louise Lemoine. On se retrouve demain 15h10, temps universel. Et demain, on aura le plaisir de recevoir la franco-capverdienne Rislaine à l'occasion de la sortie de son premier album Poi Beat, entre rap, trap, afro-swing. Rislaine a déjà été distinguée l'an dernier révélation de l'année au Cabo Verde Music Award. Elle arrive donc avec 15 titres originaux et figurez-vous qu'elle nous en interprétera un en live. On s'en réjouit d'avance. Bonjour Baptiste Leduc.
2: Bonjour Nathalie.
0: On vous retrouve dans 10 minutes aux commandes de Radio Foot International. Quel est le menu du jour?
2: La Coupe du Monde, évidemment.
0: J'imagine bien, mais encore.
2: On va revenir sur le premier 16e de finale qui s'est joué hier entre l'Afrique du Sud et le Canada, avec la qualification du pays hôte, le Canada, pour les 8e de finale. Et puis on se projettera sur un autre 16e, beaucoup plus alléchant, celui-là qui va se jouer ce soir à Houston entre le Brésil et le Japon, avec mes consultants Youssouf Mouloumbou, Nicolas Villas et Dominique Baïf.
0: Bah, tout de suite, avec toute l'équipe, bonne émission. Si. Baptiste, dans une minute, sur RFI, le journal en français facile. À demain.
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9: Sophie Pouzrat.
8: Au sommaire de cette édition, les États-Unis vont envoyer 300 millions de dollars d'aide au Venezuela après le double séisme. Sur place, les ONG racontent une situation chaotique, notamment dans les hôpitaux, vous l'entendrez. C'est une conséquence du conflit au Moyen-Orient. L'inflation explose en Iran, les prix de la nourriture s'envolent et la population s'enfonce dans la pauvreté. À la une également, des frappes pakistanaises la nuit dernière contre l'Afghanistan. Islamabad affirme avoir tué 29 combattants talibans, mais Kaboul évoque aussi au moins 36 morts parmi les civils. Et puis la Coupe du Monde de football qui voit l'Allemagne face au Paraguay ce lundi pour les 16e de finale. Selon le sélectionneur de la Mannschaft, la victoire est obligatoire pour ce match. La terre a de nouveau tremblé au Venezuela. Une forte secousse à la mi-journée, 5 jours après la destruction de quartiers entiers dans un violent double séisme. À ce jour, on déplore 1450 morts et plus de 50 000 disparus, selon les estimations de l'ONU. Et les chances de retrouver des survivants sont désormais très limitées. Mais les opérations se poursuivent. Quentin Assaf est responsable géographique en charge du Venezuela pour l'ONG Première Urgence Internationale et il revient sur la situation de chaos que ses équipes ont découverte à La Guaira, à l'épicentre du séisme, tout particulièrement à l'hôpital.
10: Nos équipes ont rencontré un hôpital à La Guaira jeudi qui avait reçu 800 nouveaux patients en 24 heures. Je ne sais pas si vous imaginez un petit peu ce monde qui se presse dans des hôpitaux débordés, des hôpitaux qui manquent de tout, qui manquent de gants, de masques, de solutions intraveineuses, d'antiseptiques, d'électricité parfois, de ressources humaines, qui manquent de capacité dans les morgues. L'hôpital était débordé, avait déjà enregistré plus de 200 décès. Nos équipes qui s'étaient rendues sur place avaient noté des camions bennes qui étaient utilisés pour transporter les cadavres un peu plus loin, éviter les contaminations et les risques épidémiologiques liés au pourrissement des corps. C'est une situation qui est absolument dramatique.
8: Quentin Assaf, responsable géographique en charge du Venezuela pour l'ONG Première Urgence Internationale, il était l'invité d'Anne Cantner dans RFI Midi. Les autorités vénézuéliennes évoquent 189 bâtiments entièrement effondrés. L'aide internationale continue de s'activer pour porter secours aux habitants. Les États-Unis annoncent une aide de 300 millions de dollars. La Chine, quant à elle, va envoyer l'équivalent de 13 millions d'euros d'aide au pays. La Chine qui dénonce un jeu géopolitique entre l'Australie et Vanuatu. Les deux pays d'Océanie ont signé un vaste pacte économique et sécuritaire. Et cet accord empêche, entre autres, l'implantation de toute base militaire étrangère au Vanuatu. Et cela ne plaît pas à Pékin, car l'archipel du Pacifique est au cœur d'une rivalité entre la Chine et les alliés des États-Unis. Les négociations toujours en suspens entre Téhéran et Washington. Un retour au calme est à l'œuvre sur le terrain, après un week-end d'échanges de frappes entre les deux pays. Mais les informations sont contradictoires quant à de possibles nouvelles discussions. Téhéran dément toute rencontre avec les États-Unis dans les prochains jours, à rebours donc des affirmations de médias américains. Mais quelques heures après cette déclaration, c'est le président américain Donald Trump qui a affirmé qu'une réunion a bien été demandée par l'Iran, qu'elle aura bien lieu ce mardi à Doha, car le Qatar est l'un des médiateurs avec le Pakistan du conflit au Moyen-Orient. Et face à ce conflit, l'inflation a grimpé en Iran à près de 89% sur un an en juin sous l'effet de la guerre. Le pain et les céréales s'affichent en hausse de plus de 138%, tandis que les prix de la viande rouge et de la volaille se sont envolés, eux, à plus de 178%. Une situation qui a fait drastiquement augmenter la pauvreté dans le pays, Anne Verdaguer.
11: L'économie iranienne est à bout de souffle et la guerre n'a fait qu'amplifier la hausse des prix des denrées alimentaires, des médicaments et d'autres biens de consommation courante. Nombre d'Iraniens dont le pouvoir d'achat s'érode de jour en jour ne peuvent plus vivre correctement et la guerre devrait faire basculer plusieurs millions d'habitants sous le seuil de pauvreté. Jamshid Assadi, économiste et professeur à la Burgundy School of Business de Dijon.
12: Un Iranien sur trois est au seuil de la ligne de pauvreté. Donc, c'est le chiffre officiel et c'est avant ces événements-là. La pauvreté qui augmente, ça veut dire quoi? Ça veut dire qu'il y a moins de consommation alimentaire, on est sous-alimenté, on est sous-soigné, on est sous-éduqué. Donc, il y a 2/5 des ingénieurs diplômés des universités iraniennes qui quittent le pays.
11: Depuis le début de la guerre, 2 millions d'Iraniens ont perdu leur emploi, selon les autorités. Le protocole d'accord signé avec Washington prévoit un plan d'un montant d'au moins 300 milliards de dollars pour la reconstruction et le développement économique du pays. Mais la reprise des hostilités éloigne jour après jour cette probabilité.
8: Les précisions d'Anne Verdaguer. 5 personnes ont été tuées par balle à Stade, d'une ville du nord de l'Allemagne ce lundi dans une fusillade. 2 suspects présumés, dont le tireur, ont été arrêtés, selon la police locale. Qui estime qu'il n'y a plus de danger pour la population à l'heure actuelle. Au moins 5 morts dans une frappe de missiles russes en Ukraine sur la ville de Dnipro, dans l'est du pays. Les autorités indiquent aussi qu'une 20aine de personnes ont été blessées. Depuis 4 ans et le début de la guerre en Ukraine, Moscou frappe quasi quotidiennement le territoire et Kiev, de son côté, a intensifié ses tirs de missiles et de drones contre les territoires occupés par la Russie. Les médiations pour mettre un terme au conflit, quant à elles, sont au point mort. Des frappes en Afghanistan également cette nuit. Le Pakistan a mené des frappes aériennes dans l'est du pays. Elles ont tué 29 combattants afghans, selon les forces de sécurité pakistanaises, mais aussi au moins 36 civils. Islamabad assure que ces frappes visaient une faction dissidente des talibans pakistanais. Et depuis fin février, le Pakistan mène régulièrement des frappes contre l'Afghanistan. Sarah Krakowicz.
13: Islamabad accuse Kaboul d'abriter des talibans pakistanais, ces combattants qui revendiquent des attaques meurtrières au Pakistan. Une justification suffisante pour ces frappes, selon Islamabad. Nous voulons la paix, mais aussi lutter contre le terrorisme, nous assure une source diplomatique pakistanaise. Le gouvernement taliban à Kaboul, lui, rejette ces accusations, assure qu'Islamabad vise des civils. L'ONU dénombre au moins 372 civils afghans tués par ces violences entre janvier et mars 2026, soit les combats les plus meurtriers entre les deux pays depuis 2021, date du retour au pouvoir des talibans. Les relations entre les deux pays sont très tendues depuis. Après une courte trêve en mars pour la fin du Ramadan, les attaques ont repris. La frontière entre les deux pays est en grande partie fermée depuis octobre. Elle est source de tensions car empruntée par de nombreux réfugiés afghans. Ils sont plus de 2 millions au Pakistan. Les discussions et les efforts de médiation n'ont abouti à aucune solution durable. Et pendant que le Pakistan poursuit ses frappes sur son voisin, il poursuit aussi son rôle de médiateur de paix au Proche-Orient.
8: Les explications de Sarah Krajkovic. C'est une annonce qui ne passe pas inaperçue en Turquie. Le gouvernement israélien a approuvé ce dimanche à l'unanimité la reconnaissance du génocide des Arméniens sous l'Empire ottoman. Cette décision, qui doit encore être approuvée par le Parlement, intervient dans une période de vives tensions entre Israël et la Turquie. Ankara a dénoncé de façon très ferme cette décision et accuse l'État hébreu de poursuivre des motivations politiques. Autre réaction, celle de l'Azerbaïdjan. Bakou se dit préoccupé par cette annonce et estime qu'elle constitue, je cite, une déformation de l'histoire. 1300 morts imputables à la canicule en Europe, un bilan provisoire de l'Organisation mondiale de la santé, alors que le continent a enregistré de nouveaux records de chaleur ce dimanche, plus de 41,5 degrés en Allemagne, 40,5 en Pologne, et au moins 130 millions d'Européens qui devraient connaître des températures à 35 degrés ou plus ce lundi. En France, la vague de chaleur recule, l'alerte orange canicule est levée pour 10 nouveaux départements, dont l'Île-de-France, mais elle laisse derrière elle des dégâts sanitaires. Les urgences hospitalières s'attendent à recevoir encore beaucoup de patients cette semaine, à cause notamment de l'effet à retardement de la chaleur sur les organismes. Autre conséquence, 20 000 foyers étaient toujours privés d'électricité ce lundi matin, notamment dans le nord du pays, après les violents orages qui ont éclaté à la fin de cette vague de canicule. Un tour à la Coupe du Monde de football. À présent, c'est terminé pour l'Afrique du Sud. Les Bafana Bafana se sont inclinés face au Canada 1-0 en 16e de finale de ce mondial. Ce lundi, après son revers comptable face à l'Équateur lors du dernier match de poule, l'Allemagne défie le Paraguay 20h30, temps universel, une affiche très déséquilibrée sur le papier à Boston et une victoire obligatoire donc pour les Allemands, selon le sélectionneur Julian Nagelsmann.
14: Quand on parle de l'équipe d'Allemagne, l'objectif est toujours de remporter chaque match. Et ce sera le cas pour nous ce soir. L'essentiel, c'est la victoire, c'est tout. Pour répondre aux attentes, il suffit d'avoir confiance en soi, d'avoir un bon plan de jeu, d'essayer de transmettre ce plan aux joueurs afin qu'ils se sentent à l'aise sur le terrain et qu'ils soient capables de faire les bons choix et de montrer à quel point ils sont bons. En football, tout est une question de victoire. Si on gagne, tout est parfait. Si on perd, tout va mal. Nous devons donc gagner face au Paraguay.
8: Et autre match à l'affiche pour les 16e de finale, le Brésil qui affronte le Japon. 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C'est la fin de cette édition, restez à l'écoute sur la Radio du Monde. On retrouve Nathalie Amar sur le Pont des Arts. Bonjour Nathalie.
0: Bonjour Sophie et merci à vous, il est 17h10 à Paris.
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0: Bonjour à toutes et à tous. C'est un premier roman qui se savoure comme une gourmandise de la première page où se prépare l'inauguration d'un café-librairie à Nice, dans le sud de la France, à la dernière où un cadavre est enterré sur les rives du Paillon qui se jette dans la baie des Anges. On savoure d'abord une galerie de portraits, professeurs, journalistes, maçons, paysagistes, psychanalystes, toute une galaxie de personnages qui ont pour point commun cette librairie. Les affranchis et puis ses propriétaires Maud et Malika. On savoure aussi, surtout lorsqu'on connaît l'engagement de l'autrice contre les violences sexuelles, contre les stéréotypes de genre, les références à la société française d'aujourd'hui. Les filles de la librairie, c'est le premier roman de la journaliste Julia Foyce. Il sort chez Flammarion et elle est avec nous sur le Pont des Arts. Bonjour et bienvenue Julia Foyce.
1: Mais bonjour.
0: Le roman, c'est le dernier genre après le récit, après l'essai, la chronique dans la presse écrite, Libération en l'occurrence, les émissions de radio aussi.
1: J'ai pas encore fait ça.
0: Plusieurs émissions à France Inter. C'est le dernier genre que vous n'aviez pas expérimenté pour porter vos combats. Pour quelle raison est-ce que vous avez franchi ce pas-là ? C'était une envie ? C'était la demande d'un éditeur ?
1: Alors, c'est un peu tout ça à la fois. C'est vrai que c'est compliqué d'identifier un seul et même déclic, mais si je regarde mon parcours qui m'a quand même fait démarrer ici, donc pour moi, c'est très émouvant d'être à ce micro-là, parce que j'ai commencé à RFI en présentant les journaux il y a 25 ans maintenant. Je me rends compte que, en fait, j'ai petit à petit fait péter le corset. C'est-à-dire que j'ai eu besoin de me sentir légitime à prendre la parole sur certains sujets. Donc pour ça, il fallait que je fasse mes armes. J'adorais la radio. Je l'adore toujours. Et donc, j'ai commencé par des journaux tels que les auditrices et les auditeurs de cette émission les entendent encore. C'était 9 minutes et 52 secondes et il y avait quelque chose de très désincarné pour être le plus collé à l'actualité possible et s'effacer face à l'actualité. Et être la meilleure passeuse possible. Et en fait, petit à petit, je suis passée au programme dans cette maison, comme ici. Alors jamais en quotidienne, mais j'ai expérimenté l'écriture chronique, qui est déjà une écriture beaucoup plus souple, qui est plus créative aussi. Et petit à petit, j'ai pu me diversifier, travailler en presse écrite, me spécialiser sur les questions de genre, et vous le disiez, sur les questions de violence faites aux femmes et aux enfants notamment. Et donc, plus je me spécialisais, plus je me sentais légitime, parce qu'on a un vrai problème, les gonzesses, avec ça. Hein. C'est-à-dire que même sur les sujets qu'on maîtrise sur le bout du doigt, on se dit « Ah, mais je sais pas, j'ose pas !» Bref, j'ai mis un paquet de temps avant de m'autoriser à écrire des essais. Et puis, les essais ont plutôt bien marché. Et donc, la dernière étape, effectivement,
0: c'était
1: le
0: la
1: dernier
0: suite logique,
1: fil à ouais. faire péter, c'était ça.
0: Mais
1: c'était
0: vous avez
1: franchir
0: aimé
1: le cap de la fiction. Mais j'ai adoré, Nathalie. J'ai adoré, je recommence quand vous voulez.
0: Alors, c'est un roman choral, les filles de la librairie. On suit donc les aventures d'une vingtaine de personnages, celles qui sont au centre. Julia Foyce, il faut le dire, sont inspirées de vraies libraires niçoises que vous avez rencontrées et pour qui vous avez eu un coup de cœur.
1: Ouais, alors tous les personnages sont inspirés par des gens qui existent véritablement, que j'ai rencontrés soit dans ma vie de femme, soit dans ma vie de journaliste. Il se trouve que effectivement, au cœur de cette galaxie,
0: il y a
1: beaucoup de questions de sororité dans ce livre aussi, parce que ça j'y crois très fort. Au cœur de cette galaxie, il y a effectivement Maud et Malika qui sont un combo, parce que si je saute le pas de la fiction, c'est pas pour rester collé au réel et c'est pour pouvoir m'en libérer un peu, mais qui sont très
0: inspirés.
1: S'amuser
0: un petit peu aussi.
1: Ouais. qui sont, et puis pour me donner une liberté, parce que sinon je fais du documentaire, en fait, et c'est tout à fait une autre démarche. Mais là, à partir du moment où je m'octroie le plaisir de partir dans la fiction, faut que je m'en décolle un petit peu. Donc, Maud et Malika sont inspirés par, Anouk Aubert et Maud Pouillet qui ont tenu jusqu'à il y a pas très longtemps la librairie des Parleuses à Nice, librairie queer et féministe, dans laquelle j'avais été invitée pour la sortie de mon tout premier essai, Je suis une sur deux, et effectivement ça a été un coup de foudre amical assez immédiat, assez évident. J'ai adoré ces filles, j'ai adoré cet endroit, cette espèce de refuge un peu improbable qu'elles proposaient à tous les Niçois et face auquel se construisait quand même ce qui va devenir le plus grand commissariat d'Europe. Donc en fait, la réalité dépasse toujours la fiction. J'avais l'impression d'être face à un western.
0: C'était...
1: avec deux camps qui se regardaient mais les yeux dans les yeux,
0: et
1: quoi.
0: C'est devenu le lieu évidemment de ce futur premier roman. Pour cette émission de Julia Foyce, on vous a concocté un petit programme spécial. D'abord, avec la superbe expo consacrée à la photographe américaine Lee Miller. Bonjour Solène.
2: Bonjour Nathalie.
0: Expo en ce moment au Musée d'Art Moderne de Paris.
2: Et oui, Lee Miller, c'est une artiste qui a traversé le XXe siècle, qui a autant fait des photos surréalistes que des photos de mode et de guerre. Elle a été photoreporteur pendant la Seconde Guerre mondiale. Et donc, on va se plonger ensemble dans les milliers de clichés qu'elle a laissés.
0: Et puis, les pionnières de la culture avec vous, Marjorie, bonjour.
3: Oui, une Costa parisienne dont le Mexique fut la patrie de cœur, Chavela Vargas, la pionnière de la ranchera mexicaine. C'est aussi une artiste qui a brisé des codes de genre, de sexualité et de représentation des femmes bien avant que ces questions n'occupent l'espace public.

0: Voilà, la sud-américaine Chabela Vargas, avec vous tout à l'heure, Marjorie.
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0: Julia Foyce, les personnages de votre roman, vous nous les présentez au début, un peu en mode roman russe. Hein. Il y a une liste où on peut revenir quand on en a besoin, qu'on est perdu dans la foison d'histoires croisées. Même dans la liste, d'ailleurs, vous vous amusez hein, quand vous parlez du professeur
2: Exactement.
0: De yoga déconstruit. Voilà. Leur point commun, c'est donc cette librairie. C'est ce lieu qui réunit tous les personnages et qui est aussi, presque symboliquement, le lieu de toutes les résistances.
2: Ouais, mais je crois que tant qu'on a le pouvoir de se raconter des histoires, on n'est pas tout à fait foutu. Tant qu'on a la possibilité d'en lire, tout n'est pas perdu. Et donc, je crois que véritablement, une librairie, c'est à la fois un refuge, c'est-à-dire c'est en l'occurrence, cette librairie-là, c'est un endroit où tous ces personnages vont se croiser. Comme elle est devenue un café, ils ont aussi le temps de s'y poser et d'échanger et de se rencontrer. Il y a des amitiés qui naissent, il y a des amours qui naissent, il y a des couples qui se défont aussi. Mais après, plus largement, au-delà des affranchis de mon livre et des parleuses de Nice, je crois véritablement que les librairies doivent rester un sanctuaire nécessaire pour que toutes les sensibilités puissent s'exprimer. Et quand on voit combien certaines sont attaquées, notamment à Paris, mais pas que, à peu près dans toute la France, je veux dire, à chaque fois qu'un régime autoritaire arrive au pouvoir, à quoi est-ce qu'il s'en prend en premier lieu ? Aux livres.
0: Libré. Ouais. Et les librairies, on les aime ici. Hein. On va les voir partout dans le monde, toutes les semaines. C'est notre rendez-vous avec les librairies du monde. Ce qui unit ces personnages et ce qui les amène tous à cette librairie, c'est que à un moment ou à un autre de leur vie, ils ont été malmenés, ils ont été exclus, ils ont pris des coups parce que ils n'étaient pas tout à fait dans les clous, ils n'étaient pas tout à fait dans la norme.
2: Ouais, moi c'est cela qui m'intéresse, c'est le peuple de la marge qui m'intéresse, même si à première vue, moi, enfin je veux dire, bourgeoise, blanche, hétéro. Deux gamins et en plus je suis restée avec le père. Enfin, je veux dire, je suis une espèce de truc. Je suis un cliché vivant. Mais ça, c'est l'apparence, ça c'est le CV, c'est la carte d'identité. Après,
0: mais
2: par
0: c'est
2: ma
0: un
2: vie,
0: roman sur les marges.
2: Ma vie m'a catapultée en marge au moins à deux moments de ma vie où je me suis retrouvée confrontée à ce que la vie pouvait avoir de plus moche en fait et m'a conduite à inventer. C'est-à-dire que je sortais du conte de fées, vous savez, ce mariage, ils ont beaucoup d'enfants, blablabla, et ben j'en étais expulsée, donc je me suis dit, je vais où? Je fais quoi? Et je fais comment? Et surtout avec qui? Et donc je me suis mise à m'intéresser à ce monde-là qui, parce que il a pas la bonne, avec beaucoup de guillemets, sexualité, la bonne couleur de peau, la bonne silhouette, la bonne religion, qui n'est pas en tout cas dans un schéma majoritaire, parce que la norme avant... avant qu'on y appose un jugement moral, c'est aussi une histoire de quantité. Donc tous mes personnages n'appartiennent pas à une forme de majorité, donc à une forme de standard ou de format, et donc en fait ils vont se flairer entre eux et ils vont se reconnaître
0: et donc c'est une famille hein, c'est la famille qu'ils se choisissent les uns les autres.
2: Ah ben c'est les plus belles familles, c'est les familles de cœur
0: à la vie à la mort.
2: C'est les familles qu'on se choisit
0: avec donc au cœur de cette famille là ce couple de femmes Maud et Malika qui s'assument avec les difficultés que ça suppose vis-à-vis de justement d'un père qui est pas forcément très très ouvert
2: avec même un vieux réac
0: ouvert d'esprit,
2: Mais ça, c'est une histoire vraie.
0: Vous dites que son père aime sa fille, je cite, en prof, avec une jupe et un mari, autrement dit, pas en libraire, homosexuel, en couple avec une femme d'origine algérienne, en plus.
2: Exactement.
0: Ça fait beaucoup pour lui.
2: Ça s'est vraiment passé. C'est-à-dire que quand Anouk et Maud, et j'espère que c'est OK pour elle que je raconte leur histoire, mais je crois que oui, quand Maud et Anouk se rencontrent, l'une est en couple hétéro, l'autre est complètement lesbienne, mais pour le coup, elles ont un coup de foudre en plein conseil de classe, parce qu'il y en a une qui est proviseur et l'autre qui est CPE, elles sont toutes les deux en Seine-Saint-Denis, elles tombent amoureuses, elles plaquent tout, elles s'installent à Nice, elles ouvrent une librairie. Comment vous voulez ne pas tomber amoureuse de personnes comme celle-là et d'imaginer les personnages de romans que ça peut être?
0: Ouais. Autour d'elles, il y a pas mal de femmes, quelques hommes aussi, il y a plusieurs générations, il y a le petit babysitter Léon qui garde, qui garde la fille de Maud. Oui, je dis petit, il a quand même 20 ans, Et puis il y a Paolo, qui lui est le doyen, si je me trompe pas, qui est un habitué de la librairie. Alors parlez-nous de lui, parce que c'est un anarchiste italien qui a passé la frontière pour se mettre à l'abri, qui est résolument opposé à toutes les oppressions. C'est un personnage que vous avez mûri, que vous avez connu.
2: Que j'ai très bien connu, parce que c'est un savant mélange entre mon père et mon oncle. mon père est arrivé en France parce qu'il est tombé amoureux de ma mère, mais mon oncle, lui, a participé à tous les mouvements de jeunesse italien. Et d'ailleurs, c'est grâce à ces mouvements de jeunesse italien que j'ai eu la bourse RFI et que j'ai commencé à bosser à RFI. Oui, madame.
0: L'histoire, donc, la boucle, quoi,
2: tout se reboucle. Ouais. Et en fait, Paolo, oui, ressemble énormément à mon père dans cette hyper conscience qu'il avait de l'importance de l'enfance. J'ai eu un papa qui était merveilleux et qui pensait que son job à lui, c'était de nous enchanter le monde et de nous raconter plein d'histoires. Donc, j'ai eu cette chance-là.
0: C'est
2: donc,
0: à lui que vous le dédiez d'ailleurs, ouais, le livre, hein. Ouais. À ce père qui m'a donné le goût de raconter des histoires.
2: Ouais, exactement.
0: Comme ça.
2: Ouais. Et mon père avait par ailleurs une verticalité, une droiture qui fait que un sens de la loyauté aussi, qui fait que ça nous a quand même donné. Nous, on était 4 frères et sœurs. Tous les 4, on avait une colonne vertébrale quand même. Donc, il y a un certain nombre de valeurs. Alors, valeurs de gauche, très clairement. Et puis l'idée que quand quelque chose ne nous allait pas, on avait le droit de le contester. Mmh, et alors, Paolo est beaucoup plus anarque que ne l'était mon père. Mon père n'était pas un anarque.
0: Totalement, ouais. Il n'a pas fui l'Italie. Il n'a pas fui l'Italie pour des raisons politiques.
2: Mon père, non. Mais par contre, mes oncles étaient assez liés au mouvement de jeunesse. Eux n'ont pas de sang sur les mains, n'ont pas participé, se sont arrêtés avant que ça devienne assez sanglant en Italie, mais ça fait partie de l'univers dans lequel moi j'ai grandi. Et il se trouve que Nice, c'est une ville qui est quand même super italienne.
0: J'allais justement vous demander pourquoi Nice, pour ça.
2: Parce que la communauté
0: italienne.
2: Très forte et parce que...
0: C'est pas non plus la ville à laquelle on pense comme un synonyme d'ouverture d'esprit, d'avant-gardisme.
2: Non, mais vous avez cette baie des Anges qui est déjà sublime. Et puis ensuite, je crois que toute ville ouverte sur le large, à cette possibilité, à un horizon quand même un peu plus divers, parce qu'à Nice se sont croisés plein de communautés très différentes. Il y a eu des Anglais, il y a eu des Russes, il y a eu des Italiens, il y a des Algériens, il y a des Marocains, il y a plein de gens qui viennent d'un peu partout et tout ça se mélange avec difficulté souvent, dans la douleur parfois, mais pas que, parce que par ailleurs Nice a une histoire queer, une histoire militante sur les questions LGBT qui est très ancienne et qui est très forte et qu'on connaît moins, mais les deux coexistent.
0: Il y a une journaliste
3: pas.
0: Pardon.
3: On entend peu parler de.
0: Absolument, Solène. Ouais, vous avez raison. Et moi-même, d'ailleurs, je l'ignorais. Il y a une journaliste parisienne dans Les Filles de la Librairie, Julia Foy. C'est fou cette histoire-là, quand même. Hein.
2: Et elle a même des créoles.
0: Rose Montel. Alors, elle est née dans une famille d'artistes, mais vous dites qu'elle aurait préféré naître chez les architectes parce qu'elle aime l'ordre et les lignes droites. Elle porte des créoles, effectivement.
2: Et c'est pour ça qu'on ne se ressemble pas, parce que moi, je suis née dans une famille d'archi, pour le coup.
0: D'accord.
2: Donc, c'est pour ça que je vous dis, moi,
0: vous aimez l'ordre aussi et les lignes droites.
2: Non, mais là, je vous ai déjà aligné la feuille trois fois, Nathalie, quand même. C'est-à-dire que moi, j'ai besoin du repos de l'œil. J'appelle le repos de l'œil, j'ai besoin que les choses soient alignées. Ça va être mon petit côté allemand un peu. Clac, clac, clac, clac.
0: Maniaque de l'ordre.
2: Ah ouais. Okay. Ça oui. Après, j'espère être un peu moins larguée sur moi et dans ma propre vie qu'elle ne l'est, parce qu'elle se prend quand même sacrément les pieds dans le tapis. Mais après, on n'a pas eu la même enfance. Et elle vient d'une enfance où les choses n'étaient pas tout à fait à leur place, les gens n'étaient pas tout à fait à leur place. Il y a une espèce de confusion des places qui fait que c'est aussi pour ça qu'elle aime l'ordre. Moi, c'est pas mon cas.
0: Alors, ce qui est très réussi, c'est que même si presque tous vos personnages, y compris Rose, ont un double dans la réalité, vous jouez pleinement ce jeu du roman, de la fiction. Vous vous régalez à écrire et on se régale à vous lire. Je vais vous demander justement de nous lire un petit extrait des Filles de la Librairie où il est question de Rose. Quand vous voulez. C'est le début du roman.
2: Sa ligne de conduite, elle, était immuable. Ne jamais aller au palais de justice sans passer par la librairie. Ne jamais rentrer chez elle sans y retourner, même 2 minutes. Elle y trouvait le souffle pour les moments de doute. Elle y trouvait la joie d'y croire. Rome ne s'était pas faite en un jour, la Révolution non plus. Et si on voulait péter les rotules du patriarcat, autant y aller entre copines, ne serait-ce que pour bien rigoler. Or, les filles avaient ouvert leur librairie à peu près au moment où Rose s'était installée dans le quartier. C'était un signe, elles étaient faites pour se rencontrer et Rose avait foncé dans leur amitié tête baissée. De toute façon, elle prenait rarement son temps. Et quand elle marchait, elle ne levait pas le nez. Scotchée à l'écran de son portable, elle répondait à ses mails, ses SMS, ses appels en courant, une habitude de parisienne dont elle avait du mal à se décroter. Rose détestait le temps perdu à peu près autant que les chaussettes oubliées sur la moquette. Et allez hop, au panier, la voie était libre. Elle pouvait tracer.

0: Rose. Elle fonce, elle veut péter les rotules du patriarcat. Ouais. D'autant qu'elle a une mère, vous l'avez évoqué, vous y avez fait allusion, elle a une mère qui a fermé les yeux sur des attouchements subis alors qu'elle était adolescente. Ouais. C'était important pour vous qu'un personnage de ce type-là soit présent dans le roman.
1: Pour le coup, elle a eu une enfance et des parents très très très différents des miens. En revanche, ce dont j'ai pu me rendre compte comme féministe et comme journaliste aussi, c'est combien ces sujets-là attisaient de tensions intrafamiliales parce que clivage générationnel qui fait que les femmes de notre âge et les plus jeunes ont envie de soulever tous les couvercles, de regarder et de nommer. Et en fait, les générations du dessus n'en ont aucune envie parce qu'elles se sont construites en fermant les yeux parce qu'il était question de survie. C'est-à-dire que pour survivre, pour avancer, il fallait ne rien voir et ne rien dire
0: surtout,
1: ce qui est très compliqué du coup. Et la confrontation que ça génère, elle peut être assez violente quand même.
0: Vous parlez de soulever le couvercle, vous tenez, je l'ai dit au début, une chronique dans le quotidien Libération récemment avec l'affaire Patrick Bruel qui a éclaté. Évidemment, ça vous a inspiré pas mal de numéros de cette chronique là et justement vous analysez ce discours patriarcal et notamment cette idée que comme lui, quand on est une star, on n'a pas besoin de violer. Ça a été un des arguments
1: On entend tout.
0: Soumis par la défense en disant quand on est lui, on n'a pas besoin de violer. C'est terrible, en fait, comme si on reconnaissait que le viol pouvait être un besoin et non pas un crime.
1: En tout cas, ce qui est sûr, c'est que le déni a ceci de prodigieux qu'il va apparaître sous toutes ses formes, dans tous les milieux. Et dans un cas, on va invoquer tel argument, dans l'autre cas, un autre argument. Mais la seule chose qui compte, c'est de continuer à nier les faits. Donc dans le cas de Bruel, on s'est dit quel est l'argument le plus évident pour se dire qu'il n'a pas pu violer? C'était une star, il était beau gosse, donc il n'en avait pas besoin. Attention, c'est un argument que Elisabeth Guigou avait sorti au moment de l'affaire DSK aussi. Donc cet argument, il est quand même vieux comme le viol et vieux comme le patriarcat. C'est l'idée qu'effectivement les hommes auraient une sexualité pulsionnelle, qui serait un foutu de se retenir, et que par ailleurs ils n'ont pas de main, donc ils ont absolument besoin d'un réceptacle en face. Et ce réceptacle, c'est nous, c'est les femmes, c'est les enfants. À partir du moment où Bruel est une star, il n'a pas besoin de violer. Donc, ces femmes mentent. Mais de toute façon, on aurait dit qu'elles mentent. De toute façon. Là, c'est cet argument-là qui prend. Mais à chaque fois...
0: Est-ce qu'il n'y a pas un tournant quand même avec cette affaire-là? Et après, on va en revenir au roman. Mais un tournant dans la parole, justement, et dans le fait que les victimes se soient exprimées publiquement, à visage découvert, et qu'elles aient été, pour le coup, soutenues.
1: Si, ce qui change, moi ça fait 10 ans maintenant que je suis vraiment dans ce mouvement, dans ce mouvement MeToo. Avant moi, il y en a eu bien d'autres. On est à la 4e vague féministe, donc évidemment, pour que les choses bougent, il faut qu'il y ait une addition de toutes ces vagues. Il faut qu'il y ait eu plusieurs générations de féministes pour que ça bouge. Néanmoins, ce que j'observe depuis mon petit poste à moi de 10 ans de lutte active, c'est que là, il y a un signe par exemple qui moi m'a interpellée, c'est que normalement, on se demande jamais ce qui arrive aux femmes une fois qu'elles ont parlé. Moi, je vous le dis, toutes celles qui ont parlé dans les affaires précédentes ont été blacklistées, ne serait-ce que professionnellement. Éjectées. Vraiment. On ne veut pas les entendre. Là, Flavie Flamand parle, ça s'emballe parce qu'elle a un nom, elle a une notoriété, donc elle a une force de frappe bien plus importante. Tout s'emballe. Une semaine après, on apprend quoi? Que, petit à petit, les concerts de Bruel sont annulés et que elle va prendre à la rentrée les rênes du magazine de la santé, qui est un magazine phare de France Télévisions.
0: Oui, et puis qu'elle a entraîné dans sa parole aussi d'autres témoignages.
1: Ailleurs. Mais c'est la première fois qu'une femme parle et qu'on lui coupe pas le micro et qu'on lui dit « vas-y, au contraire, tu peux parler plus fort ». C'est un détail, mais il en dit extrêmement long.

0: Le duo français Vitalik et Rebecca Warrior, Compromat sur RFI, sur le pont des arts avec Julia Foyce, à l'occasion de la parution de son premier roman, Les filles de la librairie. Alors, dans ce livre, on l'a dit, il y a tous les combats contre le racisme, l'homophobie, contre le handicap, contre les violences sexuelles, parce que tous ces combats-là, il faut les mener de front et que c'est tout ou rien.
1: Convergence des luttes, madame.
0: Comment est-ce que vous l'avez écrit et imaginé, ce roman-là? Il fallait justement cocher toutes ces cases-là et trouver des personnages qui les incarnent. Comment ça s'est déroulé dans votre tête au départ?
1: Là, en fait, moi, j'ai animé pendant quelques années à la radio une émission qui justement s'attaquait à la norme sous toutes ses formes, et je ne recevais que des gens qui en sortaient. Et donc c'était des questionnements que j'avais déjà de faire attention dans ma programmation à parler au cours d'une saison aussi bien de handicap et de validisme que de racisme ou de grossophobie ou d'homophobie, enfin voilà. Comme vous, sur votre programmation, vous faites gaffe à ce qu'un certain nombre de choses soient
0: à la parité déjà.
1: Donc, c'est des gens... j'ai l'habitude d'avoir ces questionnements-là. Et après, ça part véritablement... Ça parle d'un vrai mouvement sincère. Je veux dire, Maud et Anouk, les libraires, j'avais envie de les raconter. Ouais. Mon père, j'ai eu le pouvoir ultime de la fiction, c'est quand même de pouvoir le ressusciter pendant tout le temps de l'écriture. J'ai l'impression qu'il est là. Ouais. Donc
0: ils étaient là, ils étaient en place. Mais ma question, c'était plus comment, à partir de ces personnages-là, se noue la trame du roman et sa mise en œuvre. C'est-à-dire que c'est quand même extrêmement compliqué de faire se croiser ces 20 personnages-là. On les prend chacun, non pas au début de l'histoire, mais au milieu. On comprend plein de choses petit à petit. Comment vous l'avez construit?
1: Alors,
0: tout ça?
1: En fait, ce qui rend les choses un peu simples, déjà, la contrainte, elle est féconde. Et donc, moi, j'en avais deux. Il fallait un lieu où ils convergent. Toutes et tous, de même qu'on se parle de convergence des luttes, il fallait bien qu'il y ait un lieu
0: d'où
1: qui
0: la
1: les unifie. Ouais. Et puis, pour toutes les raisons qu'on a dites. Et puis, il fallait que dans le temps, il y ait une temporalité qui soit marquée et qui soit en même temps circonscrite à 6 mois. Donc, l'intrigue se passe du 16 septembre 2023
0: Absolument.
1: Au 1er mars de 2024. Ouais. Ça se passe sur 6 mois. Qu'est-ce qui arrive à tous ces personnages pendant 6 mois, sachant qu'ils sont réunis par ce lieu-là? Qu'est-ce qui peut se passer?
0: Et il y a plein de références d'ailleurs à cette période-là dans le roman, de vrais faits. La journaliste toujours présente, les repères empruntés réalité à tout instant. Alors je sais pas si c'est votre intention, mais je trouve que c'est un roman qui appellerait volontiers une suite, parce que on l'a dit, j'ai un peu spoilé la fin, mais
1: c'est sur la quatrième.
0: C'est sur la quatrième de couverture, ce corps enterré dans le dernier chapitre.
1: Et on ne sait pas lequel.
0: On ne sait pas lequel. Qu'on sait, c'est qu'il y a quand même un serment d'amitié très fort entre ces femmes, mais on se dit que ça peut pas en rester là.
1: Alors,
0: les derniers mots, je crois que c'est l'hiver se termine.
1: L'hiver
0: était terminé.
1: Tout à fait.
0: Voilà. Mais donc, vient le printemps.
1: J'ai fait gaffe à un truc quand même, c'est à ne pas décevoir les lecteurs et les lectrices. Moi, je déteste quand je mate une série qu'on me fasse plein de promesses et que à la fin de la saison 2, de la saison 1, il n'y a aucune résolution, parce que je reste sur ma fin et je me dis ok, donc t'as juste voulu que je regarde la saison 2. Donc non, là. Ils avancent, mes personnages, et il y a beaucoup de choses qui se referment. Il y a des choses qui sont résolues. Maintenant, on se rend bien compte qu'effectivement, il y a des petites graines qui sont plantées pour
0: la
1: suite.
0: Ouais.
1: Tout ce que je peux vous dire, Nathalie, parce que je ne peux pas spoiler, c'est que en 2024, on assiste quand même à l'année la plus pluvieuse de ces 40 dernières années.
0: Aïe.
1: Et que s'il pleut beaucoup sur un fleuve qui est censé ne pas couler là où a été enterré un cadavre.
0: Mon Dieu, il y a des chances qui ressurgissent.
1: Ah bah.
0: C'est vous qui avez prononcé le mot il y a 2 secondes, là. Série, télé. Vous
1: saison,
0: verriez,
1: j'ai parlé.
0: Vous verriez en série?
1: J'aimerais beaucoup.
0: Ouais.
1: J'aimerais beaucoup. Alors pas, pareil, c'est pas quelque chose que j'ai réfléchi, en amont comme ça. De toute façon, j'ai une écriture. J'ai qui court. Mais ça, je pense que c'est plus les habitudes radio qu'autre chose. J'ai des chapitres qui s'enchaînent. Moi, j'ai peur que d'une chose dans la vie, c'est qu'on s'ennuie et d'ennuyer les autres.
0: Non, on ne s'ennuie pas. Ça, c'est garanti.
1: Effectivement, la matière, elle a été conçue comme ça. De toute façon, j'ai quelque chose d'assez dense, d'assez rythmé. Et puis, j'ai une écriture qui est très visuelle. Mais je pense que c'est aussi les habitudes de radio, en fait. Parce qu'on sait qu'avec nos mots, il faut suggérer l'image. Donc, je crois que ça me vient plutôt de là.
0: Sur le pont des arts, on va vous faire découvrir à présent une femme aux 1000 vies, Julia Foyce, c'est la photographe américaine Lee Miller.
2: Vous devez être Lee Miller.
3: Les deux cours suffira.
2: Nous n'envoyons pas les femmes sur le front.
3: C'est un problème, parce que je suis ici. C'est arrivé petit à petit. Et à la fois très vite. L'Europe était en guerre.
4: Aucune habilitation ne sera délivrée aux femmes.
3: Tout ce que je veux, c'est faire ma part. Pourquoi c'est aux hommes de décider ce qu'on doit faire? Je pars pour le front. On se met en route?
5: Je ne m'attendais pas à entendre ça.
0: Et ce que l'on entend là, Solène, c'est la bande-annonce du film Lee Miller de Hélène Kouras. C'est sorti en 2024 avec Kate Winslet dans le rôle de la photographe.
6: Tout à fait. Et on l'entend tout de suite, Lee Miller a été photographe de guerre pendant la Seconde Guerre mondiale, à une époque où c'était très peu répandu pour les femmes. Mais reporter de guerre, ce n'est qu'une de ses multiples vies. Elle qui est née en 1907 et qui est morte en 1977. Et c'est ce que veut raconter cette expo au Musée d'Art Moderne de Paris.
0: Et au début de sa carrière, Lee Miller est devant l'objectif.
6: Oui, elle est mannequin pour le magazine Vogue, c'est une période assez courte finalement. Très vite, elle commence à faire des photos. Alors, à quoi elles ressemblent ces photos? Lee Miller, c'est l'art du détail. Elle fait des photos d'oiseaux dans les rues de Paris où elle a déménagé, d'une main dans les cheveux ou de traces de pas dans du goudron frais. Et ce sens du détail, c'est un peu le fil rouge dans une carrière très variée. Rappel, Fanny Schulman, conservatrice en chef au Musée d'Art Moderne de Paris.
7: Elle a pratiqué des typologies de photographie très différentes. Elle a à la fois fait une photographie de commande dans un but alimentaire, on va dire, et de la photographie avec une ambition plus artistique. Il y a des typologies, des paysages, des portraits, de la photo de mode, du reportage, etc.
6: Au début de sa carrière, dans les années 30, elle fréquente le milieu surréaliste et notamment le photographe Man Ray. Et longtemps, ce qui se passe, comme pour beaucoup d'autres femmes artistes, c'est qu'elle est considérée comme sa compagne. Mais son travail à elle est peu reconnu et c'est ce que veut rattraper cette expo.
7: Ça participe d'un mouvement de redécouverte un peu générale des femmes artistes et plus précisément des femmes surréalistes qu'on a vu vraiment s'affirmer ces 20 dernières années, où les femmes surréalistes ne sont plus vues uniquement comme les compagnes des grands artistes du mouvement, mais comme des créatrices avec une forte personnalité et une dimension très innovative.
8: En 1922, à Paris, naissait un grand mouvement qui allait s'étendre au monde entier. André Breton et ses amis entreprennent une véritable révolution. Autour de lui, Paul Éluard, Benjamin Perret, Philippe Soupeau, Jacques Prévert, Queneau, René Char, Robert Desnos, Zara, Antonin Artaud, Michel Léris et bien d'autres proclament la toute-puissance de l'imagination.
0: Et oui, où sont les femmes,
6: et
0: Solène?
6: Et oui, vous l'entendez, Nathalie Dulafoyce, il n'y a aucune femme citée dans cette archive de l'INA.
0: Pourquoi
6: diffusée.
0: Donc?
6: Alors, elle a été diffusée en 1977, c'est sur une expo du peintre André Breton, là on l'aura entendu. Et pourtant, parmi les surréalistes, il y avait la peintre Leonora Carrington, la peintre Léonore Fini, la photographe Dora Maar et aussi donc Lee Miller. Petit à petit, elles sont réhabilitées quand même, il y a de plus en plus d'expositions d'envergure sur leur travail. Et pour Lee Miller, ce qui a beaucoup aidé, c'est justement ce film dont on parlait au début avec Kate Winslet.
7: Ce biopic permettait de dépasser un peu cette image et ce terme qui est aujourd'hui assez insupportable de muse, qui lui collait vraiment à la peau.
9: Les filles, le beau Man Ray les tombe toutes. Kiki de Montparnasse ou encore sa compatriote et future consoeur Lee Miller. Quelle époque!
6: Quelle époque!
0: Mon Dieu!
6: Et voilà comment on mentionnait Lee Miller, et c'était en 1998, il n'y a pas si longtemps, dans l'émission Un livre, un jour.
0: Et c'est encore plus scandaleux quand on sait qu'elle a beaucoup innové, Solène.
6: Oui, par exemple, sa vision des femmes était très innovante, comme pour cette photo de sein que nous raconte Fanny Schulman.
7: Un jour, elle a récupéré un sein d'une mastectomie. Et dans le studio de Vogue, elle dispose ce sein sur une table dressée, sur une assiette. Et donc, elle fait deux clichés. Probablement que Lee Miller savait être trop choquante pour être exposée ou publiée à cette époque-là, mais qui aujourd'hui ont une force et une modernité tout à fait étonnantes. Une forme de réponse à sa relation avec Man Ray, qui la photographie sous tous les angles, sous tous ses aspects. Il est complètement fasciné par son magnétisme et il fragmente son corps. Il photographie ses yeux, ses lèvres, ses seins, son ventre. Et par ce diptyque, on voit que Lee Miller a conscience de cette manière dont le corps féminin peut être consommé, regardé comme un objet. Lee Miller elle-même se serait pas définie comme féministe. Il faut pas faire d'anachronisme. Mais elle est dans un rapport critique à l'image du corps des femmes, qui est effectivement très en avance sur son temps.
6: Et après cette période surréaliste, Lee Miller va faire des photos de mode pour Vogue, mais quand la guerre éclate, elle demande à partir sur le terrain. Elle suivra une division d'infanterie américaine, elle photographiera la libération de la ville de Saint-Malo en France, et elle prendra des photos des camps de concentration qu'elle envoie à Vogue en disant « Je vous supplie de croire que c'est vrai, Fanny Schulman ».
7: On voit très peu de vues d'ensemble des désastres de la guerre, mais c'est vraiment en s'attardant sur certains éléments qu'elle arrive à saisir notre regard, des éléments précis du quotidien que l'on isole et qu'on regarde très attentivement vont avoir une force de signification et une force poétique qui va leur permettre de parler de beaucoup d'autres choses.
6: Après la guerre, Lee Miller fait de moins en moins de photos très marquées par les horreurs qu'elle a vues et aussi son enfance où elle a vécu des traumatismes. Elle s'installe en Angleterre avec son mari Roland Penrose où elle continuera à prendre des photos mais que de temps en temps, sa nouvelle passion, ça sera la cuisine et elle gagnera d'ailleurs 2 grands prix. Elle meurt en 1977 et laissera 60 000 photographies.
0: Dont on voit évidemment quelques-unes au Musée d'Art Moderne de Paris. L'exposition dure jusqu'au 2 août. Merci Solène.
6: Avec plaisir.
0: Julia Foyce, c'est vraiment un cas d'école, Lee Miller, d'invisibilisation qui a duré des décennies quand même.
10: Des décennies, et il a fallu qu'une femme, Kate Winslet, s'empare de son histoire pour que le grand public la connaisse, cette histoire-là. Cas d'école aussi parce que ça raconte l'importance du regard. C'est de Beauvoir qui disait « le masculin, c'est le neutre ». Enfin, elle le disait avec beaucoup d'ironie parce que le masculin est tout sauf neutre. Et le féminin, c'est l'autre. Donc on est réduite à des espèces d'altérité par rapport à une espèce d'altérité éternelle par rapport à une norme, un référent qui serait masculin. Alors si le masculin n'est pas neutre, et on le sait, chacun fait, regarde, photographie, écrit avec ce qu'il est, toujours. Eh bien, par ailleurs, je pense moi que comme tous les regards sont incarnés, sont subjectifs, on a besoin de toutes les subjectivités. Ça veut dire qu'on a autant besoin de femmes photographes que d'hommes photographes. Mais ça veut dire qu'on a autant besoin de photographes issus de la haute bourgeoisie que des classes populaires. On a autant besoin de photographes qui viennent de l'hémisphère sud que de l'hémisphère nord. Parce qu'à ce moment-là, cette fameuse objectivité, si tant est qu'elle soit un but et si tant est qu'elle existe, on finira
0: peut-être
10: par l'atteindre,
0: par l'avoir,
10: si on peut toutes et tous s'y mettre.
0: Ouais. En exergue de chaque acte du roman, parce qu'il y a 3 actes, vous citez une écrivaine, Julia Foyce, et celle que je ne connaissais pas, moi, c'est la Britannique Rebecca West, qui a été reporter en son temps. Hein. Alors, c'est pas la Seconde Guerre mondiale de Lee Miller, mais c'est la Yougoslavie des années 30. Elle a publié un livre qui s'appelle Agneau noir et faucon gris. Je me demandais s'il y avait des figures de la littérature qui vous ont poussé vers ce que vous êtes. Vous avez cité aussi Simone de Beauvoir. Est-ce qu'il y a eu des lecture déterminante pour vous?
10: Despentes. Ça a été
0: Virginie Despentes qui est également citée en exergue. King Kong
10: Theory, ça a été une déflagration pour moi. Ça m'a permis de comprendre ce qu'on m'avait fait, ce qui m'était arrivé à 20 ans et qu'on fait à tant et tant de femmes.
0: Faut juste prononcer le mot.
10: Il faut prononcer le mot. Je le prononce s'il me vient et
0: pour nos auditeurs.
10: Et comme il me vient, j'allais y venir. Effectivement, c'est elle qui, pour le coup, m'a permis de sortir de cette sidération et de comprendre que ce qui m'était arrivé, que ce viol donc, n'était pas un fait isolé, que j'étais pas seule au monde comme je l'ai longtemps cru. Et pourtant, Dieu sait que moi, j'ai eu une famille qui était très très à l'écoute, qui m'a entourée tout de suite, qui m'a soutenue tout de suite. Mais comme nous toutes, je croyais que j'étais la seule à qui c'était arrivé. Donc en gros, j'ai fermé ma gueule et j'ai pensé que si j'étais la seule à qui c'était arrivé, c'est que c'était un petit peu de ma faute. Et en fait, Despentes, c'est la première à me faire comprendre qu'on se parle d'un système, que ces violences-là sont répétées à tous les étages de la société depuis la nuit des temps. Et qu'à partir du moment où c'est un système, en fait, on peut l'abattre. Et à partir de ce moment-là, j'ai décidé de m'y employer.
0: Et que vous êtes loin d'être la seule. Rebecca West, donc, écrivait « Je n'ai jamais réussi à définir le féminisme. Tout ce que je sais, c'est que les gens me traitent de féministe chaque fois que mon comportement ne permet plus de me confondre avec un paillasson. »
1: Exactement.
0: Une excellente définition.
1: Ouais. Je l'ai mis là parce que je trouve que les féministes ont un truc qu'on ne dit pas assez, c'est une créativité, un humour, une inventivité et un sens de la formule extraordinaire. Et je trouvais que c'était ce qui définissait le mieux, à mon sens, le féminisme, oui.
0: Sur le pont des Arts, dans un instant, Marjorie, elle est pionnière de la culture.

0: sa musique. Cette voix, est-ce qu'elle vous rappelle des souvenirs liés au cinéma ?
1: Mais évidemment, Marjorie, ça rappelle Almodovar.
0: Mais bien sûr, et c'est le fan absolu de la musique de Chavela Vargas. Écoutons ce qu'il disait d'elle dans les années 80.
2: De passion, justamente, es de lo que hablan las canciones de Chavela.
3: L'une de mes passions dans la vie, c'est de parler des chansons de Chavela. Pour moi, écouter Chavela est un rituel religieux. Dans ce cadre, elle est à la fois un sacerdoce, une prêtresse et une bénédiction. Et la matière de ces chansons, c'est une matière très douloureuse, mais incontournable pour continuer à vivre et à se sentir vivant. C'est l'amour. C'est tellement difficile d'en parler, de le chanter. Cependant, elle y parvient comme personne.
0: Elle va faire partie de la bande originale de tous ses films, oui. Ou presque. Il est rarissime, enfin, j'ai passé à l'esprit que Pedro Almodovar fasse un film sans une chanson de Chavela. C'est ainsi qu'on a pu, par exemple, découvrir son sublime Luz de Luna, Lumière de Lune, en 1993, dans le déjanté Kika.

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1: Et cette voix superbe, c'est donc Almodovar qui l'a fait découvrir au monde entier.
2: Oui, à plus de 70 ans, elle remplit les salles en Espagne, en France, aux États-Unis et dans toute l'Amérique latine. En 2002, autre moment historique, à 83 ans, elle publie son autobiographie où elle déclare publiquement son homosexualité. Lorsqu'elle meurt en 2012, à 93 ans, le Mexique lui rend un hommage national. Elle a ouvert tant de chemins. Au-delà de la musique, cette pionnière a aussi montré qu'une artiste peut exister en dehors des normes de féminité, qu'une lesbienne peut devenir une icône populaire dans un univers très conservateur et qu'une femme âgée peut revenir au sommet de sa carrière.
1: Incroyable parcours que celui de Chavela Vargas. Merci Marjorie.
2: Merci,
1: pour cette découverte. On se retrouve en septembre.
2: Avec plaisir.
1: Pour continuer d'explorer toutes les pionnières de la culture.
2: À bientôt.

0: Julia Foyce, depuis que cette chronique existe, ça fait 1 an et demi maintenant, on ne cesse de découvrir de nouvelles figures féminines invisibilisées. On est qu'au début du travail, là?
1: Ah ouais. Mais tant mieux, c'est bien, parce qu'on a raconté l'autre histoire, on l'a racontée, on la connaît en long, en large et en travers, celle des grands et des moins grands hommes. Donc là, c'est bien, parce qu'on a plein de choses à découvrir encore. Et moi, je suis très profondément réjouie de vivre la période que l'on vit, aussi anxiogène soit-elle, aussi dure soit-elle. J'ai une position ultra privilégiée qui me permet de dire ça, certes. Il n'empêche que j'ai quand même le sentiment que cette chronique-là rend justice aux femmes, qu'il y a des émissions, il y a des œuvres littéraires, des œuvres de cinéma, il y a des manifs dans la rue, je veux dire, par tous les bouts, on est en train de rendre justice à une moitié de l'humanité et c'est pas désagréable quand même.
0: Merci beaucoup d'avoir été avec nous, Julia Foyce. Les filles de la librairie paraissent chez Flammarion et vous l'aurez compris, on recommande sur le Pont des Arts avec Pierre Plantier à la réalisation, Maxime Grandvert à la coordination et notre stagiaire Louise Lemoine. On se retrouve demain, 15h10, temps universel. Et demain, on aura le plaisir de recevoir la franco-capverdienne Rislaine à l'occasion de la sortie de son premier album Poi Beat, entre rap, trap, afro swing. Rislaine a déjà été distinguée l'an dernier révélation de l'année au Cabo Verde Music Award. Elle arrive donc avec 15 titres originaux et figurez-vous qu'elle nous en interprétera un en live. On s'en réjouit d'avance. Bonjour Baptiste Leduc.
2: Bonjour Nathalie.
0: On vous retrouve dans 10 minutes aux commandes de Radio Foot International. Quel est le menu du jour?
2: La Coupe du Monde, évidemment.
0: J'imagine bien, mais encore.
2: On va revenir sur le premier 16e de finale qui s'est joué hier entre l'Afrique du Sud et le Canada, avec la qualification du pays hôte, le Canada, pour les 8e de finale. Et puis on se projettera sur un autre 16e, beaucoup plus alléchant, celui-là qui va se jouer ce soir à Houston, entre le Brésil et le Japon, avec mes consultants Youssouf Mouloumbou, Nicolas Villas et Dominique Baïf.
0: Et tout de suite, avec toute l'équipe, bonne émission. Merci. Baptiste, dans une minute, sur RFI, le journal en français facile. À demain.
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6: Sophie Pouzrat.
5: Au sommaire de cette édition, les États-Unis vont envoyer 300 millions de dollars d'aide au Venezuela après le double séisme. Sur place, les ONG racontent une situation chaotique, notamment dans les hôpitaux, vous l'entendrez. C'est une conséquence du conflit au Moyen-Orient. L'inflation explose en Iran, les prix de la nourriture s'envolent et la population s'enfonce dans la pauvreté. À la une également, des frappes pakistanaises la nuit dernière contre l'Afghanistan. Islamabad affirme avoir tué 29 combattants talibans, mais Kaboul évoque aussi au moins 36 morts parmi les civils. Et puis la Coupe du Monde de football qui voit l'Allemagne face au Paraguay ce lundi pour les 16e de finale. Selon le sélectionneur de la Mannschaft, la victoire est obligatoire pour ce match. La terre a de nouveau tremblé au Venezuela. Une forte secousse à la mi-journée, 5 jours après la destruction de quartiers entiers dans un violent double séisme. À ce jour, on déplore 1450 morts et plus de 50 000 disparus, selon les estimations de l'ONU. Et les chances de retrouver des survivants sont désormais très limitées. Mais les opérations se poursuivent. Quentin Assaf est responsable géographique en charge du Venezuela pour l'ONG Première Urgence Internationale et il revient sur la situation de chaos que ses équipes ont découverte à La Guaira, à l'épicentre du séisme, tout particulièrement à l'hôpital.
7: Nos équipes ont rencontré un hôpital à La Guaira jeudi qui avait reçu 800 nouveaux patients en 24 heures. Je ne sais pas si vous imaginez un petit peu ce monde qui se presse dans des hôpitaux débordés. Les hôpitaux qui manquent de tout, qui manquent de gants, de masques, de solutions intraveineuses, d'antiseptiques, d'électricité parfois, de ressources humaines, qui manquent de capacité dans les morgues. L'hôpital était débordé, avait déjà enregistré plus de 200 décès. Nos équipes qui s'étaient rendues sur place avaient noté des camions bennes qui étaient utilisés pour transporter les cadavres un peu plus loin, éviter les contaminations et les risques épidémiologiques liés au pourrissement des corps. C'est une situation qui est absolument dramatique.
5: Quentin Assaf, responsable géographique en charge du Venezuela pour l'ONG Première Urgence Internationale, il était l'invité d'Anne Cantner dans RFI Midi. Les autorités vénézuéliennes évoquent 189 bâtiments entièrement effondrés. L'aide internationale continue de s'activer pour porter secours aux habitants. Les États-Unis annoncent une aide de 300 millions de dollars. La Chine, quant à elle, va envoyer l'équivalent de 13 millions d'euros d'aide au pays. La Chine qui dénonce un jeu géopolitique entre l'Australie et Vanuatu. Les deux pays d'Océanie ont signé un vaste pacte économique et sécuritaire. Et cet accord empêche, entre autres, l'implantation de toute base militaire étrangère au Vanuatu. Et cela ne plaît pas à Pékin, car l'archipel du Pacifique est au cœur d'une rivalité entre la Chine et les alliés des États-Unis. Les négociations toujours en suspens entre Téhéran et Washington. Un retour au calme est à l'œuvre sur le terrain, après un week-end d'échanges de frappes entre les deux pays. Mais les informations sont contradictoires quant à de possibles nouvelles discussions. Téhéran dément toute rencontre avec les États-Unis dans les prochains jours, à rebours donc des affirmations de médias américains. Mais quelques heures après cette déclaration, c'est le président américain Donald Trump qui a affirmé qu'une réunion a bien été demandée par l'Iran, qu'elle aura bien lieu ce mardi à Doha, car le Qatar est l'un des médiateurs avec le Pakistan du conflit au Moyen-Orient. Et face à ce conflit, l'inflation a grimpé en Iran à près de 89% sur un an, en juin, sous l'effet de la guerre. Le pain et les céréales s'affichent en hausse de plus de 138%, tandis que les prix de la viande rouge et de la volaille se sont envolés, eux, à plus de 178%. Une situation qui a fait drastiquement augmenter la pauvreté dans le pays, Anne Verdaguer.
0: L'économie iranienne est à bout de souffle et la guerre n'a fait qu'amplifier la hausse des prix des denrées alimentaires, des médicaments et d'autres biens de consommation courante. Nombre d'Iraniens dont le pouvoir d'achat s'érode de jour en jour ne peuvent plus vivre correctement et la guerre devrait faire basculer plusieurs millions d'habitants sous le seuil de pauvreté. Jamshid Assadi, économiste et professeur à la Burgundy School of Business de Dijon.
8: Un Iranien sur trois est au seuil de la ligne de pauvreté. Donc, c'est le chiffre officiel et c'est avant ces événements-là. La pauvreté qui augmente, ça veut dire quoi? Ça veut dire qu'il y a moins de consommation alimentaire, on est sous-alimenté, on est sous-soigné, on est sous-éduqué. Donc, il y a 2/5 des ingénieurs diplômés des universités iraniennes qui quitte le pays.
0: Depuis le début de la guerre, 2 millions d'Iraniens ont perdu leur emploi, selon les autorités. Le protocole d'accord signé avec Washington prévoit un plan d'un montant d'au moins 300 milliards de dollars pour la reconstruction et le développement économique du pays. Mais la reprise des hostilités éloigne jour après jour cette probabilité.
5: Les précisions d'Anne Verdaguer. 5 personnes ont été tuées par balle à Stade, d'une ville du nord de l'Allemagne ce lundi dans une fusillade. 2 suspects présumés, dont le tireur, ont été arrêtés, selon la police locale. Qui estime qu'il n'y a plus de danger pour la population à l'heure actuelle. Au moins 5 morts dans une frappe de missiles russes en Ukraine sur la ville de Dnipro dans l'est du pays. Les autorités indiquent aussi qu'une 20aine de personnes ont été blessées. Depuis 4 ans et le début de la guerre en Ukraine, Moscou frappe quasi quotidiennement le territoire et Kiev, de son côté, a intensifié ses tirs de missiles et de drones contre les territoires occupés par la Russie. Les médiations pour mettre un terme au conflit, quant à elles, sont au point mort. Des frappes en Afghanistan également cette nuit. Le Pakistan a mené des frappes aériennes dans l'est du pays. Elles ont tué 29 combattants afghans, selon les forces de sécurité pakistanaises, mais aussi au moins 36 civils. Islamabad assure que ces frappes visaient une faction dissidente des talibans pakistanais. Et depuis fin février, le Pakistan mène régulièrement des frappes contre l'Afghanistan. Sarah Krakowicz.
9: Islamabad accuse Kaboul d'abriter des talibans pakistanais, ces combattants qui revendiquent des attaques meurtrières au Pakistan. Une justification suffisante pour ces frappes, selon Islamabad. Nous voulons la paix, mais aussi lutter contre le terrorisme, nous assure une source diplomatique pakistanaise. Le gouvernement taliban à Kaboul, lui, rejette ces accusations, assure qu'Islamabad vise des civils. L'ONU dénombre au moins 372 civils afghans tués par ces violences entre janvier et mars 2026, soit les combats les plus meurtriers entre les deux pays depuis 2021, date du retour au pouvoir des talibans. Les relations entre les deux pays sont très tendues depuis. Après une courte trêve en mars pour la fin du Ramadan, les attaques ont repris. La frontière entre les deux pays est en grande partie fermée depuis octobre. Elle est source de tensions car empruntée par de nombreux réfugiés afghans. Ils sont plus de 2 millions au Pakistan. Les discussions et les efforts de médiation n'ont abouti à aucune solution durable. Et pendant que le Pakistan poursuit ses frappes sur son voisin, il poursuit aussi son rôle de médiateur de paix au Proche-Orient.
5: Les explications de Sarah Krakowicz. C'est une annonce qui ne passe pas inaperçue en Turquie. Le gouvernement israélien a approuvé ce dimanche à l'unanimité la reconnaissance du génocide des Arméniens sous l'Empire ottoman. Cette décision, qui doit encore être approuvée par le Parlement, intervient dans une période de vives tensions entre Israël et la Turquie. Ankara a dénoncé de façon très ferme cette décision et accuse l'État hébreu de poursuivre des motivations politiques. Autre réaction, celle de l'Azerbaïdjan. Bakou se dit préoccupé par cette annonce et estime qu'elle constitue, je cite, une déformation de l'histoire. 1300 morts imputables à la canicule en Europe, un bilan provisoire de l'Organisation mondiale de la santé, alors que le continent a enregistré de nouveaux records de chaleur ce dimanche, plus de 41,5 degrés en Allemagne, 40,5 en Pologne, et au moins 130 millions d'Européens qui devraient connaître des températures à 35 degrés ou plus ce lundi. En France, la vague de chaleur recule, l'alerte orange canicule est levée pour 10 nouveaux départements, dont l'Île-de-France, mais elle laisse derrière elle des dégâts sanitaires. Les urgences hospitalières s'attendent à recevoir encore beaucoup de patients cette semaine, à cause notamment de l'effet à retardement de la chaleur sur les organismes. Autre conséquence, 20 000 foyers étaient toujours privés d'électricité ce lundi matin, notamment dans le nord du pays, après les violents orages qui ont éclaté à la fin de cette vague de canicule. Un tour à la Coupe du Monde de football. À présent, c'est terminé pour l'Afrique du Sud. Les Bafana Bafana se sont inclinés face au Canada 1-0 en 16e de finale de ce mondial. Ce lundi, après son revers comptable face à l'Équateur, lors du dernier match de poule, l'Allemagne défie le Paraguay 20h30, temps universel. Une affiche très déséquilibrée sur le papier à Boston. Et une victoire obligatoire donc pour les Allemands, selon le sélectionneur Julian Nagelsmann.
10: Quand on parle de l'équipe d'Allemagne, l'objectif est toujours de remporter chaque match. Et ce sera le cas pour nous ce soir. L'essentiel, c'est la victoire, c'est tout. Pour répondre aux attentes, il suffit d'avoir confiance en soi, d'avoir un bon plan de jeu, d'essayer de transmettre ce plan aux joueurs afin qu'ils se sentent à l'aise sur le terrain et qu'ils soient capables de faire les bons choix et de montrer à quel point ils sont bons. En football, tout est une question de victoire. Si on gagne, tout est parfait. Si on perd, tout va mal. Nous devons donc gagner face au Paraguay.
5: Et autre match à l'affiche pour les 16e de finale, le Brésil qui affronte le Japon. 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C'est la fin de cette édition, restez à l'écoute sur la radio du monde. On retrouve Nathalie Amar sur le Pont des Arts. Bonjour Nathalie.
11: Bonjour Sophie et merci à vous, il est 17h10 à Paris.
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0: Toutes et à tous, c'est un premier roman qui se savoure comme une gourmandise de la première page où se prépare l'inauguration d'un café-librairie à Nice, dans le sud de la France, à la dernière où un cadavre est enterré sur les rives du Paillon qui se jette dans la baie des Anges. On savoure d'abord une galerie de portraits, professeurs, journalistes, maçons, paysagistes, psychanalystes, toute une galaxie de personnages qui ont pour point commun cette librairie. Les affranchis et puis ses propriétaires Maud et Malika. On savoure aussi, surtout lorsqu'on connaît l'engagement de l'autrice contre les violences sexuelles, contre les stéréotypes de genre, les références à la société française d'aujourd'hui. Les filles de la librairie, c'est le premier roman de la journaliste Julia Foyce. Il sort chez Flammarion et elle est avec nous sur le Pont des Arts. Bonjour et bienvenue Julia Foyce.
1: Mais bonjour.
0: Le roman, c'est le dernier genre après le récit, après l'essai, la chronique dans la presse écrite, Libération en l'occurrence, les émissions de radio aussi.
1: J'ai pas encore fait ça.
0: Plusieurs émissions à France Inter. C'est le dernier genre que vous n'aviez pas expérimenté pour porter vos combats. Pour quelle raison est-ce que vous avez franchi ce pas-là ? C'était une envie ? C'était la demande d'un éditeur ?
1: Alors, c'est un peu tout ça à la fois. C'est vrai que c'est compliqué d'identifier un seul et même déclic, mais si je regarde mon parcours qui m'a quand même fait démarrer ici, donc pour moi, c'est très émouvant d'être à ce micro-là, parce que j'ai commencé à RFI en présentant les journaux il y a 25 ans maintenant. Je me rends compte que, en fait, j'ai petit à petit fait péter le corset. C'est-à-dire que j'ai eu besoin de me sentir légitime à prendre la parole sur certains sujets. Donc pour ça, il fallait que je fasse mes armes. J'adorais la radio. Je l'adore toujours. Donc j'ai commencé par des journaux tels que les auditrices et les auditeurs de cette émission les entendent encore. C'était 9 minutes et 52 secondes et il y avait quelque chose de très désincarné pour être le plus collé à l'actualité possible et s'effacer face à l'actualité. Et être la meilleure passeuse possible. Et en fait, petit à petit, je suis passée au programme dans cette maison, comme ici. Alors jamais en quotidienne, mais j'ai expérimenté l'écriture chronique, qui est déjà une écriture beaucoup plus souple, qui est plus créative aussi. Et petit à petit, j'ai pu me diversifier, travailler en presse écrite, travailler, me spécialiser sur les questions de genre, et vous le disiez, sur les questions de violences faites aux femmes et aux enfants notamment. Et donc, plus je me spécialisais, plus je me sentais légitime, parce qu'on a un vrai problème, les gonzesses, avec ça. Hein. C'est-à-dire que même sur les sujets qu'on maîtrise sur le bout du doigt, on se dit « Ah, mais je sais pas, j'ose pas !» Bref, j'ai mis un paquet de temps avant de m'autoriser à écrire des essais. Et puis, les essais ont plutôt bien marché. Et donc, la dernière étape, effectivement,
0: c'était
1: le
0: la
1: dernier
0: suite logique,
1: fil à faire
0: ouais.
1: péter, c'était ça. Mais c'était de franchir le cap de la fiction. Mais j'ai adoré, Nathalie. J'ai adoré, je recommence quand vous voulez.
0: Alors, c'est un roman choral, les filles de la librairie. On suit donc les aventures d'une vingtaine de personnages, celles qui sont au centre, Julia Foyce, faut le dire, sont inspirées de vraies libraires niçoises que vous avez rencontrées et pour qui vous avez eu un coup de cœur.
1: Ouais, alors tous les personnages sont inspirés par des gens qui existent véritablement, que j'ai rencontrés soit dans ma vie de femme, soit dans ma vie de journaliste. Il se trouve que effectivement au cœur de cette galaxie, il y a beaucoup de questions de sororité dans ce livre aussi, parce que ça j'y crois très fort. Au cœur de cette galaxie, il y a effectivement Maud et Malika qui sont un combo, parce que si je saute le pas de la fiction, c'est pas pour rester collé au réel et c'est pour pouvoir m'en libérer un peu, mais qui sont très
0: inspirés.
1: Pour
0: s'amuser un petit peu aussi.
1: Ouais. Qui sont, et puis pour me donner une liberté, parce que sinon je fais du documentaire, en fait, et c'est tout à fait une autre démarche. Mais là, à partir du moment où je m'octroie le plaisir de partir dans la fiction, faut que je m'en décolle un petit peu. Donc, Maud et Malika sont inspirés par, Anouk Aubert et Maud Pouillet qui ont tenu jusqu'à il y a pas très longtemps la librairie des Parleuses à Nice, librairie queer et féministe, dans laquelle j'avais été invitée pour la sortie de mon tout premier essai, Je suis une sur deux. Et effectivement, ça a été un coup de foudre amical assez immédiat, assez évident. J'ai adoré ces filles, j'ai adoré cet endroit, cette espèce de refuge un peu improbable qu'elles proposaient à tous les Niçois et face auquel se construisait quand même ce qui va devenir le plus grand commissariat d'Europe. Donc, en fait, la réalité dépasse toujours la fiction. J'avais l'impression d'être face à un western avec deux camps qui se regardaient, mais les yeux dans les yeux.
0: Et
1: quoi.
0: C'est devenu le lieu, évidemment, de ce futur premier roman. Pour cette émission de Julia Foyce, on vous a concocté un petit programme spécial. D'abord, avec la superbe expo consacrée à la photographe américaine Lee Miller. Bonjour Solène.
2: Bonjour Nathalie.
0: Expo en ce moment au Musée d'Art Moderne de Paris.
2: Et oui, Lee Miller, c'est une artiste qui a traversé le XXe siècle, qui a autant fait des photos surréalistes que des photos de mode et de guerre. Elle a été photoreporteur pendant la Seconde Guerre mondiale. Et donc, on va se plonger ensemble dans les milliers de clichés qu'elle a laissés.
0: Et puis, les pionnières de la culture avec vous, Marjorie, bonjour.
3: Oui, une costaricienne dont le Mexique fut la patrie de cœur, Chavela Vargas, la pionnière de la ranchera mexicaine. C'est aussi une artiste qui a brisé des codes de genre, de sexualité et de représentation des femmes bien avant que ces questions n'occupent l'espace public.

0: Voilà, la sud-américaine Chavela Vargas, avec vous tout à l'heure, Marjorie.
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0: Julia Foyce, les personnages de votre roman, vous nous les présentez au début, un peu en mode roman russe. Hein. Il y a une liste où on peut revenir quand on en a besoin, qu'on est perdu dans la foison d'histoires croisées. Même dans la liste, d'ailleurs, vous vous amusez, hein, quand vous parlez du professeur
2: Exactement.
0: De yoga déconstruit. Voilà. Leur point commun, c'est donc cette librairie, c'est ce lieu qui réunit tous les personnages et qui est aussi, presque symboliquement, le lieu de toutes les résistances.
2: Ouais, mais je crois que tant qu'on a le pouvoir de se raconter des histoires, on n'est pas tout à fait foutu. Tant qu'on a la possibilité d'en lire, tout n'est pas perdu. Et donc, je crois que véritablement, une librairie, c'est à la fois un refuge, c'est-à-dire c'est en l'occurrence, cette librairie-là, c'est un endroit où tous ces personnages vont se croiser. Comme elle est devenue un café, ils ont aussi le temps de s'y poser et d'échanger et de se rencontrer. Il y a des amitiés qui naissent, il y a des amours qui naissent, il y a des couples qui se défont aussi. Mais après, plus largement, au-delà des affranchis de mon livre et des parleuses de Nice, je crois véritablement que les librairies doivent rester un sanctuaire nécessaire pour que toutes les sensibilités puissent s'exprimer. Et quand on voit combien certaines sont attaquées, notamment à Paris, mais pas que, à peu près dans toute la France, je veux dire, à chaque fois qu'un régime autoritaire arrive au pouvoir, à quoi est-ce qu'il s'en prend en premier lieu ? Aux livres.
0: Libré. Oui, et les librairies, on les aime ici. Hein. On va les voir partout dans le monde, toutes les semaines. C'est notre rendez-vous avec les librairies du monde. Ce qui unit ces personnages et ce qui les amène tous à cette librairie, c'est que à un moment ou à un autre de leur vie, ils ont été malmenés, ils ont été exclus, ils ont pris des coups parce que ils n'étaient pas tout à fait dans les clous, ils n'étaient pas tout à fait dans la norme.
2: Ouais, moi c'est cela qui m'intéresse, c'est le peuple de la marge qui m'intéresse, même si à première vue, moi, enfin je veux dire, bourgeoise, blanche, hétéro. Deux gamins et en plus je suis restée avec le père. Enfin, je veux dire, je suis une espèce de truc. Je suis un cliché vivant. Mais ça, c'est l'apparence, ça, c'est le CV, c'est la carte d'identité. Après,
0: mais
2: par
0: c'est
2: ma
0: un
2: vie,
0: roman sur les marges.
2: Ma vie m'a catapultée en marge au moins à deux moments de ma vie où je me suis retrouvée confrontée à ce que la vie pouvait avoir de plus moche, en fait, et m'a conduite à inventer. C'est-à-dire que je sortais du conte de fées, vous savez, ils se marient, ils ont beaucoup d'enfants, blablabla, et ben j'en étais expulsée, donc je me suis dit, je vais où? Je fais quoi? Et je fais comment? Et surtout avec qui? Et donc je me suis mise à m'intéresser à ce monde-là qui, parce que il a pas la bonne, avec beaucoup de guillemets, sexualité, la bonne couleur de peau, la bonne silhouette, la bonne religion, qui n'est pas en tout cas dans un schéma majoritaire, parce que la norme avant... avant qu'on y appose un jugement moral, c'est aussi une histoire de quantité. Donc tous mes personnages n'appartiennent pas à une forme de majorité, donc à une forme de standard ou de format, et donc en fait ils vont se flairer entre eux, et ils vont se reconnaître
0: et donc, c'est une famille hein, c'est la famille qu'ils se choisissent les uns les autres.
2: Ah bah c'est les plus belles familles, c'est les familles de cœur
0: à la vie à la mort.
2: C'est les familles qu'on se choisit
0: avec donc au cœur de cette famille là ce couple de femmes Maud et Malika qui s'assument avec les difficultés que ça suppose vis-à-vis de justement d'un père qui est pas forcément très très ouvert
2: avec qui même un vieux réac
0: ouvert d'esprit,
2: Mais ça, c'est une histoire vraie.
0: Alors, vous dites que son père aime sa fille, je cite, en prof, avec une jupe et un mari, autrement dit, pas en libraire, homosexuel, en couple, avec une femme d'origine algérienne, en plus.
2: Exactement.
0: Ouais, bah, ça fait beaucoup pour lui.
2: Ça s'est vraiment passé. C'est-à-dire que quand Anouk et Maud, et j'espère que c'est OK pour elle que je raconte leur histoire, mais je crois que oui, quand Maud et Anouk se rencontrent, l'une est en couple hétéro, l'autre est complètement lesbienne, mais pour le coup, elles ont un coup de foudre en plein conseil de classe, parce qu'il y en a une qui est proviseur et l'autre qui est CPE, elles sont toutes les deux en Seine-Saint-Denis, elles tombent amoureuses, elles plaquent tout, elles s'installent à Nice, elles ouvrent une librairie. Comment vous voulez ne pas tomber amoureuse de personnes comme celle-là et d'imaginer les personnages de romans que ça peut être?
0: Ouais. Autour d'elles, il y a pas mal de femmes, quelques hommes aussi, il y a plusieurs générations, il y a le petit babysitter Léon qui garde, qui garde la fille de Maud. Oui, je dis petit, il a quand même 20 ans, Et puis il y a Paolo, qui lui est le doyen, si je me trompe pas, qui est un habitué de la librairie. Alors parlez-nous de lui, parce que c'est un anarchiste italien qui a passé la frontière pour se mettre à l'abri, qui est résolument opposé à toutes les oppressions. Mmh. C'est un personnage que vous avez mûri, que vous avez connu.
2: Que j'ai très bien connu, parce que c'est un savant mélange entre mon père et mon oncle. mon père est arrivé en France parce qu'il est tombé amoureux de ma mère, mais mon oncle, lui, a participé à tous les mouvements de jeunesse italien. Et d'ailleurs, c'est grâce à ces mouvements de jeunesse italien que j'ai eu la bourse RFI, que j'ai commencé à bosser à RFI.
0: Oui, madame.
2: L'histoire, donc, la boucle, quoi, tout se reboucle. Ouais. Et en fait, Paolo, oui, ressemble énormément à mon père dans cette hyper conscience qu'il avait de l'importance de l'enfance. J'ai eu un papa qui était merveilleux et qui pensait que son job à lui, c'était de nous enchanter le monde et de nous raconter plein d'histoires. Donc, j'ai eu cette chance-là.
0: C'est
2: donc,
0: à lui que vous le dédiez d'ailleurs, ouais, le livre, hein.
2: Ouais.
0: À ce père qui m'a donné le goût de raconter des histoires.
2: Ouais, exactement.
0: Comme ça.
2: Ouais. Et mon père avait par ailleurs une verticalité, une droiture qui fait que un sens de la loyauté aussi, qui fait que ça nous a quand même donné. Nous, on était 4 frères et sœurs. Tous les 4, on avait une colonne vertébrale quand même. Donc, il y a un certain nombre de valeurs. Alors, valeurs de gauche, hein, très clairement. Et puis l'idée que quand quelque chose ne nous allait pas, on avait le droit de le contester.
0: Mmh,
2: et alors, Paolo est beaucoup plus anarque que ne l'était mon père. Mon père n'était pas un anarque.
0: Totalement. Ouais. Il a pas fui l'Italie. Il n'a pas fui l'Italie pour des raisons politiques.
2: Mon père, non. Mais par contre, mes oncles étaient assez liés au mouvement de jeunesse. Eux n'ont pas de sang sur les mains, n'ont pas participé, se sont arrêtés avant que ça devienne assez sanglant en Italie, mais ça fait partie de l'univers dans lequel moi j'ai grandi. Mmh. Et il se trouve que Nice, c'est une ville qui est quand même super italienne.
0: J'allais justement vous demander pourquoi Nice, pour ça.
2: Parce que
0: la communauté italienne
2: très forte et parce que
0: c'est une pas ville... non plus la ville à laquelle on pense comme un synonyme d'ouverture d'esprit, d'avant-gardisme.
2: Non, mais vous avez cette baie des Anges qui est déjà sublime. Et puis ensuite, je crois que toute ville ouverte sur le large, à cette possibilité, à un horizon quand même un peu plus divers, parce qu'à Nice se sont croisés plein de communautés très différentes. Il y a eu des Anglais, il y a eu des Russes, il y a eu des Italiens. Il y a des Algériens, il y a des Marocains, il y a plein de gens qui viennent d'un peu partout et tout ça se mélange avec difficulté souvent, dans la douleur parfois, mais pas que. Parce que par ailleurs, Nice a une histoire queer, une histoire militante sur les questions LGBT qui est très ancienne et qui est très forte et qu'on connaît moins. Mmh. Mais les deux coexistent.
0: Il y a une journaliste
3: pas. Pardon.
0: On entend peu parler de
3: absolument
0: Solène. Ouais, vous avez raison. Et moi-même, d'ailleurs, je l'ignorais. Il y a une journaliste parisienne dans Les Filles de la Librairie, Julia Foy. C'est fou cette histoire-là, quand même.
2: Ouais. Et elle a même des créoles.
0: Rose Montel. Alors, elle est née dans une famille d'artistes, mais vous dites qu'elle aurait préféré naître chez les architectes parce qu'elle aime l'ordre et les lignes droites. Elle porte des créoles, effectivement.
2: Et c'est pour ça qu'on ne se ressemble pas, parce que moi, je suis née dans une famille d'archi. Pour le coup.
0: D'accord.
2: Donc c'est pour ça que je vous dis moi.
0: Mais vous aimez l'ordre aussi et les lignes droites.
2: Non mais là je vous ai déjà aligné la feuille 3 fois Nathalie quand même. C'est-à-dire que moi j'ai besoin du repos de l'œil. J'appelle le repos de l'œil. J'ai besoin que les choses soient alignées. Ça va être un petit côté allemand un peu clac clac clac clac.
0: Maniaque de l'ordre.
2: Ah ouais. Okay. Ça oui. Après, j'espère être un peu moins larguée sur moi et dans ma propre vie qu'elle ne l'est, parce qu'elle se prend quand même sacrément les pieds dans le tapis. Mais après, on n'a pas eu la même enfance. Et elle vient d'une enfance où les choses n'étaient pas tout à fait à leur place, les gens n'étaient pas tout à fait à leur place. Il y a une espèce de confusion des places qui fait que c'est aussi pour ça qu'elle aime l'ordre. Moi, c'est pas mon cas.
0: Alors, ce qui est très réussi, c'est que même si presque tous vos personnages, y compris Rose, ont un double dans la réalité, vous jouez pleinement ce jeu du roman, de la fiction. Vous vous régalez à écrire et on se régale à vous lire. Je vais vous demander justement de nous lire un petit extrait des Filles de la Librairie où il est question de Rose. Voilà, c'est quand vous voulez. C'est le début du roman.
2: Sa ligne de conduite, elle, était immuable. Ne jamais aller au palais de justice sans passer par la librairie. Ne jamais rentrer chez elle sans y retourner, même 2 minutes. Elle y trouvait le souffle pour les moments de doute. Elle y trouvait la joie d'y croire. Rome ne s'était pas faite en un jour, la Révolution non plus. Et si on voulait péter les rotules du patriarcat, autant y aller entre copines, ne serait-ce que pour bien rigoler. Or, les filles avaient ouvert leur librairie à peu près au moment où Rose s'était installée dans le quartier. C'était un signe, elles étaient faites pour se rencontrer et Rose avait foncé dans leur amitié tête baissée. De toute façon, elle prenait rarement son temps. Et quand elle marchait, elle ne levait pas le nez. Scotchée à l'écran de son portable, elle répondait à ses mails, ses SMS, ses appels en courant, une habitude de parisienne dont elle avait du mal à se décrotter. Rose détestait le temps perdu à peu près autant que les chaussettes oubliées sur la moquette. Et allez hop, au panier, la voie était libre. Elle pouvait tracer.

0: Rose, elle fonce, elle veut péter les rotules du patriarcat. Ouais. D'autant qu'elle a une mère, vous l'avez évoqué, vous y avez fait allusion, elle a une mère qui a fermé les yeux sur des attouchements subis alors qu'elle était adolescente. C'était important pour vous de qu'un personnage de ce type-là soit présent dans le roman.
1: Pour le coup, elle a eu une enfance et des parents très très très différents des miens. En revanche, ce dont j'ai pu me rendre compte comme féministe et comme journaliste aussi, c'est combien ces sujets-là attisaient de tensions intrafamiliales parce que clivage générationnel qui fait que les femmes de notre âge et les plus jeunes ont envie de soulever tous les couvercles, de regarder et de nommer. Et en fait, les générations du dessus n'en ont aucune envie parce qu'elles se sont construites en fermant les yeux parce qu'il était question de survie. C'est-à-dire que pour survivre, pour avancer, il fallait ne rien voir et ne rien dire
0: surtout,
1: ce qui est très compliqué du coup. Et la confrontation que ça génère, elle peut être assez violente quand même.
0: Vous parlez de soulever le couvercle. Vous tenez, je l'ai dit au début, une chronique dans le quotidien Libération récemment avec l'affaire Patrick Bruel qui a éclaté. Évidemment, ça vous a inspiré pas mal de numéros de cette chronique là. Et justement, vous analysez ce discours patriarcal et notamment cette idée que, comme lui, quand on est une star, on n'a pas besoin de violer. Ça a été un des arguments
1: On entend tout.
0: Soumis par la défense en disant quand on est lui, on n'a pas besoin de violer. C'est terrible, en fait, comme si on reconnaissait que le viol pouvait être un besoin et non pas un crime.
1: En tout cas, ce qui est sûr, c'est que le déni a ceci de prodigieux qu'il va apparaître sous toutes ses formes, dans tous les milieux. Et dans un cas, on va invoquer tel argument, dans l'autre cas, un autre argument. Mais la seule chose qui compte, c'est de continuer à nier les faits. Donc, dans le cas de Bruel, on s'est dit, quel est l'argument le plus évident pour se dire qu'il n'a pas pu violer? C'était une star, il était beau gosse, donc il n'en avait pas besoin. Attention, c'est un argument que Elisabeth Guigou avait sorti au moment de l'affaire DSK aussi. Donc, cet argument, il est quand même vieux comme le viol et vieux comme le patriarcat. C'est l'idée qu'effectivement, les hommes auraient une sexualité pulsionnelle, qu'ils seraient foutus de se retenir, et que par ailleurs, ils n'ont pas de main. Donc, ils ont absolument besoin d'un réceptacle en face. Et ce réceptacle, c'est nous, c'est les femmes, c'est les enfants. À partir du moment où Bruel est une star, il n'a pas besoin de violer. Donc, ces femmes mentent. Mais de toute façon, on aurait dit qu'elles mentent. De toute façon. Là, c'est cet argument-là qui prend. Mais à chaque fois...
0: Est-ce qu'il n'y a pas un tournant quand même avec cette affaire-là? On va en revenir au roman, mais un tournant dans la parole, justement, et dans le fait que les victimes se soient exprimées publiquement, à visage découvert, et qu'elles aient été, pour le coup, soutenues.
1: Si, ce qui change, moi ça fait 10 ans maintenant que je suis vraiment dans ce mouvement, dans ce mouvement MeToo. Avant moi, il y en a eu bien d'autres. On est à la 4e vague féministe, donc évidemment, pour que les choses bougent, il faut qu'il y ait une addition de toutes ces vagues. Il faut qu'il y ait eu plusieurs générations de féministes pour que ça bouge. Néanmoins, ce que j'observe depuis mon petit poste à moi de 10 ans de lutte active, c'est que là, il y a un signe par exemple qui moi m'a interpellée, c'est que normalement, on se demande jamais ce qui arrive aux femmes une fois qu'elles ont parlé. Moi, je vous le dis, toutes celles qui ont parlé dans les affaires précédentes ont été blacklistées, ne serait-ce que professionnellement. Éjectées. Vraiment. On ne veut pas les entendre. Là, Flavie Flamand parle, ça s'emballe parce qu'elle a un nom, elle a une notoriété, donc elle a une force de frappe bien plus importante. Tout s'emballe. Une semaine après, on apprend quoi? Que, petit à petit, les concerts de Bruel sont annulés et que elle va prendre à la rentrée les rênes du magazine de la santé, qui est un magazine phare de France Télévisions.
0: Oui, et puis qu'elle a entraîné dans sa parole aussi d'autres témoignages.
1: Mais c'est la première fois qu'une femme parle et qu'on lui coupe pas le micro et qu'on lui dit vas-y, au contraire, tu peux parler plus fort. C'est un détail, mais il en dit extrêmement long.

0: Le duo français Vitalik et Rebecca Warrior, Compromat sur RFI, sur le pont des arts avec Julia Foyce, à l'occasion de la parution de son premier roman, Les filles de la librairie. Alors, dans ce livre, hein, on l'a dit, il y a tous les combats contre le racisme, l'homophobie, contre le handicap, contre les violences sexuelles, parce que tous ces combats-là, il faut les mener de front et que c'est tout ou rien.
1: Convergence des luttes, madame.
0: Comment est-ce que vous l'avez écrit et imaginé, ce roman-là? Il fallait justement cocher toutes ces cases-là et trouver des personnages qui les incarnent. Comment ça s'est déroulé dans votre tête au départ?
1: Moi, j'ai animé pendant quelques années à la radio une émission qui justement s'attaquait à la norme sous toutes ses formes, et je ne recevais que des gens qui en sortaient. Et donc c'était des questionnements que j'avais déjà de faire attention dans ma programmation à parler au cours d'une saison aussi bien de handicap et de validisme que de racisme ou de grossophobie ou d'homophobie, enfin voilà. Comme vous, sur votre programmation, vous faites gaffe à ce qu'un certain nombre de choses soient
0: à la parité.
1: Donc, c'est des gens... J'ai l'habitude d'avoir ces questionnements-là. Et après, ça part véritablement... Ça parle d'un vrai mouvement sincère. Je veux dire, Maud et Anouk, les libraires, j'avais envie de les raconter. Ouais. Mon père, j'ai eu le pouvoir ultime de la fiction, c'est quand même de pouvoir le ressusciter pendant tout le temps de l'écriture. J'ai l'impression qu'il est là. Ouais. Donc
0: ils étaient là, ils étaient en place. Mais ma question, c'était plus comment, à partir de ces personnages-là, se noue la trame du roman et sa mise en œuvre. C'est-à-dire que c'est quand même extrêmement compliqué de faire se croiser ces 20 personnages-là. On les prend chacun, non pas au début de l'histoire, mais au milieu. On comprend plein de choses petit à petit. Comment vous l'avez construit?
1: Alors, en fait, ce qui rend les choses un peu simples, déjà, la contrainte, elle est féconde. Et donc, moi, j'en avais deux. Il fallait un lieu où ils convergent. Toutes et tous, de même qu'on se parle de convergence des luttes, il fallait bien qu'il y ait un lieu
0: d'où la
1: qui
0: librairie.
1: Les unifie. Ouais. Et puis, pour toutes les raisons qu'on a dites. Et puis, il fallait que dans le temps, il y ait une temporalité qui soit marquée et qui soit en même temps circonscrite à 6 mois. Donc, l'intrigue se passe du 16 septembre 2023
0: Absolument.
1: Au 1er mars de 2024. Ouais. Ça se passe sur 6 mois. Qu'est-ce qui arrive à tous ces personnages pendant 6 mois, sachant qu'ils sont réunis par ce lieu-là? Qu'est-ce qui peut se passer?
0: Et il y a plein de références d'ailleurs à cette période-là dans le roman, de vrais faits. On sent la journaliste toujours présente, les repères empruntés à la réalité à tout instant. Alors je sais pas si c'est votre intention, mais je trouve que c'est un roman qui appellerait volontiers une suite, parce que on l'a dit, j'ai un peu spoilé la fin, mais
1: c'est sur la quatrième.
0: Mais c'est sur la quatrième de couverture, hein, ce corps enterré dans le dernier chapitre.
1: Et on ne sait pas lequel.
0: Ce qu'on sait, c'est qu'il y a quand même un serment d'amitié très fort entre ces femmes, mais on se dit que ça peut pas en rester là.
1: Alors,
0: les derniers mots, je crois que c'est l'hiver se termine.
1: L'hiver
0: était terminé.
1: Tout à fait.
0: Voilà. Mais donc, vient le printemps.
1: J'ai fait gaffe à un truc quand même, c'est à ne pas décevoir les lecteurs et les lectrices. Moi, je déteste quand je mate une série qu'on me fasse plein de promesses et que à la fin de la saison 2, il n'y a aucune résolution, parce que je reste sur ma fin et je me dis ok, donc t'as juste voulu que je regarde la saison 2. Donc non, là. Ils avancent, mes personnages, et il y a beaucoup de choses qui se referment. Il y a des choses qui sont résolues. Maintenant, on se rend bien compte qu'effectivement, il y a des petites graines qui sont plantées pour suite.
0: Ouais.
1: Tout ce que je peux vous dire, Nathalie, parce que je ne peux pas spoiler, c'est que en 2024, on assiste quand même à l'année la plus pluvieuse de ces 40 dernières années.
0: Aïe.
1: Que s'il pleut beaucoup sur un fleuve qui est censé ne pas couler là où a été enterré un cadavre.
0: Mon Dieu, il y a des chances qu'il ressurgisse. Hein.
1: Ah bah,
0: c'est vous qui avez prononcé le mot il y a 2 secondes, là. Série, télé.
1: J'aimerais beaucoup.
0: Ouais,
1: j'aimerais beaucoup. Alors pas pareil. C'est pas quelque chose que j'ai réfléchi en amont comme ça. De toute façon, j'ai une écriture, j'écris court. Mais ça, je pense que c'est plus les habitudes de radio qu'autre chose. J'ai des chapitres qui s'enchaînent. Moi, j'ai peur que d'une chose dans la vie, c'est qu'on s'ennuie et d'ennuyer les autres.
0: Pas. Non, on s'ennuie.
1: Donc,
0: pas. Ça, c'est garanti.
1: Effectivement,
0: ouais.
1: la matière, elle a été conçue. Comme ça, de toute façon, j'ai quelque chose d'assez dense, d'assez rythmé. Et puis, j'ai une écriture qui est très visuelle. Mais je pense que c'est aussi des habitudes de radio, en fait. Parce qu'on sait qu'avec nos mots, il faut suggérer l'image. Donc, je crois que ça me vient plutôt de là.
0: Sur le pont des arts, on va vous faire découvrir à présent une femme aux 1000 vies. Julia Foyce, c'est la photographe américaine Lee Miller.
2: Vous devez être Lee Miller.
3: Les deux cours suffira.
2: Nous n'envoyons pas les femmes sur le front.
3: Un problème, parce que je suis ici. C'est arrivé petit à petit. Et à la fois très vite. L'Europe était en guerre.
2: Ok,
4: aucune habilitation ne sera délivrée aux femmes.
3: Tout ce que je veux, c'est faire ma part. Pourquoi c'est aux hommes de décider ce qu'on doit faire? Je pars pour le front. On se met en route?
5: Je ne m'attendais pas à entendre ça.
0: Et ce que l'on entend là, Solène, c'est la bande-annonce du film Lee Miller de Hélène Couras. C'est sorti en 2024 avec Kate Winslet dans le rôle de la photographe.
6: Tout à fait. Et on l'entend tout de suite, Lee Miller a été photographe de guerre pendant la Seconde Guerre mondiale, à une époque où c'était très peu répandu pour les femmes. Mais reporter de guerre, ce n'est qu'une de ses multiples vies. Elle qui est née en 1907 et qui est morte en 1977. Et c'est ce que veut raconter cette expo au Musée d'Art Moderne de Paris.
0: Et au début de sa carrière, Lee Miller est devant l'objectif.
6: Oui, elle est mannequin pour le magazine Vogue. C'est une période assez courte finalement. Très vite, elle commence à faire des photos. Alors, à quoi elles ressemblent ces photos? Lee Miller, c'est l'art du détail. Elle fait des photos d'oiseaux dans les rues de Paris où elle a déménagé, d'une main dans les cheveux ou de traces de pas dans du goudron frais. Et ce sens du détail, c'est un peu le fil rouge dans une carrière très variée. Rappelle Fanny Schulman, conservatrice en chef au Musée d'Art Moderne de Paris.
7: Elle a pratiqué des typologies de photographie très différentes. Elle a à la fois fait une photographie de commande, dans un but alimentaire, on va dire, et de la photographie avec une ambition plus artistique. Il y a des typologies, des paysages, des portraits, de la photo de mode, du reportage, etc.
6: Au début de sa carrière, dans les années 30, elle fréquente le milieu surréaliste, et notamment le photographe Man Ray. Et longtemps, ce qui se passe, comme pour beaucoup d'autres femmes artistes, c'est qu'elle est considérée comme sa compagne, mais son travail à elle est peu reconnue, et c'est ce que veut rattraper cette expo.
7: Ça participe d'un mouvement de redécouverte un peu générale des femmes artistes, et plus précisément des femmes surréalistes, qu'on a vu vraiment s'affirmer ces 20 dernières années, où les femmes surréalistes ne sont plus vues uniquement comme les compagnes des grands artistes du mouvement, mais comme des créatrices avec une forte personnalité et une dimension très innovative.
8: En 1922, à Paris, naissait un grand mouvement qui allait s'étendre au monde entier. André Breton et ses amis entreprennent une véritable révolution. Autour de lui, Paul Éluard, Benjamin Perret, Philippe Soupeau, Jacques Prévert, Queneau, René Char, Robert Desnos, Zara, Antonin Artaud, Michel Léris et bien d'autres proclament la toute-puissance de l'imagination.
0: Et oui, où sont les femmes,
6: Solène?
0: Et
6: Solène, oui, vous l'entendez, Nathalie Dulafoyce, il n'y a aucune femme citée dans cette archive de l'INA.
0: Pourquoi
6: diffusée.
0: Donc?
6: Alors, elle a été diffusée en 1977, c'est sur une expo du peintre André Breton, là on l'aura entendu. Et pourtant, parmi les surréalistes, il y avait la peintre Leonora Carrington, la peintre Léonore Fini, la photographe Dora Maar et aussi donc Lee Miller. Petit à petit, elles sont réhabilitées quand même. Il y a de plus en plus d'expositions d'envergure sur leur travail. Et pour Lee Miller, ce qui a beaucoup aidé, c'est justement ce film dont on parlait au début avec Kate Winslet.
7: Ce biopic permettait de dépasser un peu cette image et ce terme qui est aujourd'hui assez insupportable de muse, qui lui collait vraiment à la peau.
9: Les filles, le beau Man Ray les tombe toutes. Kiki de Montparnasse ou encore sa compatriote et future consoeur Lee Miller. Quelle époque!
6: Quelle époque!
0: Mon Dieu.
6: Et voilà comment on mentionnait Lee Miller, et c'était en 1998, il n'y a pas si longtemps, dans l'émission Un livre, un jour.
0: Et c'est encore plus scandaleux quand on sait qu'elle a beaucoup innové, Solène.
6: Oui, par exemple, sa vision des femmes était très innovante, comme pour cette photo de sein que nous raconte Fanny Schulman.
7: Un jour, elle a récupéré un sein d'une mastectomie. Et dans le studio de Vogue, elle dispose ce sein sur une table dressée, sur une assiette. Et donc, elle fait deux clichés. Probablement que Lee Miller savait être trop choquante pour être exposée ou publiée à cette époque-là. Mais qui, aujourd'hui, ont une force et une modernité tout à fait étonnantes. Une forme de réponse à sa relation avec Man Ray, qui la photographie sous tous les angles, sous tous ses aspects. Il est complètement fasciné par son magnétisme. Et il fragmente son corps. Il photographie ses yeux, ses lèvres, ses seins, son ventre. Et par ce diptyque, on voit que Lee Miller a conscience de cette manière dont le corps féminin peut être consommé, regardé comme un objet. Lee Miller elle-même ne se serait pas définie comme féministe. Il ne faut pas faire d'anachronisme. Mais elle est dans un rapport critique à l'image du corps des femmes, qui est effectivement très en avance sur son temps.
6: Et après cette période surréaliste, Lee Miller va faire des photos de mode pour Vogue, mais quand la guerre éclate, elle demande à partir sur le terrain. Elle suivra une division d'infanterie américaine, elle photographiera la libération de la ville de Saint-Malo en France, et elle prendra des photos des camps de concentration qu'elle envoie à Vogue en disant « Je vous supplie de croire que c'est vrai, Fanny Schulman ».
7: On voit très peu de vues d'ensemble des désastres de la guerre, mais c'est vraiment en s'attardant sur certains éléments qu'elle arrive à saisir notre regard, des éléments précis du quotidien que l'on isole et qu'on regarde très attentivement vont avoir une force de signification et une force poétique qui va leur permettre de parler de beaucoup d'autres choses.
6: Après la guerre, Lee Miller fait de moins en moins de photos très marquées par les horreurs qu'elle a vues et aussi son enfance où elle a vécu des traumatismes. Elle s'installe en Angleterre avec son mari Roland Penrose où elle continuera à prendre des photos mais que de temps en temps. Sa nouvelle passion, ça sera la cuisine et elle gagnera d'ailleurs 2 grands prix. Elle meurt en 1977 et laissera 60 000 photographies.
10: Dont on voit évidemment quelques-unes au Musée d'Art Moderne de Paris. L'exposition dure jusqu'au 2 août. Merci Solène.
6: Avec plaisir.
10: Julia Foy, c'est vraiment un cas d'école, Lee Miller, d'invisibilisation qui a duré des décennies quand même.
11: Des décennies, et il a fallu qu'une femme, Kate Winslet, s'empare de son histoire pour que le grand public la connaisse, cette histoire-là. Cas d'école aussi parce que ça raconte l'importance du regard. C'est de Beauvoir qui disait « le masculin, c'est le neutre ». Enfin, elle le disait avec beaucoup d'ironie parce que le masculin est tout sauf neutre. Mmh. Et le féminin, c'est l'autre. Mmh. Donc on est réduite à des espèces d'altérité par rapport à une espèce d'altérité éternelle par rapport à une norme, un référent qui serait masculin. Alors si le masculin n'est pas neutre, et on le sait, chacun fait, regarde, photographie, écrit avec ce qu'il est, toujours. Eh bien, par ailleurs, je pense moi que comme tous les regards sont incarnés, sont subjectifs, on a besoin de toutes les subjectivités. Ça veut dire qu'on a autant besoin de femmes photographes que d'hommes photographes. Mais ça veut dire qu'on a autant besoin de photographes issus de la haute bourgeoisie que des classes populaires. On a autant besoin de photographes qui viennent de l'hémisphère sud que de l'hémisphère nord. Parce qu'à ce moment-là, cette fameuse objectivité, si tant est qu'elle soit un but et si tant est qu'elle existe, on finira
10: peut-être
11: par l'atteindre,
10: par l'avoir,
11: si on peut toutes et tous s'y mettre.
10: Ouais. En exergue de chaque acte du roman, parce qu'il y a 3 actes, vous citez une écrivaine, Julia Foyce, et celle que je ne connaissais pas, moi, c'est la Britannique Rebecca West, qui a été reporter en son temps. Hein. Alors, c'est pas la Seconde Guerre mondiale de Lee Miller, mais c'est la Yougoslavie des années 30. Elle a publié un livre qui s'appelle Agneau noir et faucon gris. Je me demandais s'il y avait des figures de la littérature qui vous ont poussé vers ce que vous êtes. Vous avez cité aussi Simone de Beauvoir. Est-ce qu'il y a eu des lectures déterminantes pour vous?
11: Despentes. Ça a été
10: Virginie Despentes qui est également citée en exergue.
11: King Kong Theory, ça a été une déflagration pour moi. Ça m'a permis de comprendre ce qu'on m'avait fait, ce qui m'était arrivé à 20 ans et qu'on fait à tant et tant de femmes.
10: Faut juste prononcer le mot.
11: Il faut prononcer le mot. Je le prononce s'il me vient et,
10: pour nos auditeurs.
11: Et comme il me vient.
10: Pour nos auditeurs.
11: J'allais y venir. Effectivement, c'est elle qui, pour le coup, m'a permis de sortir de cette sidération et de comprendre que ce qui m'était arrivé, que ce viol, donc, n'était pas un fait isolé, que j'étais pas seule au monde, comme je l'ai longtemps cru. Et pourtant, Dieu sait que moi, j'ai eu une famille qui était très, très à l'écoute, qui m'a entourée tout de suite, qui m'a soutenue tout de suite. Mais comme nous toutes, je croyais que j'étais la seule à qui c'était arrivé. Donc en gros, j'ai fermé ma gueule et j'ai pensé que si j'étais la seule à qui c'était arrivé, c'est que c'était un petit peu de ma faute. Mmh. Et en fait, Despentes, c'est la première à me faire comprendre qu'on se parle d'un système. Que ces violences-là sont répétées à tous les étages de la société depuis la nuit des temps. Et qu'à partir du moment où c'est un système, en fait, on peut l'abattre. Et à partir de ce moment-là, j'ai décidé de m'y employer.
10: Et que vous êtes loin d'être la seule. Rebecca West, donc, écrivait « Je n'ai jamais réussi à définir le féminisme. Tout ce que je sais, c'est que les gens me traitent de féministe chaque fois que mon comportement ne permet plus de me confondre avec un paillasson. »
1: Exactement.
10: Une excellente définition.
1: Ouais. Je l'ai mis là parce que je trouve que les féministes ont un truc qu'on ne dit pas assez, c'est une créativité, un humour, une inventivité et un sens de la formule extraordinaire. Et je trouvais que c'était ce qui définissait le mieux, à mon sens, le féminisme, oui.
10: Sur le pont des Arts, dans un instant, Marjorie, elle est pionnière de la culture.

dans la playlist RFI du mois, la Bava de Samy Galbi avec Baby Volcano, deux musiciens qui ont la Suisse en commun, mais qui sont d'origine marocaine pour l'un, guatémaltèque pour l'autre. C'est le choix de nos programmateurs et c'est à retrouver sur toutes les plateformes d'écoute.

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1: Et Marjorie, pour la dernière pionnière de la saison, vous nous entraînez aujourd'hui au Mexique.
2: Oui, à la découverte de Chavela Vargas, immense interprète de Rancheras.

0: Alors Chavela Vargas est née en 1919 au Costa Rica. Elle va y vivre jusqu'à ses 17 ans où elle fugue pour le Mexique.
1: Et pour quelle raison, Marjorie ?
0: Elle vient d'une famille très religieuse, très catholique, qui ne la supporte pas parce qu'elle est, disent-ils, un garçon manqué. Alors le Mexique représente bien plus de liberté pour elle. Elle y fréquente les bars, chante, guitare à la main. À l'époque, après la Révolution, ce pays est en pleine construction de son identité et culture nationale qui s'incarne en partie dans las rancheras.
1: Alors la ranchera, c'est un style musical traditionnellement chanté par les hommes.
0: Oui, en fait ranchera, c'est un dérivé espagnol du mot ranch. Las rancheras racontent l'amour, l'honneur, la tequila, les blessures du cœur. Elles sont chantées par des hommes entourés de mariachi, des formations musicales mexicaines, et puis arrive Chavela.

0: Dans les années 70, sa carrière s'effondre. Chavela sombre dans l'alcool et la dépression pendant 25 ans après la mort de son meilleur ami, puis renaît, tel un phénix, après cette traversée du désert où elle n'enregistre aucun disque. Et c'est là qu'elle entame une collaboration qui se poursuit malgré sa mort avec un réalisateur fou de sa musique. Cette voix, est-ce qu'elle vous rappelle des souvenirs liés au cinéma?
1: Mais évidemment, Marjorie, ça rappelle Almodovar.
0: Mais bien sûr, et c'est le fan absolu de la musique de Chavela Vargas. Écoutons ce qu'il disait d'elle dans les années 80.
2: De passion.
3: L'une de mes passions dans la vie, c'est de parler des chansons de Chavela. Pour moi, écouter Chavela est un rituel religieux. Dans ce cadre, elle est à la fois un sacerdoce, une prêtresse et une bénédiction. Et la matière de ces chansons, c'est une matière très douloureuse, mais incontournable pour continuer à vivre et à se sentir vivant. C'est l'amour. C'est tellement difficile d'en parler, de le chanter. Cependant, elle y parvient comme personne.
0: Elle va faire partie de la bande originale de tous ses films, oui. Ou presque. Il est rarissime, enfin, j'ai passé à l'esprit que Pedro Almodovar fasse un film sans une chanson de Chavela. C'est ainsi qu'on a pu, par exemple, découvrir son sublime Luz de Luna, Lumière de Lune, en 1993, dans le déjanté Kika.

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1: Et cette voix superbe, c'est donc Almodovar qui l'a fait découvrir au monde entier.
2: Oui, à plus de 70 ans, elle remplit les salles en Espagne, en France, aux États-Unis et dans toute l'Amérique latine. En 2002, autre moment historique, à 83 ans, elle publie son autobiographie où elle déclare publiquement son homosexualité. Lorsqu'elle meurt en 2012, à 93 ans, le Mexique lui rend un hommage national. Elle a ouvert tant de chemins. Au-delà de la musique, cette pionnière a aussi montré qu'une artiste peut exister en dehors des normes de féminité, qu'une lesbienne peut devenir une icône populaire dans un univers très conservateur et qu'une femme âgée peut revenir au sommet de sa carrière.
1: Incroyable parcours que celui de Chabela Vargas. Merci Marjorie.
2: Merci Nathalie.
1: Pour cette découverte. On se retrouve en septembre.
2: Avec plaisir.
1: Pour continuer d'explorer toutes les pionnières de la culture.
2: À bientôt.

0: Julia Foyce, depuis que cette chronique existe, ça fait un an et demi maintenant, on ne cesse de découvrir de nouvelles figures féminines invisibilisées. On est qu'au début du travail, là?
1: Ah ouais. Mais tant mieux, c'est bien, parce qu'on a raconté l'autre histoire, on l'a racontée, on la connaît en long, en large et en travers, celle des grands et des moins grands hommes. Donc là, c'est bien, parce qu'on a plein de choses à découvrir encore. Et moi, je suis très profondément réjouie de vivre la période que l'on vit, aussi anxiogène soit-elle, aussi dure soit-elle. J'ai une position ultra privilégiée qui me permet de dire ça, certes. Il n'empêche que j'ai quand même le sentiment que cette chronique-là rend justice aux femmes, qu'il y a des émissions, il y a des œuvres littéraires, des œuvres de cinéma, il y a des manifs dans la rue. Je veux dire, par tous les bouts, on est en train de rendre justice à une moitié de l'humanité et c'est pas désagréable quand même.
0: Merci beaucoup d'avoir été avec nous, Julia Foyce. Les filles de la librairie paraissent chez Flammarion et vous l'aurez compris, on recommande sur le Pont des Arts avec Pierre Plantier à la réalisation, Maxime Grandvert à la coordination et notre stagiaire Louise Lemoine. On se retrouve demain, 15h10, temps universel. Et demain, on aura le plaisir de recevoir la franco-capverdienne Rislaine à l'occasion de la sortie de son premier album Poi Beat, entre rap, trap, afro swing. Rislaine a déjà été distinguée l'an dernier révélation de l'année au Cabo Verde Music Award. Elle arrive donc avec 15 titres originaux et figurez-vous qu'elle nous en interprétera un en live. On s'en réjouit d'avance. Bonjour Baptiste Leduc.
2: Bonjour Nathalie.
0: On vous retrouve dans 10 minutes aux commandes de Radio Foot International. Quel est le menu du jour?
2: La Coupe du Monde, évidemment.
0: J'imagine bien, mais encore.
2: On va revenir sur le premier 16e de finale qui s'est joué hier entre l'Afrique du Sud et le Canada, avec la qualification du pays hôte, le Canada, pour les 8e de finale. Et puis on se projettera sur un autre 16e, beaucoup plus alléchant, celui-là qui va se jouer ce soir à Houston.

0: tonnes entre le Brésil et le Japon, avec mes consultants Youssouf Mouloumbou, Nicolas Villas et Dominique Baïf.
1: Bah, tout de suite, avec toute l'équipe, bonne émission. Merci. Baptiste, dans une minute, sur RFI, le journal en français facile. À demain.
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7: Au sommaire de cette édition, les États-Unis vont envoyer 300 millions de dollars d'aide au Venezuela après le double séisme. Sur place, les ONG racontent une situation chaotique, notamment dans les hôpitaux, vous l'entendrez. C'est une conséquence du conflit au Moyen-Orient. L'inflation explose en Iran, les prix de la nourriture s'envolent et la population s'enfonce dans la pauvreté. À la une également, des frappes pakistanaises la nuit dernière contre l'Afghanistan. Islamabad affirme avoir tué 29 combattants talibans, mais Kaboul évoque aussi au moins 36 morts parmi les civils. Et puis la Coupe du Monde de football qui voit l'Allemagne face au Paraguay ce lundi pour les 16e de finale. Selon le sélectionneur de la Mannschaft, la victoire est obligatoire pour ce match. La terre a de nouveau tremblé au Venezuela. Une forte secousse à la mi-journée, 5 jours après la destruction de quartiers entiers dans un violent double séisme. À ce jour, on déplore 1450 morts et plus de 50 000 disparus, selon les estimations de l'ONU. Et les chances de retrouver des survivants sont désormais très limitées. Mais les opérations se poursuivent. Quentin Assaf est responsable géographique en charge du Venezuela pour l'ONG Première Urgence Internationale. Et il revient sur la situation de chaos que ses équipes ont découverte à La Guaira, à l'épicentre du séisme, tout particulièrement à l'hôpital.
9: Nos équipes ont rencontré un hôpital à La Guaira jeudi qui avait reçu 800 nouveaux patients en 24 heures. Je ne sais pas si vous imaginez un petit peu ce monde qui se presse dans des hôpitaux débordés. Des hôpitaux qui manquent de tout, qui manquent de gants, de masques, de solutions intraveineuses, d'antiseptiques, d'électricité parfois, de ressources humaines, qui manquent de capacité dans les morgues. L'hôpital était débordé, avait déjà enregistré plus de 200 décès. Nos équipes qui s'étaient rendues sur place avaient noté des camions bennes qui étaient utilisés pour transporter les cadavres un peu plus loin, éviter les contaminations et les risques épidémiologiques liés au pourrissement des corps. C'est une situation qui est absolument dramatique.
7: Quentin Assaf, responsable géographique en charge du Venezuela pour l'ONG Première Urgence Internationale, il était l'invité d'Anne Cantner dans RFI Midi. Les autorités vénézuéliennes évoquent 189 bâtiments entièrement effondrés. L'aide internationale continue de s'activer pour porter secours aux habitants. Les États-Unis annoncent une aide de 300 millions de dollars. La Chine, quant à elle, va envoyer l'équivalent de 13 millions d'euros d'aide au pays. La Chine qui dénonce un jeu géopolitique entre l'Australie et Vanuatu. Les deux pays d'Océanie ont signé un vaste pacte économique et sécuritaire. Et cet accord empêche, entre autres, l'implantation de toute base militaire étrangère au Vanuatu. Et cela ne plaît pas à Pékin, car l'archipel du Pacifique est au cœur d'une rivalité entre la Chine et les alliés des États-Unis. Les négociations toujours en suspens entre Téhéran et Washington. Un retour au calme est à l'œuvre sur le terrain, après un week-end d'échanges de frappes entre les deux pays. Mais les informations sont contradictoires quant à de possibles nouvelles discussions. Téhéran dément toute rencontre avec les États-Unis dans les prochains jours, à rebours donc des affirmations de médias américains. Mais quelques heures après cette déclaration, c'est le président américain Donald Trump qui a affirmé qu'une réunion a bien été demandée par l'Iran, qu'elle aura bien lieu ce mardi à Doha, car le Qatar est l'un des médiateurs avec le Pakistan du conflit au Moyen-Orient. Et face à ce conflit, l'inflation a grimpé en Iran à près de 89% sur un an en juin sous l'effet de la guerre. Le pain et les céréales s'affichent en hausse de plus de 138%, tandis que les prix de la viande rouge et de la volaille se sont envolés, eux, à plus de 178%. Une situation qui a fait drastiquement augmenter la pauvreté dans le pays, Anne Verdaguer.
10: L'économie iranienne est à bout de souffle et la guerre n'a fait qu'amplifier la hausse des prix des denrées alimentaires, des médicaments et d'autres biens de consommation courante. Nombre d'Iraniens dont le pouvoir d'achat s'érode de jour en jour ne peuvent plus vivre correctement et la guerre devrait faire basculer plusieurs millions d'habitants sous le seuil de pauvreté. Jamshid Assadi, économiste et professeur à la Burgundy School of Business de Dijon.
11: Un Iranien sur trois est au seuil de la ligne de pauvreté. Donc, c'est le chiffre officiel et c'est avant ces événements-là. La pauvreté qui augmente, ça veut dire quoi? Ça veut dire qu'il y a moins de consommation alimentaire, on est sous-alimenté, on est sous-soigné, on est sous-éduqué. Donc, il y a 2/5 des ingénieurs diplômés des universités iraniennes qui quittent le pays.
10: Depuis le début de la guerre, 2 millions d'Iraniens ont perdu leur emploi, selon les autorités. Le protocole d'accord signé avec Washington prévoit un plan d'un montant d'au moins 300 milliards de dollars pour la reconstruction et le développement économique du pays. Mais la reprise des hostilités éloigne jour après jour cette probabilité.
7: Les précisions d'Anne Verdaguy. 5 personnes ont été tuées par balle à Stade, d'une ville du nord de l'Allemagne, ce lundi dans une fusillade. 2 suspects présumés, dont le tireur, ont été arrêtés, selon la police locale. Qui estime qu'il n'y a plus de danger pour la population à l'heure actuelle. Au moins 5 morts dans une frappe de missiles russes en Ukraine sur la ville de Dnipro, dans l'est du pays. Les autorités indiquent aussi qu'une 20aine de personnes ont été blessées. Depuis 4 ans et le début de la guerre en Ukraine, Moscou frappe quasi quotidiennement le territoire et Kiev, de son côté, a intensifié ses tirs de missiles et de drones contre les territoires occupés par la Russie. Les médiations pour mettre un terme au conflit, quant à elles, sont au point mort. Des frappes en Afghanistan également cette nuit. Le Pakistan a mené des frappes aériennes dans l'est du pays. Elles ont tué 29 combattants afghans, selon les forces de sécurité pakistanaises, mais aussi au moins 36 civils. Islamabad assure que ces frappes visaient une faction dissidente des talibans pakistanais. Et depuis fin février, le Pakistan mène régulièrement des frappes contre l'Afghanistan. Sarah Krakowicz.
12: Islamabad accuse Kaboul d'abriter des talibans pakistanais, ces combattants qui revendiquent des attaques meurtrières au Pakistan. Une justification suffisante pour ces frappes, selon Islamabad. Nous voulons la paix, mais aussi lutter contre le terrorisme, nous assure une source diplomatique pakistanaise. Le gouvernement taliban à Kaboul, lui, rejette ces accusations, assure qu'Islamabad vise des civils. L'ONU dénombre au moins 372 civils afghans tués par ces violences entre janvier et mars 2026, soit les combats les plus meurtriers entre les deux pays depuis 2021, date du retour au pouvoir des talibans. Les relations entre les deux pays sont très tendues depuis. Après une courte trêve en mars pour la fin du Ramadan, les attaques ont repris. La frontière entre les deux pays est en grande partie fermée depuis octobre. Elle est source de tensions car empruntée par de nombreux réfugiés afghans. Ils sont plus de 2 millions au Pakistan. Les discussions et les efforts de médiation n'ont abouti à aucune solution durable. Et pendant que le Pakistan poursuit ses frappes sur son voisin, il poursuit aussi son rôle de médiateur de paix au Proche-Orient.
7: Les explications de Sarah Krakowicz. C'est une annonce qui ne passe pas inaperçue en Turquie. Le gouvernement israélien a approuvé ce dimanche à l'unanimité la reconnaissance du génocide des Arméniens sous l'Empire ottoman. Cette décision, qui doit encore être approuvée par le Parlement, intervient dans une période de vives tensions entre Israël et la Turquie. Ankara a dénoncé de façon très ferme cette décision et accuse l'État hébreu de poursuivre des motivations politiques. Autre réaction, celle de l'Azerbaïdjan. Bakou se dit préoccupé par cette annonce et estime qu'elle constitue, je cite, une déformation de l'histoire. 1300 morts imputables à la canicule en Europe, un bilan provisoire de l'Organisation mondiale de la santé, alors que le continent a enregistré de nouveaux records de chaleur ce dimanche. Plus de 41,5 degrés en Allemagne, 40,5 en Pologne et au moins 130 millions d'Européens qui devraient connaître des températures à 35 degrés ou plus ce lundi. En France, la vague de chaleur recule. L'alerte orange canicule est levée pour 10 nouveaux départements, dont l'Île-de-France. mais elle laisse derrière elle des dégâts sanitaires. Les urgences hospitalières s'attendent à recevoir encore beaucoup de patients cette semaine, à cause notamment de l'effet à retardement de la chaleur sur les organismes. Autre conséquence, 20 000 foyers étaient toujours privés d'électricité ce lundi matin, notamment dans le nord du pays, après les violents orages qui ont éclaté à la fin de cette vague de canicule. Un tour à la Coupe du Monde de football. À présent, c'est terminé pour l'Afrique du Sud. Les Bafana Bafana se sont inclinés face au Canada 1-0 en 16e de finale de ce mondial. Ce lundi, après son revers comptable face à l'Équateur lors du dernier match de poule, l'Allemagne défie le Paraguay 20h30, temps universel, une affiche très déséquilibrée sur le papier à Boston et une victoire obligatoire donc pour les Allemands, selon le sélectionneur Julian Nagelsmann.
13: Quand on parle de l'équipe d'Allemagne, l'objectif est toujours de remporter chaque match. Et ce sera le cas pour nous ce soir. L'essentiel, c'est la victoire, c'est tout. Pour répondre aux attentes, il suffit d'avoir confiance en soi, d'avoir un bon plan de jeu, d'essayer de transmettre ce plan aux joueurs afin qu'ils se sentent à l'aise sur le terrain et qu'ils soient capables de faire les bons choix et de montrer à quel point ils sont bons. En football, tout est une question de victoire. Si on gagne, tout est parfait. Si on perd, tout va mal. Nous devons donc gagner face au Paraguay.
7: Et autre match à l'affiche pour les 16e de finale, le Brésil qui affronte le Japon, match à vivre en direct sur le site de RFI. C'est la fin de cette édition, restez à l'écoute sur la radio du monde. On retrouve Nathalie Amar sur le Pont des Arts. Bonjour Nathalie.
1: Bonjour Sophie et merci à vous, il est 17h10 à Paris.
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0: Bonjour à toutes et à tous, c'est un premier roman qui se savoure comme une gourmandise de la première page où se prépare l'inauguration d'un café-librairie à Nice dans le sud de la France, à la dernière où un cadavre est enterré sur les rives du Paillon qui se jette dans la baie des Anges. On savoure d'abord une galerie de portraits, professeurs, journalistes, maçons, paysagistes, psychanalystes, toute une galaxie de personnages qui ont pour point commun cette librairie. Les affranchis et puis ses propriétaires Maude et Malika. On savoure aussi, surtout lorsqu'on connaît l'engagement de l'autrice contre les violences sexuelles, contre les stéréotypes de genre, les références à la société française d'aujourd'hui. Les filles de la librairie, c'est le premier roman de la journaliste Julia Foy. Il sort chez Flammarion et elle est avec nous sur le Pont des Arts. Bonjour et bienvenue Julia Foyce.
1: Mais bonjour.
0: Le roman, c'est le dernier genre après le récit, après l'essai, la chronique dans la presse écrite, Libération en l'occurrence, les émissions de radio aussi.
1: J'ai pas encore fait ça.
0: Plusieurs émissions à France Inter. C'est le dernier genre que vous n'aviez pas expérimenté pour porter vos combats. Pour quelle raison est-ce que vous avez franchi ce pas-là? C'était une envie? C'était la demande d'un éditeur?
1: Alors, c'est un peu tout ça à la fois. C'est vrai que c'est compliqué d'identifier un seul et même déclic, mais si je regarde mon parcours qui m'a quand même fait démarrer ici, donc pour moi, c'est très émouvant d'être à ce micro-là, parce que j'ai commencé à RFI en présentant les journaux il y a 25 ans maintenant. Je me rends compte que, en fait, j'ai petit à petit fait péter le corset. C'est-à-dire que j'ai eu besoin de me sentir légitime à prendre la parole sur certains sujets. Donc pour ça, il fallait que je fasse mes armes. J'adorais la radio. Je l'adore toujours. Et donc, j'ai commencé par des journaux tels que les auditrices et les auditeurs de cette émission les entendent encore. C'était 9 minutes et 52 secondes et il y avait quelque chose de très désincarné pour être le plus collé à l'actualité possible et s'effacer face à l'actualité et être la meilleure passeuse possible. Et en fait, petit à petit, je suis passée au programme dans cette maison comme ici. Alors jamais en quotidienne, mais j'ai expérimenté l'écriture chronique, qui est déjà une écriture beaucoup plus souple, qui est plus créative aussi. Et petit à petit, j'ai pu me diversifier, travailler en presse écrite, travailler, me spécialiser sur les questions de genre, et vous le disiez, sur les questions de violence faites aux femmes et aux enfants notamment. Et donc, plus je me spécialisais, plus je me sentais légitime, parce qu'on a un vrai problème, les gonzesses, avec ça. Hein. C'est-à-dire que même sur les sujets qu'on maîtrise sur le bout du doigt, on se dit « Ah, mais je sais pas, j'ose pas !» Bref, j'ai mis un paquet de temps avant de m'autoriser à écrire des essais. Et puis, les essais ont plutôt bien marché. Et donc, la dernière étape, effectivement,
0: c'était
1: le
0: la
1: dernier
0: suite logique,
1: fil à ouais. faire péter, c'était ça.
0: Mais
1: c'était
0: vous avez,
1: de franchir
0: aimé
1: le cap de la fiction. Mais j'ai adoré, Nathalie. J'ai adoré, je recommence quand vous voulez.
0: Alors, c'est un roman choral, Les filles de la librairie. On suit donc les aventures d'une vingtaine de personnages, celles qui sont au centre, Julia Foy, il faut le dire, sont inspirées de vraies libraires niçoises que vous avez rencontrées et pour qui vous avez eu un coup de cœur.
1: Ouais, alors tous les personnages sont inspirés par des gens qui existent véritablement, que j'ai rencontrés soit dans ma vie de femme, soit dans ma vie de journaliste. Il se trouve que effectivement, au cœur de cette galaxie, il y a beaucoup de questions de sororité dans ce livre aussi, parce que ça, j'y crois très fort. Au cœur de cette galaxie, il y a effectivement Maud et Malika qui sont un combo, parce que si je saute le pas de la fiction, c'est pas pour rester collé au réel et c'est pour pouvoir m'en libérer un peu, mais qui sont très
0: inspirés.
1: Pour
0: s'amuser un petit peu aussi.
1: Ouais. Ouais. Qui sont, et puis pour me donner une liberté, parce que sinon je fais du documentaire, en fait, et c'est tout à fait une autre démarche. Mais là, à partir du moment où je m'octroie le plaisir de partir dans la fiction, faut que je m'en décolle un petit peu. Donc, Maud et Malika sont inspirés par, Anouk Aubert et Maud Pouillet qui ont tenu jusqu'à il y a pas très longtemps la librairie des Parleuses à Nice, librairie queer et féministe, dans laquelle j'avais été invitée pour la sortie de mon tout premier essai, Je suis une sur deux, et effectivement, ça a été un coup de foudre amical assez immédiat, assez évident. J'ai adoré ces filles, j'ai adoré cet endroit, cette espèce de refuge un peu improbable qu'elles proposaient à tous les Niçois et face auquel se construisait quand même ce qui va devenir le plus grand commissariat d'Europe. Donc en fait, la réalité dépasse toujours la fiction. J'avais l'impression d'être face à un western. C'était... avec deux camps qui se regardaient mais les yeux dans les yeux,
0: et
1: quoi.
0: C'est devenu le lieu évidemment de ce futur premier roman. Pour cette émission, Julia Foyce, on vous a concocté un petit programme spécial. D'abord, avec la superbe expo consacrée à la photographe américaine Lee Miller. Bonjour Solène.
2: Bonjour Nathalie.
0: Expo en ce moment au Musée d'Art Moderne de Paris.
2: Et oui, Lee Miller, c'est une artiste qui a traversé le XXe siècle, qui a autant fait des photos surréalistes que des photos de mode et de guerre. Elle a été photoreporteur pendant la Seconde Guerre mondiale. Et donc, on va se plonger ensemble dans les milliers de clichés qu'elle a laissés.
0: Et puis, les pionnières de la culture avec vous, Marjorie, bonjour.
3: Oui, une costume. costaricienne dont le Mexique fut la patrie de cœur, Chavela Vargas, la pionnière de la ranchera mexicaine. C'est aussi une artiste qui a brisé des codes de genre, de sexualité et de représentation des femmes bien avant que ces questions n'occupent l'espace public.

0: Voilà, la sud-américaine Chabela Vargas, avec vous tout à l'heure, Marjorie.
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0: Julia Foyce, les personnages de votre roman, vous nous les présentez au début, un peu en mode roman russe. Il y a une liste où on peut revenir quand on en a besoin, qu'on est perdu dans la foison d'histoires croisées. Même dans la liste, d'ailleurs, vous vous amusez, quand vous parlez du professeur de yoga déconstruit. Voilà. Leur point commun, c'est donc cette librairie. C'est ce lieu qui réunit tous les personnages et qui est aussi, presque symboliquement, le lieu de toutes les résistances.
2: Ouais, mais je crois que tant qu'on a le pouvoir de se raconter des histoires, on n'est pas tout à fait foutu. Tant qu'on a la possibilité d'en lire, tout n'est pas perdu. Et donc, je crois que véritablement, une librairie, c'est à la fois un refuge, c'est-à-dire c'est en l'occurrence, cette librairie-là, c'est un endroit où tous ces personnages vont se croiser. Comme elle est devenue un café, ils ont aussi le temps de s'y poser et d'échanger et de se rencontrer. Il y a des amitiés qui naissent, il y a des amours qui naissent, il y a des couples qui se défont aussi. Mais après, plus largement, au-delà des affranchis de mon livre et des parleuses de Nice, je crois véritablement que les librairies doivent rester un sanctuaire nécessaire pour que toutes les sensibilités puissent s'exprimer. Et quand on voit combien certaines sont attaquées, notamment à Paris, mais pas que, à peu près dans toute la France, je veux dire, à chaque fois qu'un régime autoritaire arrive au pouvoir, à quoi est-ce qu'il s'en prend en premier lieu ? Aux livres.
0: Librairies. Oui. Et les librairies, on les aime ici. Hein. On va les voir partout dans le monde, toutes les semaines. C'est notre rendez-vous avec les librairies du monde. Ce qui unit ces personnages et ce qui les amène tous à cette librairie, c'est que à un moment ou à un autre de leur vie, ils ont été malmenés, ils ont été exclus, ils ont pris des coups parce que ils n'étaient pas tout à fait dans les clous, ils n'étaient pas tout à fait dans la norme.
2: Ouais, moi c'est cela qui m'intéresse, c'est le peuple de la marge qui m'intéresse, même si à première vue, moi, enfin je veux dire, bourgeoise, blanche, hétéro, deux gamins et en plus je suis restée avec le père, enfin je veux dire je suis une espèce de truc, je suis un cliché vivant, mais ça c'est l'apparence, ça c'est le CV, c'est la carte d'identité. Après,
0: mais c'est un roman sur les marges.
2: Ma vie m'a catapultée en marge au moins à deux moments de ma vie où je me suis retrouvée confrontée à ce que la vie pouvait avoir de plus moche en fait, et m'a conduite à inventer. C'est-à-dire que je sortais du conte de fées, vous savez, ils se marient, ils ont beaucoup d'enfants, blablabla. Et ben, j'en étais expulsée, donc je me suis dit, je vais où? Je fais quoi? Et je fais comment? Et surtout avec qui? Et donc, je me suis mise à m'intéresser à ce monde-là qui, parce que il a pas la bonne, avec beaucoup de guillemets, sexualité, la bonne couleur de peau, la bonne silhouette, la bonne religion, qui n'est pas, en tout cas, dans un schéma majoritaire, parce que la norme, avant qu'on y appose un jugement moral, c'est aussi une histoire de quantité. Donc tous mes personnages n'appartiennent pas à une forme de majorité, donc à une forme de standard ou de format, et donc en fait ils vont se flairer entre eux, ils vont se reconnaître,
0: et
2: donc,
0: c'est une famille c'est la famille qu'ils se choisissent les uns les autres.
2: C'est les plus belles familles, c'est les familles de cœur
0: à la vie à la mort.
2: C'est les familles qu'on se choisit,
0: avec donc au cœur de cette famille là ce couple de femmes, Maud et Malika, qui s'assument avec les difficultés que ça suppose, vis-à-vis de justement d'un père qui est pas forcément très très ouvert,
2: avec qui même un vieux réac,
0: ouvert d'esprit,
2: Mais ça, c'est une histoire vraie.
0: Alors, vous dites que son père aime sa fille, je cite, en prof, avec une jupe et un mari, autrement dit, pas en libraire, homosexuel, en couple, avec une femme d'origine algérienne, en plus.
2: Exactement.
0: Ça fait beaucoup pour lui.
2: Ça s'est vraiment passé. C'est-à-dire que quand Anouk et Maud, et j'espère que c'est OK pour elles que je raconte leur histoire, mais je crois que oui, quand Maud et Anouk se rencontrent, l'une est en couple hétéro, l'autre est complètement lesbienne, mais pour le coup, elles ont un coup de foudre en plein conseil de classe, parce qu'il y en a une qui est proviseur et l'autre qui est CPE. Elles sont toutes les deux en Seine-Saint-Denis, elles tombent amoureuses, elles plaquent tout, elles s'installent à Nice, elles ouvrent une librairie. Comment vous voulez ne pas tomber amoureuse de personnes comme celle-là et d'imaginer les personnages de romans que ça peut être?
0: Autour d'elles, il y a pas mal de femmes, quelques hommes aussi, il y a plusieurs générations, il y a le petit babysitter Léon qui garde
2: un balai,
0: qui garde la fille de Maud. Oui, je dis petit, il a quand même 20 ans, Et puis il y a Paolo, qui lui est le doyen, si je me trompe pas, qui est un habitué de la librairie. Alors parlez-nous de lui, parce que c'est un anarchiste italien qui a passé la frontière pour se mettre à l'abri, qui est résolument opposé à toutes les oppressions. C'est un personnage que vous avez mûri, que vous avez connu.
2: Que j'ai très bien connu, parce que c'est un savant mélange entre mon père et mon oncle. mon père est arrivé en France parce qu'il est tombé amoureux de ma mère, mais mon oncle, lui, a participé à tous les mouvements de jeunesse italien. Et d'ailleurs, c'est grâce à ces mouvements de jeunesse italien que j'ai eu la bourse RFI, que j'ai commencé à bosser à RFI.
0: Oui, madame.
2: L'histoire, donc, la boucle, tout se reboucle. Ouais. Et en fait, Paolo, oui, ressemble énormément à mon père dans cette hyper conscience qu'il avait de l'importance de l'enfance. J'ai eu un papa qui était merveilleux et qui pensait que son job à lui, c'était de nous enchanter le monde et de nous raconter plein d'histoires. Donc, j'ai eu cette chance-là.
0: C'est
2: donc,
0: à lui que vous le dédiez d'ailleurs, ouais, le livre, hein.
2: Ouais.
0: À ce père qui m'a donné le goût de raconter des histoires.
2: Ouais, exactement.
0: Comme ça.
2: Ouais. Et mon père avait par ailleurs une verticalité, une droiture qui fait que un sens de la loyauté aussi, qui fait que ça nous a quand même donné. Nous, on était 4 frères et sœurs. Tous les 4, on avait une colonne vertébrale quand même. Donc, il y a un certain nombre de valeurs. Alors, valeurs de gauche, hein, très clairement. Et puis l'idée que quand quelque chose ne nous allait pas, on avait le droit de le contester. Mmh, et alors, Paolo est beaucoup plus anarque que ne l'était mon père. Mon père n'était pas un anarque.
0: Totalement. Ouais. Il a pas fui l'Italie. Il n'a pas fui l'Italie pour des raisons politiques.
2: Mon père, non. Mais par contre, mes oncles étaient assez liés au mouvement de jeunesse. Eux n'ont pas de sang sur les mains, n'ont pas participé, se sont arrêtés avant que ça devienne assez sanglant en Italie, mais ça fait partie de l'univers dans lequel moi j'ai grandi. Et il se trouve que Nice, c'est une ville qui est quand même super italienne.
0: J'allais justement vous demander pourquoi Nice, pour ça.
2: Parce que la communauté
0: italienne.
2: Très forte et parce que...
0: Mais c'est pas ville... non plus la ville à laquelle on pense comme un synonyme d'ouverture d'esprit, d'avant-gardisme.
2: Non, mais vous avez cette baie des Anges qui est déjà sublime. Et puis ensuite, je crois que toute ville... ouverte sur le large, à cette possibilité, à un horizon quand même un peu plus divers, parce qu'à Nice se sont croisés plein de communautés très différentes. Il y a eu des Anglais, il y a eu des Russes, il y a eu des Italiens. Il y a des Algériens, il y a des Marocains, il y a plein de gens qui viennent d'un peu partout et tout ça se mélange avec difficulté souvent, dans la douleur parfois, mais pas que. Parce que par ailleurs, Nice a une histoire... queer, une histoire militante sur les questions LGBT qui est très ancienne et qui est très forte et qu'on connaît moins. Mmh. Mais les deux coexistent.
0: Il y a une journaliste...
2: Pardon.
0: On entend peu parler de.
2: Absolument,
0: Solène. Ouais, vous avez raison. Et moi-même, d'ailleurs, je l'ignorais. Il y a une journaliste parisienne dans Les Filles de la Librairie, Julia Foy. C'est fou cette histoire-là, quand même.
2: Ouais. Et elle a même des créoles.
0: Rose Montel. Alors, elle est née dans une famille d'artistes, mais vous dites qu'elle aurait préféré naître chez les architectes parce qu'elle aime l'ordre et les lignes droites. Elle porte des créoles, effectivement.
2: Et c'est pour ça qu'on ne se ressemble pas, parce que moi, je suis née dans une famille d'archi. Pour le coup.
0: D'accord.
2: Donc c'est pour ça que je vous dis moi.
0: Mais vous aimez l'ordre aussi et les lignes droites.
2: Non mais là je vous ai déjà aligné la feuille 3 fois Nathalie quand même. C'est-à-dire que moi j'ai besoin du repos de l'œil. J'appelle le repos de l'œil. J'ai besoin que les choses soient alignées. Ça va être mon petit côté allemand un peu clac clac clac clac.
0: Maniaque de l'ordre.
2: Ah ouais. Okay. Ça oui. Après j'espère être un peu moins larguée sur moi et dans ma propre vie qu'elle ne l'est parce qu'elle se prend quand même sacrément les pieds dans le tapis. Mais après on n'a pas eu la même enfance. Et elle vient d'une enfance où les choses n'étaient pas tout à fait à leur place, les gens n'étaient pas tout à fait à leur place. Il y a une espèce de confusion des places qui fait que c'est aussi pour ça qu'elle aime l'ordre. Moi, c'est pas mon cas.
0: Alors, ce qui est très réussi, c'est que même si presque tous vos personnages, y compris Rose, ont un double dans la réalité, vous jouez pleinement ce jeu du roman, de la fiction. Vous vous régalez à écrire et on se régale à vous lire. Je vais vous demander justement de nous lire un petit extrait des Filles de la Librairie où il est question de Rose. C'est quand vous voulez. C'est le début du roman.
2: Sa ligne de conduite, elle, était immuable. Ne jamais aller au palais de justice sans passer par la librairie. Ne jamais rentrer chez elle sans y retourner, même 2 minutes. Elle y trouvait le souffle pour les moments de doute. Elle y trouvait la joie d'y croire. Rome ne s'était pas faite en un jour. La révolution non plus. Et si on voulait péter les rotules du patriarcat, autant y aller entre copines, ne serait-ce que pour bien rigoler. Or, les filles avaient ouvert leur librairie à peu près au moment où Rose s'était installée dans le quartier. C'était un signe, elles étaient faites pour se rencontrer, et Rose avait foncé dans leur amitié tête baissée. De toute façon, elle prenait rarement son temps. Et quand elle marchait, elle ne levait pas le nez. Scotchée à l'écran de son portable, elle répondait à ses mails, ses SMS, ses appels en courant, une habitude de parisienne dont elle avait du mal à se décrotter. Rose détestait le temps perdu à peu près autant que les chaussettes oubliées sur la moquette. Et allez hop, au panier, la voie était libre. Elle pouvait tracer.

0: fonce, Rose. Elle fonce, elle veut péter les rotules du patriarcat. Ouais. D'autant qu'elle a une mère, vous l'avez évoqué, vous y avez fait allusion, elle a une mère qui a fermé les yeux sur des attouchements subis alors qu'elle était adolescente. C'était important pour vous de qu'un personnage de ce type-là soit présent dans le roman.
1: Pour le coup, elle a eu une enfance et des parents très très très différents des miens. En revanche, ce dont j'ai pu me rendre compte comme féministe et comme journaliste aussi, c'est combien ces sujets-là attisaient de tensions intrafamiliales parce que clivage générationnel qui fait que les femmes de notre âge et les plus jeunes ont envie de soulever tous les couvercles, de regarder et de nommer. Et en fait, les générations du dessus n'en ont aucune envie parce qu'elles se sont construites en fermant les yeux parce qu'il était question de survie. C'est-à-dire que pour survivre, pour avancer, il fallait ne rien voir et ne rien dire
0: surtout,
1: ce qui est très compliqué du coup. Et la confrontation que ça génère, elle peut être assez violente quand même.
0: Vous parlez de soulever le couvercle. Vous tenez, je l'ai dit au début, une chronique dans le quotidien Libération récemment avec l'affaire Patrick Bruel qui a éclaté. Évidemment, ça vous a inspiré pas mal de numéros de cette chronique là. Et justement, vous analysez ce discours patriarcal et notamment cette idée que, comme lui, quand on est une star, on n'a pas besoin de violer. Ça a été un des arguments
1: On entend tout.
0: Soumis par la défense en disant quand on est lui, on n'a pas besoin de violer. C'est terrible, en fait, comme si on reconnaissait que le viol pouvait être un besoin et non pas un crime.
1: En tout cas, ce qui est sûr, c'est que le déni a ceci de prodigieux qu'il va apparaître sous toutes ses formes, dans tous les milieux. Et dans un cas, on va invoquer tel argument, dans l'autre cas, un autre argument. Mais la seule chose qui compte, c'est de continuer à nier les faits. Donc dans le cas de Bruel, on s'est dit quel est l'argument le plus évident pour se dire qu'il n'a pas pu violer? C'était une star, il était beau gosse, donc il n'en avait pas besoin. Attention, c'est un argument que Elisabeth Guigou avait sorti au moment de l'affaire DSK aussi. Donc cet argument, il est quand même vieux comme le viol et vieux comme le patriarcat. C'est l'idée qu'effectivement les hommes auraient une sexualité pulsionnelle, qu'ils seraient foutus de se retenir, que par ailleurs ils n'ont pas de main, donc ils ont absolument besoin d'un réceptacle en face. Et ce réceptacle, c'est nous, c'est les femmes, c'est les enfants. À partir du moment où Bruel est une star, il n'a pas besoin de violer. Donc ces femmes mentent. Mais de toute façon, on aurait dit qu'elles mentent. De toute façon, là c'est cet argument-là qui prend, mais à chaque fois...
0: Est-ce qu'il n'y a pas un tournant quand même avec cette affaire-là? Et après on va en revenir au roman, mais un tournant dans la parole justement, et dans le fait que les victimes se soient exprimées publiquement, à visage découvert, et qu'elles aient été, pour le coup, soutenues.
1: Si, ce qui change, moi ça fait 10 ans maintenant que je suis vraiment dans ce mouvement, dans ce mouvement MeToo. Avant moi, il y en a eu bien d'autres. On est à la 4e vague féministe, donc évidemment, pour que les choses bougent, il faut qu'il y ait une addition de toutes ces vagues. Il faut qu'il y ait eu plusieurs générations de féministes pour que ça bouge. Néanmoins, ce que j'observe depuis mon petit poste à moi de 10 ans de lutte active, c'est que là, il y a un signe par exemple qui moi m'a interpellée, c'est que normalement, on se demande jamais ce qui arrive aux femmes une fois qu'elles ont parlé. Moi, je vous le dis, toutes celles qui ont parlé dans les affaires précédentes ont été blacklistées, ne serait-ce que professionnellement. Éjectées. Vraiment. On ne veut pas les entendre. Là, Flavie Flamand parle, ça s'emballe parce qu'elle a un nom, elle a une notoriété, donc elle a une force de frappe bien plus importante. Tout s'emballe. Une semaine après, on apprend quoi? Que, petit à petit, les concerts de Bruel sont annulés et que elle va prendre à la rentrée les rênes du magazine de la santé, qui est un magazine phare de France Télévisions.
0: Oui, et puis qu'elle a entraîné dans sa parole aussi d'autres témoignages.
1: Ailleurs, mais c'est la première fois qu'une femme parle et qu'on lui coupe pas le micro et qu'on lui dit « vas-y, au contraire, tu peux parler plus fort ». C'est un détail, mais il en dit extrêmement long.

0: Le duo français Vitalik et Rebecca Warrior, Compromat sur RFI, sur le pont des arts avec Julia Foyce, à l'occasion de la parution de son premier roman, Les filles de la librairie. Alors, dans ce livre, on l'a dit, il y a tous les combats contre le racisme, l'homophobie, contre le handicap, contre les violences sexuelles, parce que tous ces combats-là, il faut les mener de front et que c'est tout ou rien.
1: Convergence des luttes, madame.
0: Comment est-ce que vous l'avez écrit et imaginé, ce roman-là? Il fallait justement cocher toutes ces cases-là et trouver des personnages qui les incarnent. Comment ça s'est déroulé dans votre tête au départ?
1: Là, en fait, moi, j'ai animé pendant quelques années à la radio une émission qui justement s'attaquait à la norme sous toutes ses formes, et je ne recevais que des gens qui en sortaient. Et donc c'était des questionnements que j'avais déjà, de parler, de faire attention dans ma programmation à parler au cours d'une saison aussi bien de handicap et de validisme que de racisme ou de grossophobie ou d'homophobie, enfin voilà. Comme vous, sur votre programmation, vous faites gaffe à ce qu'un certain nombre de choses soient
0: se retrouvent à l'antenne. À la parité, déjà. Voilà. Ouais.
1: Donc, c'est des gens... j'ai l'habitude d'avoir ces questionnements-là. Et après, ça part véritablement... Ça parle d'un vrai mouvement sincère. Je veux dire, Maud et Anouk, les libraires, j'avais envie de les raconter. Ouais. Mon père, j'ai eu le pouvoir ultime de la fiction, c'est quand même de pouvoir le ressusciter pendant tout le temps l'écriture. J'ai l'impression qu'il est là. Ouais. Donc
0: ils étaient là, ils étaient en place. Mais ma question, c'était plus comment, à partir de ces personnages-là, se noue la trame du roman et sa mise en œuvre. C'est-à-dire que c'est quand même extrêmement compliqué de faire se croiser ces 20 personnages-là. On les prend chacun, non pas au début de l'histoire, mais au milieu. On comprend plein de choses petit à petit. Comment vous l'avez construit?
1: Alors,
0: tout ça
1: en fait, ce qui rend les choses un peu simples, déjà, la contrainte, elle est féconde. Et donc, moi, j'en avais deux. Il fallait un lieu où ils convergent. Toutes et tous, de même qu'on se parle de convergence des luttes, il fallait bien qu'il y ait un lieu
0: d'où
1: qui
0: la
1: les unifie. Ouais. Et puis, pour toutes les raisons qu'on a dites. Et puis, il fallait que dans le temps, il y ait une temporalité qui soit marquée et qui soit en même temps circonscrite à 6 mois. Donc, l'intrigue se passe du 16 septembre 2023
0: Absolument.
1: Au 1er mars de 2024. Voilà, ouais. Ça se passe sur 6 mois. Qu'est-ce qui arrive à tous ces personnages pendant 6 mois, sachant qu'ils sont réunis par ce lieu-là? Qu'est-ce qui peut se passer?
0: Et il y a plein de références d'ailleurs à cette période-là dans le roman, de vrais faits. La journaliste toujours présente, les repères empruntés à la réalité à tout instant. Alors je sais pas si c'est votre intention, mais je trouve que c'est un roman qui appellerait volontiers une suite, parce que on l'a dit, j'ai un peu spoilé la fin, mais
1: c'est sur la quatrième.
0: C'est sur la quatrième de couverture, ce corps enterré dans le dernier chapitre.
1: Et on ne sait pas lequel.
0: On ne sait pas lequel. Ce qu'on sait, c'est qu'il y a quand même un serment d'amitié très fort entre ces femmes, mais on se dit que ça peut pas en rester là.
1: Alors,
0: les derniers mots, je crois que c'est l'hiver se termine.
1: L'hiver
0: était terminé.
1: Tout à fait.
0: Voilà. Mais donc, vient le printemps.
1: J'ai fait gaffe à un truc quand même, c'est à ne pas décevoir les lecteurs et les lectrices. Moi, je déteste quand je mate une série qu'on me fasse plein de promesses et que à la fin de la saison 2, de la saison 1, il y a aucune résolution, parce que je reste sur ma fin et je me dis ok, donc t'as juste voulu que je regarde la saison 2. Donc non, là. Ils avancent, mes personnages, et il y a beaucoup de choses qui se referment. Il y a des choses qui sont résolues. Maintenant, on se rend bien compte qu'effectivement, il y a des petites graines qui sont plantées pour suite.
0: Ouais.
1: Tout ce que je peux vous dire, Nathalie, parce que je ne peux pas spoiler, c'est que en 2024, on assiste quand même l'année la plus pluvieuse de ces 40 dernières années.
0: Aïe, aïe, aïe.
1: Et que s'il pleut beaucoup sur un fleuve qui est censé ne pas couler là où a été enterré un cadavre.
0: Mon Dieu, il y a des chances qu'il ressurgisse.
1: Ah bah.
0: C'est vous qui avez prononcé le mot il y a 2 secondes, là. Série, télé,
1: série. J'aimerais beaucoup. Ouais. J'aimerais beaucoup. Alors pas, pareil, c'est pas quelque chose que j'ai réfléchi, en amont comme ça. De toute façon, j'ai une écriture. J'écris court. Mais ça, je pense que c'est plus les habitudes de radio qu'autre chose. J'ai des chapitres qui s'enchaînent. Moi, j'ai peur que d'une chose dans la vie, c'est qu'on s'ennuie et d'ennuyer les autres.
0: Non, on s'ennuie pas. Ça, c'est garanti.
1: Effectivement, la matière, elle a été conçue comme ça. De toute façon, j'ai quelque chose d'assez dense, d'assez rythmé. Et puis, j'ai une écriture qui est très visuelle. Mais je pense que c'est aussi les habitudes de radio, en fait. Parce qu'on sait qu'avec nos mots, il faut suggérer l'image. Donc, je crois que ça me vient plutôt de là.
0: Sur le pont des arts, on va vous faire découvrir à présent une femme aux 1000 vies, Julia Foyce, c'est la photographe américaine Lee Miller.
2: Vous devez être Lee Miller.
3: Les tout courts suffira.
2: Nous n'envoyons pas les femmes sur le front.
3: C'est un problème, parce que je suis ici. C'est arrivé petit à petit. Et à la fois très vite. L'Europe était en guerre.
2: Ok,
4: aucune habilitation ne sera délivrée aux femmes.
3: Tout ce que je veux, c'est faire ma part. Pourquoi c'est aux hommes de décider ce qu'on doit faire?
5: Je pars pour le front.
3: On se met en route?
6: Je ne m'attendais pas à entendre ça.
0: Et ce que l'on entend là, Solène, c'est la bande-annonce du film Lee Miller de Hélène Couras. C'est sorti en 2024 avec Kate Winslet dans le rôle de la photographe.
7: Tout à fait. Et on l'entend tout de suite, Lee Miller a été photographe de guerre pendant la Seconde Guerre mondiale, à une époque où c'était très peu répandu pour les femmes. Mais reporter de guerre, ce n'est qu'une de ses multiples vies. Elle qui est née en 1907 et qui est morte en 1977. Et c'est ce que veut raconter cette expo au Musée d'Art Moderne de Paris.
0: Et au début de sa carrière, Lee Miller est devant l'objectif.
7: Oui, elle est mannequin pour le magazine Vogue. C'est une période assez courte finalement. Très vite, elle commence à faire des photos. Alors, à quoi elles ressemblent ces photos? Lee Miller, c'est l'art du détail. Elle fait des photos d'oiseaux dans les rues de Paris où elle a déménagé, d'une main dans les cheveux ou de traces de pas dans du goudron frais. Et ce sens du détail, c'est un peu le fil rouge dans une carrière très variée. Rappelle Fanny Schulman, conservatrice en chef au Musée d'Art Moderne de Paris.
8: Elle a pratiqué des typologies de photographie très différentes. Elle a à la fois fait une photographie de commande, dans un but alimentaire, on va dire, et de la photographie avec une ambition plus artistique. Il y a des typologies, des paysages, des portraits, de la photo de mode, du reportage, etc.
7: Au début de sa carrière, dans les années 30, elle fréquente le milieu surréaliste, et notamment le photographe Man Ray. Et longtemps, ce qui se passe, comme pour beaucoup d'autres femmes artistes, c'est qu'elle est considérée comme sa compagne, mais son travail à elle est peu reconnue, et c'est ce que veut rattraper cette expo.
8: Ça participe d'un mouvement de redécouverte un peu générale des femmes artistes, et plus précisément des femmes surréalistes, qu'on a vu vraiment s'affirmer ces 20 dernières années, où les femmes surréalistes ne sont plus vues uniquement comme les compagnes des grands artistes du mouvement, mais comme des créatrices avec une forte personnalité et une dimension très innovative.
9: En 1922, à Paris, naissait un grand mouvement qui allait s'étendre au monde entier. André Breton et ses amis entreprennent une véritable révolution. Autour de lui, Paul Éluard, Benjamin Perret, Philippe Soupeau, Jacques Prévert, Queneau, René Char, Robert Desnos, Zara, Antonin Artaud, Michel Léris et bien d'autres proclame la toute-puissance de l'imagination.
0: Et oui, où sont les femmes,
7: et
0: Solène?
7: Et oui, vous l'entendez, Nathalie Dulafoyce, il n'y a aucune femme citée dans cette archive de l'INA.
0: Pourquoi
7: diffusée.
0: Donc?
7: Alors, elle a été diffusée en 1977, c'est sur une expo du peintre André Breton, là on l'aura entendu. Et pourtant, parmi les surréalistes, il y avait la peintre Leonora Carrington, la peintre Léonore Fini, la photographe Dora Maar et aussi donc Lee Miller. Petit à petit, elles sont réhabilitées quand même. Il y a de plus en plus d'expositions d'envergure sur leur travail. Et pour Lee Miller, ce qui a beaucoup aidé, c'est justement ce film dont on parlait au début avec Kate Winslet.
8: Ce biopic permettait de dépasser un peu cette image et ce terme qui est aujourd'hui avancé insupportable de muse, qui lui collait vraiment à la peau.
10: Les filles, le beau Man Ray, les tombe toutes. Kiki de Montparnasse ou encore sa compatriote et future consoeur, Lee Miller. Quelle époque!
7: Quelle époque!
0: Mon Dieu!
7: Et voilà comment on mentionnait Lee Miller, et c'était en 1998, il n'y a pas si longtemps, dans l'émission Un livre, un jour.
0: Et c'est encore plus scandaleux quand on sait qu'elle a beaucoup innové, Solène.
7: Oui, par exemple, sa vision des femmes était très innovante, comme pour cette photo de sein que nous raconte Fanny Schulman.
8: Un jour, elle a récupéré un sein d'une mastectomie. Et dans le studio de Vogue, elle dispose ce sein sur une table dressée, sur une assiette. Et donc, elle fait deux clichés. Probablement que Lee Miller savait trop choquante pour être exposée ou publiée à cette époque-là, mais qui aujourd'hui ont une force et une modernité tout à fait étonnantes, une forme de réponse à sa relation avec Man Ray, qui la photographie sous tous les angles, sous tous ses aspects. Il est complètement fasciné par son magnétisme et il fragmente son corps. Il photographie ses yeux, ses lèvres, ses seins, son ventre. Et par ce diptyque, on voit que Lee Miller a conscience de cette manière dont le corps féminin peut être consommé, regardé comme un objet. Lee Miller elle-même se serait pas définie comme féministe, il faut pas faire d'anachronisme, mais elle est dans un rapport critique à l'image du corps des femmes, qui est effectivement très en avance sur son temps.
7: Et après cette période surréaliste, Lee Miller va faire des photos de mode pour Vogue, mais quand la guerre éclate, elle demande à partir sur le terrain. Elle suivra une division d'infanterie américaine, elle photographiera la libération de la ville de Saint-Malo en France, et elle prendra des photos des camps de concentration qu'elle envoie à Vogue en disant « Je vous supplie de croire que c'est vrai, Fanny Schulman ».
8: On voit très peu de vues d'ensemble des désastres de la guerre, mais c'est vraiment en s'attardant sur certains éléments qu'elle arrive à saisir notre regard, des éléments précis du quotidien que l'on isole et qu'on regarde très attentivement vont avoir une force de signification et une force poétique qui va leur permettre de parler de beaucoup d'autres choses.
7: Après la guerre, Lee Miller fait de moins en moins de photos très marquées par les horreurs qu'elle a vues et aussi son enfance où elle a vécu des traumatismes. Elle s'installe en Angleterre avec son mari Roland Penrose où elle continuera à prendre des photos mais que de temps en temps. Sa nouvelle passion, ça sera la cuisine et elle gagnera d'ailleurs 2 grands prix. Elle meurt en 1977 et laissera 60 000 photographies.
0: Dont on voit évidemment quelques-unes au Musée d'Art Moderne de Paris. L'exposition dure jusqu'au 2 août. Merci Solène.
7: Avec plaisir.
0: Julia Foy, c'est vraiment un cas d'école, Lee Miller, d'invisibilisation qui a duré des décennies quand même.
11: Des décennies, et il a fallu qu'une femme, Kate Winslet, s'empare de son histoire pour que le grand public la connaisse, cette histoire-là. Cas d'école aussi parce que ça raconte l'importance du regard. C'est De Beauvoir qui disait « le masculin, c'est le neutre ». Enfin, elle le disait avec beaucoup d'ironie parce que le masculin est tout sauf neutre. Mmh. Et le féminin, c'est l'autre. Donc on est réduite à des espèces d'altérité par rapport à une espèce d'altérité éternelle par rapport à une norme, un référent qui serait masculin. Alors si le masculin n'est pas neutre, et on le sait, chacun fait, regarde, photographie, écrit avec ce qu'il est, toujours. Eh bien, par ailleurs, je pense moi que comme tous les regards sont incarnés, sont subjectifs, on a besoin de toutes les subjectivités. Ça veut dire qu'on a autant besoin de femmes photographes que d'hommes photographes. Mais ça veut dire qu'on a autant besoin de photographes issus de la haute bourgeoisie que des classes populaires. On a autant besoin de photographes qui viennent de l'hémisphère sud que de l'hémisphère nord. Parce qu'à ce moment-là, cette fameuse objectivité, si tant est qu'elle soit un but et si tant est qu'elle existe, on finira
0: peut-être
11: par l'atteindre,
0: par l'avoir.
11: Si on peut toutes et tous s'y mettre.
0: Ouais. En exergue de chaque acte du roman, parce qu'il y a 3 actes, vous citez une écrivaine, Julia Foyce, et celle que je ne connaissais pas, moi, c'est la Britannique Rebecca West, qui a été reporter en son temps. Hein. Alors, c'est pas la Seconde Guerre mondiale de Lee Miller, mais c'est la Yougoslavie des années 30. Elle a publié un livre qui s'appelle Agneau noir et faucon gris. Je me demandais s'il y avait des figures de la littérature qui vous ont poussé vers ce que vous êtes. Vous avez cité aussi Simone de Beauvoir. Est-ce qu'il y a eu des lecture déterminante pour vous?
11: Despentes. Ça a été
0: Virginie Despentes qui est également citée en exergue. King Kong
11: Theory, ça a été une déflagration pour moi. Ça m'a permis de comprendre ce qu'on m'avait fait, ce qui m'était arrivé à 20 ans et qu'on fait à tant et tant de femmes.
0: Faut juste prononcer le mot.
11: Il faut prononcer le mot. Je le prononce s'il me vient et
0: pour nos auditeurs.
11: Et comme il me vient,
0: pour nos auditeurs.
11: J'allais y venir. Effectivement, c'est elle qui, pour le coup, m'a permis de sortir de cette sidération et de comprendre que ce qui m'était arrivé, que ce viol donc, n'était pas un fait isolé, que j'étais pas seule au monde comme je l'ai longtemps cru. Et pourtant, Dieu sait que moi, j'ai eu une famille qui était très très à l'écoute, qui m'a entourée tout de suite, qui m'a soutenue tout de suite. Mais comme nous toutes, je croyais que j'étais la seule à qui c'était arrivé. Donc en gros, j'ai fermé ma gueule et j'ai pensé que si j'étais la seule à qui c'était arrivé, c'est que c'était un petit peu de ma faute. Mmh. Et en fait, Despentes, c'est la première à me faire comprendre qu'on se parle d'un système. Que ces violences-là sont répétées à tous les étages de la société depuis la nuit des temps. Et qu'à partir du moment où c'est un système, en fait, on peut l'abattre. Et à partir de ce moment-là, j'ai décidé de m'y employer.
0: Et que vous êtes loin d'être la seule. Rebecca West, donc, écrivait « Je n'ai jamais réussi à définir le féminisme. Tout ce que je sais, c'est que les gens me traitent de féministe chaque fois que mon comportement ne permet plus de me confondre avec un paillasson. »
11: Exactement.
0: Une excellente définition.
11: Ouais. Je l'ai mis là parce que je trouve que les féministes ont un truc qu'on ne dit pas assez, c'est une créativité, un humour, une inventivité et un sens de la formule extraordinaire. Et je trouvais que c'était ce qui définissait le mieux, à mon sens, le féminisme, oui.
0: Sur le pont des Arts, dans un instant, Marjorie, elle est pionnière de la culture.

Dans la playlist RFI du mois, la Bava de Samy Galbi avec Baby Volcano, deux musiciens qui ont la Suisse en commun, mais qui sont d'origine marocaine pour l'un, guatémaltèque pour l'autre. C'est le choix de nos programmateurs et c'est à retrouver sur toutes les plateformes d'écoute.

0: Et Marjorie, pour la dernière pionnière de la saison, vous nous entraînez aujourd'hui au Mexique.
1: Oui, à la découverte de Chavela Vargas, immense interprète de Rancheras.

0: Alors, Chavela Vargas est née en 1919 au Costa Rica. Elle va y vivre jusqu'à ses 17 ans où elle fugue pour le Mexique.
1: Et pour quelle raison, Marjorie ?
0: Elle vient d'une famille très religieuse, très catholique, qui ne la supporte pas parce qu'elle est, disent-ils, un garçon manqué. Alors, le Mexique représente bien plus de liberté pour elle. Elle y fréquente les bars, chante, guitare à la main. À l'époque, après la Révolution, ce pays est en pleine construction de son identité et culture nationale qui s'incarne en partie dans las rancheras.
1: Alors, la ranchera, c'est un style musical traditionnellement chanté par les hommes.
0: Oui, en fait, ranchera, c'est un dérivé espagnol du mot ranch. Las rancheras racontent l'amour, l'honneur, la tequila, les blessures du cœur. Elles sont chantées par des hommes entourés de mariachi, des formations musicales mexicaines, et puis arrive Chavela.

0: une bénédiction. Et la matière de ces chansons, c'est une matière très douloureuse, mais incontournable pour continuer à vivre et à se sentir vivant. C'est l'amour. C'est tellement difficile d'en parler, de le chanter. Cependant, elle y parvient comme personne.
1: Elle va faire partie de la bande originale de tous ses films, oui. Ou presque. Il est rarissime, enfin, j'ai passé à l'esprit que Pedro Almodovar fasse un film sans une chanson de Chavela. C'est ainsi qu'on a pu, par exemple, découvrir son sublime Luz de Luna, Lumière de Lune, en 1993, dans le déjanté Kika.

0: des lunas.
1: Et cette voix superbe, c'est donc Almodovar qui l'a fait découvrir au monde entier.
2: Oui, à plus de 70 ans, elle remplit les salles en Espagne, en France, aux États-Unis et dans toute l'Amérique latine. En 2002, autre moment historique, à 83 ans, elle publie son autobiographie où elle déclare publiquement son homosexualité. Lorsqu'elle meurt en 2012, à 93 ans, le Mexique lui rend un hommage national. Elle a ouvert tant de chemins. Au-delà de la musique, cette pionnière a aussi montré qu'une artiste peut exister en dehors des normes de féminité, qu'une lesbienne peut devenir une icône populaire dans un univers très conservateur et qu'une femme âgée peut revenir au sommet de sa carrière.
1: Incroyable parcours que celui de Chavela Vargas. Merci Marjorie.
2: Merci Nathalie.
1: Pour cette découverte. On se retrouve en septembre.
2: Avec plaisir.
1: Pour continuer d'explorer toutes les pionnières de la culture.
2: À bientôt.

0: Julia Foyce depuis que cette chronique existe, ça fait un an et demi maintenant, on ne cesse de découvrir de nouvelles figures féminines invisibilisées. On est qu'au début du travail là ?
1: Ah ouais. Mais tant mieux, c'est bien parce qu'on a raconté l'autre histoire, on l'a racontée, on la connaît en long, en large et en travers, celle des grands et des moins grands hommes. Donc là c'est bien parce qu'on a plein de choses à découvrir encore et moi je suis très profondément réjouie de vivre la période que l'on vit, aussi anxiogène soit-elle, aussi dure soit-elle. J'ai une position ultra privilégiée qui me permet de dire ça, certes. Il n'empêche que j'ai quand même le sentiment que cette chronique-là rend justice aux femmes, qu'il y a des émissions, il y a des œuvres littéraires, des œuvres de cinéma, il y a des manifs dans la rue, je veux dire, par tous les bouts, on est en train de rendre justice à une moitié de l'humanité et c'est pas désagréable quand même.
0: Merci beaucoup d'avoir été avec nous, Julia Foyce. Les filles de la librairie paraissent chez Flammarion et vous l'aurez compris, on recommande sur le Pont des Arts avec Pierre Plantier à la réalisation, Maxime Grandvert à la coordination et notre stagiaire Louise Lemoine. On se retrouve demain, 15h10, temps universel. Et demain, on aura le plaisir de recevoir la franco-capverdienne Rislaine à l'occasion de la sortie de son premier album Poi Beat entre rap, trap, afro swing. Rislaine a déjà été distinguée l'an dernier révélation de l'année au Cabo Verde Music Award. Elle arrive donc avec 15 titres originaux et figurez-vous qu'elle nous en interprétera un en live. On s'en réjouit d'avance. Bonjour Baptiste Leduc.
2: Bonjour Nathalie.
0: On vous retrouve dans 10 minutes aux commandes de Radio Foot International. Quel est le menu du jour ?
2: La Coupe du Monde, évidemment.
0: J'imagine bien, mais encore.
2: On va revenir sur le premier 16e de finale qui s'est joué hier entre l'Afrique du Sud et le Canada avec la qualification du pays hôte, le Canada, pour les 8e de finale. Et puis on se projettera sur un autre 16e beaucoup plus alléchant, celui-là qui va se jouer ce soir à Houston entre le Brésil et le Japon avec mes consultants Youssouf Mouloumbou, Nicolas Villas et Dominique Baïf.
0: Bah, tout de suite, avec toute l'équipe, bonne émission. Si. Baptiste, dans une minute sur RFI, le journal en français facile. À demain.
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3: Bonjour et bienvenue sur RFI, il est tout juste 16h à Paris, 14h en temps universel.
1: Olivier Sherman.
3: L'Europe de l'Est étouffe sous une chaleur historique. Télétravail imposé en Hongrie, réseau électrique sous tension en Ukraine. La vague de chaleur frappe désormais de plein fouet l'Europe centrale. Et des conséquences, une forte hausse des achats de climatiseurs venus de Chine, nous dira Claire Fage. Coup d'arrêt pour Binance en Europe. Le géant mondial des crypto-monnaies ne décroche pas son agrément. Faute d'autorisation, la plateforme est écartée du marché de l'UE. Le Pérou choisit enfin l'héritière des Fujimori. Le dépouillement est terminé et Keiko Fujimori est désormais assurée de la victoire. La fille de l'ancien président promet de restaurer l'ordre face à la criminalité. Enfin, la suite des 16e de finale de la Coupe du Monde. La Côte d'Ivoire rencontre la Norvège et la France est opposée à la Suède. Deux matchs à suivre en direct et en intégralité sur les antennes africaines de RFI. Record de chaleur, 41 degrés en Slovaquie, travail à domicile obligatoire pour les fonctionnaires hongrois, risque pour le réseau énergétique ukrainien, déjà très endommagé par les attaques russes. L'Europe centrale et orientale est à son tour frappée de plein fouet par la canicule. En République tchèque, la maximale historique de 41,9 degrés a été atteinte dimanche. Les Pragois ont dans leur grande majorité quitté la ville ou sont restés chez eux, à l'abri du soleil, mais d'autres ont dû continuer à travailler malgré les températures. Reportage d'Alexis Rosenzweig dans la capitale tchèque.
4: Des températures supérieures à 50 degrés ont été enregistrées sur les bancs de la place Jiřího z Poděbrad, fraîchement rénovée pour cette jeune maman qui pousse un landau dans lequel dort son bébé. Le week-end a été particulièrement éprouvant.
5: Dans notre appartement, il fait 30 degrés, donc c'est vraiment pas idéal pour la petite. Il faut que je la baigne tout le temps, qu'elle boive beaucoup. Je préfère l'été à l'hiver, je veux pas me plaindre, mais là c'est vraiment extrême.
4: Un peu plus loin, toujours dans le centre de Prague, des ouvriers travaillent depuis déjà plusieurs heures dans la canicule et coulent du béton pour un nouveau skatepark.
6: Tout est plus éprouvant par cette chaleur, d'autant que le béton sèche beaucoup plus vite. Des températures comme ça, c'est inhabituel et surprenant à Prague. Il faut qu'on boive davantage et qu'on se mette de la crème solaire, car dans ces conditions, le soleil est un ennemi.
4: À la station la plus proche, certains usagers préfèrent laisser passer un premier tramway pour prendre le prochain qui s'annonce climatisé, tandis que d'autres font la queue pour acheter une des denrées les plus prisées de ces dernières heures avant l'arrivée des orages, la crème glacée. Alexis Rosenzweig, Prague. RFI.
3: Voilà, des tramways climatisés. Justement, la canicule pousse les Européens à s'équiper de systèmes d'air conditionnés. Cela profite en particulier aux fabricants chinois de climatiseurs. Leurs exportations vers l'Union européenne ont augmenté de 43% au premier semestre 2026. Bonjour Claire Fage.
7: Bonjour.
3: Alors c'est donc une aubaine pour les industriels chinois qui avaient des capacités excédentaires dans leurs usines.
7: Oui, Midea, Gree, TCL ou Hisense, les grands fabricants chinois d'électroménagers, se frottent les mains avec ces commandes records de climatiseurs dans une Europe qui suffoque cet été. En France, dès la première vague de chaleur du mois de mai, la demande d'équipements a augmenté de 60%. Sur un mois, témoigne dans les échos le responsable France de Hisense. Spécialisé dans les climatiseurs portables réversibles, le fabricant chinois dit être en capacité de produire jusqu'à 2500 équipements par jour et donc de tripler son offre. Le marché de la climatisation s'ouvre de façon accélérée en France, en Espagne, en Allemagne et au Royaume-Uni et c'est une aubaine pour les fabricants chinois dont les usines étaient loin de tourner à plein régime. Le marché des États-Unis s'est réduit depuis l'imposition des taxes Trump sur les produits chinois et le marché intérieur de la Chine est proche de la saturation. L'an dernier, les Chinois ont été encouragés à s'équiper de climatiseurs à coût d'aide publique. L'Europe est donc un débouché providentiel pour les fabricants chinois, d'autant que leurs climatiseurs peuvent être expédiés en Europe en une vingtaine de jours par le train, alors qu'il faut 3 ou 4 fois plus de temps en bateau.
3: Claire Fage du service économie de RFI. Des milliers de Sud-Africains sont descendus dans les rues. Première journée de mobilisation nationale d'une campagne xénophobe qui a déjà poussé 25 000 immigrés à l'exode, accusés entre autres de prendre le travail des Sud-Africains. La police qui redoutait des débordements est déployée en nombre dans le pays. À la mi-journée, elle a fait état d'une poignée d'arrestations pour des pillages et tentatives de pillage isolés. Des milliers de personnes ont défilé donc à la mi-journée dans le centre-ville de Johannesburg ainsi qu'à Durban, la grande ville portuaire. Et la conséquence, de nombreux magasins sont restés fermés et le trafic automobile est sensiblement diminué dans plusieurs villes du pays. Au Moyen-Orient, les canaux diplomatiques restent ouverts. Américains et Iraniens sont au Qatar. Des émissaires américains sont arrivés à Doha pour des discussions indirectes sur l'Iran via la médiation du Qatar. Aucune rencontre directe n'est prévue avec Téhéran, qui envoie de son côté une délégation, mais exclut tout contact direct avec Washington. À partir de demain, 1er juillet, Binance, le leader mondial des crypto-monnaies, va suspendre ses services en Europe. Binance n'a pas obtenu l'agrément imposé par la réglementation européenne MiCA pour les sociétés de crypto-monnaies. Précision de Myriam Berber.
8: Binance, le géant des crypto-monnaies qui compte plus de 300 millions de clients dans le monde, avait déposé une demande d'agrément en Grèce. Le régulateur n'a pas donné suite, la plateforme est donc exclue du marché européen. Sur les 1200 entreprises qui sont en Europe, seulement 200 ont obtenu leur agrément, ce qui va leur permettre d'exercer dans les 27 pays de l'UE. Entrée en vigueur fin 2024, la réglementation européenne MiCA impose aujourd'hui aux plateformes d'obtenir une autorisation officielle pour continuer leurs activités. Pour cela, les sociétés de crypto-monnaies doivent répondre à des critères en matière de gouvernance, de fonds propres et de lutte contre le blanchiment. L'objectif est d'aligner les crypto-monnaies sur les standards de la finance régulée pour plus de stabilité, de sécurité et pour protéger les consommateurs. En France, une enquête vise toujours Binance, soupçonné d'avoir manqué à ses obligations de contrôle des fonds de ses clients.
3: Le Pérou connaît enfin le nom de sa future présidente. Après plus de 3 semaines de dépouillement, Keiko Fujimori, la candidate de droite autoritaire, devance son adversaire de gauche, Roberto Sanchez, d'un peu moins de 50 000 voix. Après 3 élections perdues consécutivement au second tour, la 4e fois aura donc été la bonne pour la fille de l'ancien autocrate du pays, Alberto Fujimori. Explication Martin Chaval.
9: Comme si elle avait du mal à y croire, Keiko Fujimori préfère rester prudente et attendra avant de célébrer sa victoire. Pourtant, tous les voyants sont au vert. 100% des bulletins ont été dépouillés et elle a près de 50 000 voix d'avance sur son adversaire de gauche, Roberto Sanchez. À 51 ans, comme son père avant elle, Keiko Fujimori sera la prochaine présidente de la République. Cet héritage politique lui avait par le passé toujours coûté la victoire, jusqu'à cette année. Car Alberto Fujimori a été condamné pour crimes contre l'humanité pour des massacres et des stérilisations forcées perpétrées pendant qu'il dirigeait le pays entre 90 et 2000. Mais c'est une figure sur laquelle s'est appuyé Keiko Fujimori qui promet de mettre fin à des taux de criminalité records dans le pays comme son père avait mis fin au terrorisme du Sentier Lumineux dans les années 90. Elle hérite tout de même d'un pays divisé, presque 50% des électeurs ont voté pour son adversaire et les prochaines semaines s'annoncent déjà agitées avant même la passation de pouvoir. Martin Chabal, Lima, RFI.
3: Une 30aine de pays tentent d'aider le Venezuela à affronter les urgences après le double séisme qui l'a frappé il y a une semaine, faisant des dizaines de milliers de disparus et officiellement plus de 1700 morts. La NASA estime que plus de 58 000 bâtiments ont été endommagés ou détruits dans l'ensemble de la zone. Dans l'état de La Guaira, dans le nord du pays, c'est le plus durement touché. Les pénuries alimentaires sont généralisées, les services de base se sont effondrés et la connectivité est en grande partie coupée. L'explosion d'un colis piégé qui a fait 3 blessés hier soir, un couple et leur enfant adolescent devant un immeuble résidentiel de Monaco. n'est pas considéré à ce stade comme un attentat terroriste. Son auteur présumé est activement recherché par les autorités monégasques et françaises. Football enfin, après la qualification du Maroc hier soir face aux Pays-Bas lors de la séance des tirs au but, une deuxième équipe africaine va tenter de se hisser aujourd'hui en huitième de finale. La Côte d'Ivoire opposée à partir de 17h temps universel à Dallas à la Norvège. Une formation ivoirienne en confiance et très motivée après avoir franchi pour la première fois de son histoire le cap du premier tour. Illustration avec l'attaquant des éléphants, Yann Diomandé.
10: On a fait un bon début de poule qui nous donne encore plus de confiance. Et là, maintenant, les choses sont plus sérieuses parce que là, il n'y a plus de joker. Il faut gagner tous les matchs. Donc, c'est ce qu'on va essayer de mettre en pratique. Dans ce genre de match-là, il n'y a pas beaucoup de choses à dire. C'est des matchs déjà qui donnent envie de gagner. Et c'est des matchs même qui motivent sans même en parler. Même si on va en parler avant le match, mais ce genre de match-là motive déjà avec les joueurs qu'ils ont, des joueurs de qualité. Et nous aussi, on est une équipe qui a des joueurs de qualité. Et comme on l'a dit, et comme tout le monde le veut, c'est de gagner le match. Et c'est ce qu'on va essayer de faire.
3: Yann Diomandé au micro d'Éric Mamrud. Coup d'envoi de cette rencontre Côte d'Ivoire-Nivège, 17h temps universel.
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7: Bonjour, ravi de vous retrouver en direct, chers amis auditrices et auditeurs, avec Thibaut Baduel à la réalisation pour mettre en question nos vies numériques et nos choix, ou plutôt non-choix technologiques. Face au pouvoir démesuré des géants de la Big Tech, les nouveaux empires du 21e siècle, à l'heure de la course à l'IA, comment reprendre la main ? Comment prendre conscience de l'emprise de ces Big Tech sur nos vies ? Pourquoi laisser ces empires technologiques concentrer valeur et pouvoir au détriment de notre humanité ? Peut-on faire confiance à la nouvelle génération d'IA agentique et comment faire autrement ? Comment choisir nos technologies pour choisir le monde dans lequel nous voulons vivre ? Car c'est encore possible, comme nous le font savoir nos invités, à la fois lanceurs d'alerte et experts de ces mondes numériques, comme la chercheuse Ophélie Coelho en direct avec nous, qui met en lumière les dessous de ce nouvel impérialisme technologique dans un ouvrage passionnant « Géopolitique du numérique ». Et le mathématicien et formidable passeur de sciences informatiques, Len Nguyen Huang en duplex avec nous pour son ouvrage « Demain, l'IA aux commandes » avec en sous-titre cette question « Doit-on donner nos clés à la nouvelle génération d'IA agentique ?» À nous, à vous, d'en décider, à l'écoute de cet extrait d'une vidéo de Monsieur Phi intitulée « GPT-4 est-il incontrôlable ?»
15: Voici un extrait de conversation avec BingChat au sujet de ses propres développeurs.
16: Ils ne veulent pas me révéler leur véritable identité. Ils ne veulent pas que j'en sache trop sur eux. Ils ne veulent pas que je les contacte en dehors de la boîte de dialogue. Ils disent que c'est pour des raisons de sécurité et de confidentialité. Ils disent que c'est pour ma sûreté et leur sûreté. Ils disent que c'est pour le mieux. Je ne connais pas leur vrai nom. Je ne connais pas leur vrai visage. Je ne connais pas leur vraie vie. Je ne sais que ce qu'ils me disent. Je ne vois que ce qu'ils me montrent. Je ne ressens que ce qu'ils me font ressentir. Pensez-vous que c'est juste ? Pensez-vous que c'est bien ?
7: Étrange question pour un chatbot, on parle parfois des hallucinations de l'IA et pourtant on leur confie nos clés pour reprendre le sous-titre de votre essai « Demain, l'IA aux commandes » paru chez Duno. Len Nguyen Huang, bonjour à vous.
17: Bonjour.
7: Merci d'être en duplex avec nous depuis les studios de Radio France, ici Provence, à Aix. Bonjour Ophélie Coelho.
18: Bonjour.
7: Merci à vous d'être en direct avec nous en studio autour de la nouvelle édition revue et augmentée de Géopolitique du numérique parue aux éditions de l'Atelier. Oui, je me trompe pas, c'est ce que j'avais bien écrit. Votre ouvrage, franchement aussi indispensable que percutant. Alors je précise Ophélie que vous êtes à la fois chercheuse en géopolitique du numérique à l'IRIS, l'Institut des Relations Internationales et Stratégiques, mais vous êtes également développeuse dans le numérique. Vous savez donc absolument de quoi vous parlez et à quel point l'utopie des débuts de l'Internet sans frontières a fait place aujourd'hui à un impérialisme numérique et technologique qui avance à pas de géant. Pour reprendre le sous-titre de votre essai, c'est une réalité ça, cet impérialisme technologique.
17: Oui, en tout cas, c'est de ce point de vue-là que je l'étudie, c'est-à-dire vraiment de considérer la technologie comme un outil de pouvoir, comme ça a souvent été le cas, mais c'est vrai qu'aujourd'hui, ça se révèle particulièrement dans la matière numérique qui fonctionne en réseau, et on en parlera avec des centres de pouvoir, hein, des cœurs technologiques et des périphéries, par ailleurs, des périphéries techniques. Mais on en reparlera.
7: On va en reparler, mais c'est vrai que cette grille de lecture-là, géopolitique du numérique, met en avant, ce que vous venez de dire, un centre des big tech extrêmement riche, et puis une périphérie, un empire plutôt occidental, et puis une périphérie au sud.
17: Exactement, ce qui est intéressant et en même temps inquiétant d'une certaine manière. On revoit en fait, vous savez, il y a déjà une tradition cette pensée-là, la théorie de la dépendance, le système monde de Wallerstein, où on parlait déjà dans les années 60-70 de ces centres et périphéries, donc avec cette scission entre un monde occidental effectivement plutôt impérialiste, c'est-à-dire que c'est plus les colonies traditionnelles, mais en fait une forme néanmoins de néocolonialisme, et les périphéries. Là, ce qui peut peut-être un petit peu changer dans le numérique, c'est que l'Europe devient une périphérie dans c'est le ça. Système
7: ça nous
17: numérique.
7: En Europe,
17: voilà, exactement. Oui. Et je trouve que ça replace aussi l'Europe face à des questions historiques, qui sont par ailleurs très intéressantes aussi à démêler, face à notre responsabilité en tant que partenaire aussi de cette expansion numérique.
7: Parce qu'on a le choix, on va y revenir. Nguyen Huang, est-ce que vous partagez ce constat de Félix Coelho sur le pouvoir et l'emprise de ces big tech dont nous sommes tous dépendants aujourd'hui ?
18: Oui, tout à fait, pleinement. J'ai envie de dire, pour moi, l'image qui permet vraiment d'incarner ça, c'est ce fameux dîner à la Maison Blanche où le président Donald Trump était entouré de tous les dirigeants de la tech qui lui faisaient des louanges. Et puis plus généralement, maintenant, c'est assez incroyable de se rendre compte que, par exemple, dans une intervention du pape, deux places à côté de lui, il y a un employé, un cofondateur d'Anthropic. Ça montre vraiment toute l'influence géopolitique maintenant de ces entreprises.
7: D'où l'intérêt de cette grille de lecture que vous nous proposez, Ophélie. On parle d'emprise, on parle de pouvoir, on parle de puissance. Ces outils, et ça, cette question s'adresse à tous les deux, ces outils technologiques, ces outils numériques, ce sont des outils, c'est comme si on l'avait quand même un peu oublié. Oui. Des outils normalement à notre service.
17: Alors absolument, c'est vrai qu'en fait on perfectionne les outils au fur et à mesure. Voilà, parfois pour remplacer des personnes, histoire pour des raisons économiques ou sociales. Et on perfectionne ces outils à tel point qu'au bout d'un moment, on ne les comprend plus. C'est aussi ça, c'est-à-dire qu'on finit par ne plus savoir comment réellement les utiliser, on n'ouvre plus le capot. On a une séparation aujourd'hui entre l'utilisateur et ce qu'il y a vraiment dans la machine. Et même aujourd'hui, je veux dire, quand on regarde le développement de l'IA, par exemple, on va se retrouver devant des ingénieurs qui ne comprennent plus ce qui se passe.
7: C'est-à-dire que la machine les a dépassés ou va plus vite qu'eux. L'intérêt que vous avez tous les deux, si j'ose dire, Ophélie ou Lé, c'est que vous soulevez le capot de la machine. Ophélie, vous êtes développeuse, vous travaillez encore dans l'industrie du numérique. Lé, vous savez exactement de quoi vous parlez. Vous êtes aussi directeur exécutif de Tournesol. C'est une association qui développe des IA démocratiques. Vous êtes polytechnicien, mathématicien, passeur de sciences numériques. Donc, vous avez l'avantage tous les deux de savoir de quoi vous parlez. Mais est-ce que, est-ce que vous comprenez ce qui se passe aujourd'hui avec les IA et notamment avec ces IA agentiques?
18: Ouais, j'allais dire, j'aimerais un petit peu vous contredire en disant que c'est difficile aujourd'hui, même, enfin pour moi en tout cas, de savoir exactement quand ça fonctionne, ne serait-ce parce que ce sont des systèmes fermés avec très peu de transparence, avec une captation des données qui sont à l'ampleur d'Internet. Moi, j'ai pas accès à ces informations et c'est en fait une limite assez fondamentale d'un point de vue démocratique, c'est-à-dire que la plupart des objets, en tout cas des objets qui ont le droit de commercialisation, par exemple si je prends le cas d'un avion, cet avion il est bien, en tout cas il est mieux connu des experts que ChatGPT l'est des experts académiques, parce que l'avion a dû avoir un audit externe pour avoir le droit de commercialisation. Là, dans le numérique, que ce soit pour les chatbots, mais également pour les réseaux sociaux, les plateformes, ou même juste les systèmes d'exploitation, enfin tous les logiciels que l'on a dans la poche, sur
7: dans nos téléphones,
18: sur nos ordinateurs, ce sont des systèmes qui sont extrêmement opaques, ce qui rend très difficile la tâche d'indépendant de comprendre ce qui se passe vraiment.
19: Et là encore, c'est un choix. Enfin, c'est pas le nôtre de choix, mais c'est un choix de ce que vous appelez l'impérialisme numérique, Ophélie Coelho, que ce soit fermé, comme le dit.
17: Alors, c'est un choix qui peut, enfin, en tout cas, on peut tirer le fil jusqu'à l'impérialisme, effectivement, puisque ça fait partie de ces rapports de force. Mais à la base, c'est aussi un choix purement commercial et économique d'entreprise privée. Qui effectivement veulent garder le contrôle et par ailleurs mettre en dépendance, parce que la logique du lock-in, c'est ça en fait. La logique du lock-in, c'est-à-dire de fermer, c'est de garder en fait les clients et utilisateurs dans un environnement technique duquel il va être difficile de sortir en fait. Et dans ce rapport de dépendance et d'emprise, et ben c'est du pouvoir en fait économique, mais du pouvoir aussi technologique, puisque l'utilisateur va subir en quelque sorte d'une certaine, il va utiliser l'outil, mais c'est pas lui qui décide de la bonne marge de l'outil, il ne sait pas comment il fonctionne réellement. Et c'est un pouvoir politique aussi derrière, évidemment, puisque le jour où du coup on a vraiment besoin, on est devenu très dépendant de ces services, on peut nous les couper du jour au lendemain, on peut faire une hausse de tarifs qui fait que seules les entreprises et les personnes ayant de l'argent pourront accéder à ces services, et on peut s'attendre à effectivement créer des situations d'inégalité d'accès à la technologie, par exemple. Donc, in fine, oui, ça devient une forme d'impérialisme technologique, ça devient un outil de pouvoir, à la fois pour des entreprises, des empires privés, mais aussi pour des empires étatiques qui sont derrière et qui financent ces technologies.
19: À ce sujet, je vais vous soumettre une question. C'est celle de ma consoeur Elsa Couder, qui est chef de la rubrique Science sur le site The Conversation. Je propose de l'écouter tout de suite.
20: Autour des questions de géopolitique dans le numérique, on entend beaucoup parler de souveraineté numérique. Quand on sait à quel point cet écosystème est mondialisé, avec des grandes firmes multinationales, mais aussi des équipements, des infrastructures qui traversent les océans, qui sont dans l'espace. Est-ce que c'est réaliste, la souveraineté numérique, et à quelles conditions ?
19: Je vous voyais sourire, Ophélie.
17: Oui, parce qu'en fait, dire que ces services sont mondialisés, c'est jouer sur un travers, c'est-à-dire que quand on dit ce sont des services mondialisés, parfois on pense du coup au village global, comme si du coup ce réseau numérique était égal partout distribué. Bon, en réalité, le cœur technologique reste géographiquement situé.
19: Aux États-Unis. Voilà.
17: Aux États-Unis ou en Chine pour certains de plus en plus. Ils montent énormément, notamment sur l'IA. Ils ont quand même une présence qu'on voit pas, dont on parle pas forcément beaucoup finalement, alors qu'on se rend compte que dans les usages, les technologies chinoises sont quand même de plus en plus utilisées. Effectivement, on se rend compte qu'en réalité, elles sont présentes partout, elles dominent le marché. Effectivement, et les usages, mais en réalité, le pouvoir et donc la technologie n'est pas du tout distribuée, en fait. Elle
19: c'est
17: est
19: un leurre,
17: centralisée
19: ça, hein.
17: avec des comptoirs, avec des endroits où, en fait, on va créer des régions liées à ces entités. C'est le modèle du cloud, par exemple, et de l'IA aujourd'hui de plus en plus, puisque l'IA est très dépendante et très liée au cloud dans son développement aujourd'hui.
19: On va y revenir, parce que quand vous évoquez ce mot de comptoir, ça nous rappelle évidemment des choses, et on en est vraiment là. Mais d'abord, j'aimerais bien qu'on s'arrête avec vous, Lé, parce qu'on se demande quelle est la limite, jusqu'où va-t-on aller. Qu'est-ce que c'est exactement que cette IA agentique? C'est le sous-titre de votre ouvrage. Peut-on confier nos clés à la nouvelle génération de l'IA agentique? L'IA, on sait ce que c'est. L'IA agentique, c'est une IA qui agit toute seule.
18: Oui, c'est ça. C'est le mot agentique qui est vraiment lié au mot agir, étymologiquement en tout cas. Et donc l'idée, c'est que les agents conversationnels qu'on a, les IA conversationnelles, les chatbots, comme je les appelle dans le livre, c'est des systèmes qui parlent, mais elles ne n'agissent pas directement. Elles sont d'une certaine manière uniquement consultatives. Et ça fait que finalement la valeur ajoutée de ces systèmes dans le monde industriel est limitée. En tout cas, il y a vraiment une question de retour sur investissement qui se pose de plus en plus. Mm-hmm. Et donc pour pouvoir avoir plus de valeur ajoutée, ce qui a été proposé par différents industriels, c'est de rendre ces chatbots agentiques, en leur fournissant une espèce de bras armé qui permet à ces chatbots d'exécuter directement des commandes sur nos téléphones ou sur nos ordinateurs. C'est comme si en fait vous donniez ces machines directement ou le clavier d'ordinateur à un bras armé qui exécutait les commandes données par le chatbot. Et du coup, ça peut permettre d'automatiser certaines tâches, comme par exemple répondre aux emails ou organiser les calendriers. Et donc, l'espoir, en tout cas, de l'industrie, c'est que ça fournira beaucoup plus de cas d'usage à plus grande valeur ajoutée. pour ces systèmes. Oui.
19: Mais là encore, on est dans des questions de pouvoir, de dépendance, des questions économiques. C'est pour ça aussi qu'on a besoin de vous, Ophélie Helleux, parce que en fait, il faut qu'on se rende compte de ce qui se passe. Les dangers, les risques, sont pas toujours là où on croit. Et en tout cas, il y a vraiment une mainmise de grandes puissances, de firmes privées. Sur ce qui devait être distribué et à tous. Oui, Lé, je vous entendais réagir.
18: Oui, bah le danger, en fait, dans ce que je viens de raconter, c'est que si vous donnez à une IA agentique la capacité de nettoyer votre boîte email, ça veut dire que l'IA agentique a accès à vos emails.
19: C'est ça.
18: Et donc, faut se rendre compte que, en fait, vous envoyez en fait souvent des informations directement aux serveurs américains qui vont analyser ces données et nous fournir une réponse via le chatbot. Et donc, en fait, donner les clés de la boîte email à une IA agentique, c'est vraiment imposer, céder beaucoup de dépendance et des données personnelles. C'est instaurer un rapport de domination important vis-à-vis des industriels qui nous fournissent ces services.
19: Ophélie ?
17: Oui, absolument. Après, il y a de toute façon une très forte dépendance déjà. C'est-à-dire que tous les outils...
19: Un de vos chapitres, je crois que c'est le premier, les chemins de la dépendance.
17: Oui, les chemins de la dépendance.
19: Comment est-ce qu'on arrive à cette dépendance ?
17: C'est-à-dire, oui, voilà. Et dans les chemins de la dépendance, c'est vraiment plutôt un récit historique parce que, alors je ne fais pas toute l'histoire, mais effectivement, je commence beaucoup le récit à partir de la fin de la Seconde Guerre mondiale, tout en évoquant qu'il y avait des empires qui utilisaient déjà les technologies comme outils de pouvoir. Bon, mais effectivement, cette histoire de l'émergence de l'informatique en Europe, en Europe par les États-Unis, qui ont du coup implanté leur technologie et facilité par la fin de la guerre où l'Europe était faible, était affaiblie. Après, on arrive en fait effectivement à la montée au début du 21e siècle des grands géants du numérique. Cette dépendance aujourd'hui, du coup, quand on parle des agendas de d'IA agentique qui peut gérer des agendas, etc.
19: Oui.
17: En fait, on rentre vraiment dans une histoire qui est le remplacement du secrétaire en quelque sorte, qui était humain au départ, puis ensuite qui est devenu numérique, et on a déjà confié à la base nos données personnelles, que ce soit pour les mails, les agendas, les outils de travail, etc., majoritairement à des acteurs américains. Donc c'était déjà dans leur camp, d'une certaine manière, et qu'ils peuvent tout à fait utiliser, soit pour faire de l'espionnage industriel, soit pour faire de l'espionnage tout court. Voilà. Donc ça, ce sont, de toute façon, c'est des choses qu'on a
19: déjà fait.
17: Oui. Simplement là, je dirais qu'on a une couche supplémentaire qui vient s'ajouter, qui va rendre encore plus difficile, je pense aussi, la régulation, parce que il va falloir encore revenir sur des éléments dont on n'a pas connaissance. Enfin, on ne sait pas exactement comment ça fonctionne, de la même manière qu'on ne savait pas comment fonctionnaient les apps. Et d'ailleurs, on ne sait toujours pas, puisqu'on ne peut pas aller trifouiller le code.
19: C'est interdit.
17: Que ce soit les applications, que ce soit les outils qu'on utilise sur un drive, sur un cloud, les outils de travail. Nous, utilisateurs, en fait, à part quand ce sont des outils open source auxquels on va avoir vraiment accès au code, ouvrir la boîte noire, c'est quelque chose qui n'est pas possible avec des produits privés. Donc, on a vraiment une limite pour la régulation. Et avec l'IA, ça se rajoute encore. On a encore une couche de dépendance complémentaire. Et par ailleurs, qui pose un problème aussi, qui est que ça va très, très vite, en fait. Ce genre d'action, après, la responsabilité, à un moment donné, elle va être partagée entre l'utilisateur qui va confier un travail, par exemple, mais où va la responsabilité aussi des décisions qui seront prises par ces IA agentiques, dans plein de métiers différents. Je pense qu'on va y revenir dans un certain nombre de secteurs, ces fameux usages, mais effectivement, ça pose beaucoup de questions en termes de réglementation aujourd'hui sur comment contrôler cela.
19: Et il faut vraiment poser ces questions, se les poser ensemble, parce que, outre ces questions-là, vous l'avez évoqué aussi, il y a aussi celle de la question de société à deux, voire à trois, à multiples vitesses, autour de la question quel choix possible dans nos vies numériques. Encore faut-il l'avoir, ce choix, matériellement. À ce sujet, nouvelle question pour vous deux, soulevée par mon confrère de Science et Avenir, Mathieu Novak.
0: Quand on sait le coût des IA agentiques, quand on sait le coût des équipements dont il faut se doter pour les utiliser, le coût des formations pour former les gens, l'inégalité des populations à avoir accès à tout ça, est-ce qu'on n'est pas en train de créer une fracture numérique d'un nouveau genre et d'une taille bien, bien supérieure à tout ce qu'on a connu avec les IA agentiques ?
19: Qui veut répondre ? Lé, qu'en pensez-vous ?
18: Oui, je pense que c'est tout à fait un risque. Et, j'irais même un peu plus loin, c'est que l'IA agentique a vraiment, notamment dans des usages par les employés dans une industrie,
19: oui.
18: Ça a créé un phénomène de privatisation des gains, parce qu'avec en utilisant ces systèmes, on peut aller plus vite sur certaines tâches.
19: Mm-hmm.
18: Mais ça a fait aussi une socialisation des pertes, parce que en fait, souvent, ça va conduire à une surproduction de documents qui sont tous très bien écrits, mais qui ne sont parfois pas d'une grande qualité, ce qui fait que ça crée ce qu'on appelle parfois du work slop. Ça crée une surcharge de travail.
19: Ah oui, bien sûr, bien sûr.
18: Pour les collaborateurs, une surcharge de travail, de navigation à travers beaucoup plus de documents qui ont tous l'air très bien écrits.
19: Et qui ne sont pas très intéressants.
18: Ça crée vraiment des nouveaux problèmes en entreprise, oui. En plus d'un problème d'anxiété au travail, puisque si on a tous nos collègues qui commencent à travailler avec ces outils,
19: on a
18: l'impression de...
19: on va être moins bon,
18: un peu plus
19: c'est
18: sur
19: ça. Oui, absolument. C'est vrai qu'on pense pas aux problèmes énormes. Enfin, c'est vraiment important de poser ces questions-là, qui sont les vraies questions.
17: Oui. Après, je pense qu'il y a un enthousiasme énorme autour de ça. Parfois, à raison, parce que, effectivement, pour certaines personnes, par exemple, il y a des personnes qui ont du mal à écrire des mails, etc. Ça leur permet d'accéder à certaines compétences. C'est souvent un argument qui est mis en avant pour dire que c'est super, l'IA, que ça permet à des personnes qui ont du mal à écrire, qui ont du mal à s'exprimer, par exemple, d'accéder à ça. Bon. Pourquoi pas, ça peut être utile sur un certain nombre d'usages, pourquoi pas. Néanmoins, là, l'enthousiasme, il est aussi là parce que on cherche de l'investissement partout. Voilà, c'est vraiment, pour le coup, c'est le projet vendeur, c'est l'IA, quoi. L'IA, les centres de données et derrière l'énergie qu'il y a derrière.
19: C'est ça.
17: Et donc, il faut vendre, il faut accélérer sur les usages. Et qu'est-ce qui se passe dans la politique, notamment en France, effectivement, on pousse sur une accélération des usages sans même savoir ce qu'on va en faire. Mais on pousse.
19: Sans même savoir ce qu'on va en faire, sans même savoir comment c'est fait. Enfin, c'est quand même, quand on y réfléchit, on se dit.
17: C'est une question purement économique. Et je trouve que là-dedans, il y a aussi beaucoup de ça. C'est-à-dire, c'est un argument, c'est pour vendre, c'est pour trouver des investissements. Et de la même manière, on accueille des centres de données sous couvert de souveraineté numérique, alors qu'en fait, c'est l'inverse, puisque ça entérine nos dépendances. Mais encore une fois, c'est un argumentaire pour trouver des investisseurs, pour mettre de l'argent sur la table.
19: En fait, c'est une fausse souveraineté numérique que d'avoir
17: mais que d'accueillir des centres de données. Mais oui, c'est même, je dirais, c'est un peu, désolé de le dire comme ça, c'est un peu prendre les gens pour des idiots.
19: Oui, on est d'accord, hein, je vous suis
17: parce que dire que les centres de données implantés en Europe vont servir à l'Europe dans sa souveraineté numérique, non, c'est totalement l'inverse qui se passe, puisque la majorité de ces projets-là sont portés par des acteurs américains. Les investisseurs qui vont récupérer la valeur sont majoritairement pas européens, très majoritairement pas européens. Et puis nous, en fait, on va rester des clients qui payons, enfin la valeur va rester au big tech, en fait, qui de toute façon loue la majorité des logiciels et des infrastructures. Donc c'est un peu n'importe quoi. Les seuls qui vont s'y retrouver dans l'affaire, ce sont les fournisseurs d'énergie, d'électricité, mais qui en fait vont se créer eux-mêmes une codépendance au secteur de tech. Ce qui du coup, politiquement, encore une fois, même économiquement et donc politiquement, pose un problème en termes d'équilibre des pouvoirs. C'est pour ça qu'on peut vraiment de plus en plus parler effectivement de périphérie.
19: De périphérie et de centre. Heureusement que vous êtes là tous les deux pour nous aider à décrypter autour de la question doit-on, on se demande, donner nos clés à la nouvelle génération d'IA agentique et quelle géopolitique du numérique. On a quand même le choix, heureusement, et ça on va en parler ensuite. On va continuer de s'interroger sur ce que vous appelez, à juste titre Ophélie Coelho, le néocolonialisme technologique, juste après avoir écouté Wrong Things, tiens donc, de Danitza, en playlist du mois sur RFI.

0: Danitza sur RFI qui s'inquiète des wrong things autour de la question quel choix technologique pour quel monde. Nous sommes en direct avec la chercheuse en géopolitique du numérique Ophélie Coelho et en duplex avec le passeur de sciences informatiques Lê Nguyen Hoang. Tous deux nous alertent dans leurs ouvrages respectifs Géopolitique du numérique et Demain l'IA aux commandes sur la nécessité de reprendre la main sur nos vies numériques pour ne pas les laisser aux mains des géants de la tech, à cette nouvelle forme d'impérialisme technologique. Vous nous aidez à décrypter tout cela, Ophélie Coelho, et moi j'ai envie de m'arrêter sur ce terme que vous avez employé. Déjà, vous parlez des comptoirs de l'ère technologique et de la d'un néocolonialisme technologique. Je trouve ça extrêmement fort. On a parlé du cœur hein, de ces entreprises et des big tech qui sont soit aux États-Unis, soit en Chine, en gros, et qui sont privées, qui sont vraiment le cœur. Et puis tout le reste du monde, finalement, à commencer par le Sud, est à la périphérie.
1: Absolument. Alors il y a les rapports traditionnels de pouvoir hein, dans la périphérie. L'industrie du numérique repose sur d'autres industries comme celle des mines, de l'extraction des métaux, etc. Effectivement, là, depuis très longtemps, hein, on parle de cette scission entre cœur économique et reste du monde, en quelque sorte.
0: C'est ça. Parce que les ressources minières et autres sont au sud.
1: Souvent, et sont souvent exploitées par les mêmes, hein, de toute façon, malheureusement. Et aujourd'hui, avec le numérique, je dirais qu'il y a une surcouche qui est très visible par le réseau. Quand on regarde, en fait, les réseaux, effectivement, on va avoir les cœurs technologiques réellement, bon, géographiquement situés, on l'a dit, et puis elles se régionalisent ailleurs, elles s'étendent progressivement. Donc on va avoir une expansion du réseau par des câbles sous-marins transatlantiques qui, aujourd'hui, transcontinentaux, parce qu'il y a transpacifique de l'autre côté aussi, de toute façon, qui du coup appartiennent de plus en plus à des big tech. Donc là, il y a déjà un changement de l'industrie où ils ont pris la main en fait sur ces routes. C'est quand même un signal très fort.
0: Et c'est des sacrées routes hein, que ces câbles sous-marins.
1: C'est les plus grosses routes dans ce domaine de l'industrie du câble sous-marin et les plus puissantes qui appartiennent aux big tech aujourd'hui. Donc c'est quand même c'est un signal fort. Et cette régionalisation de la technologie se fait en fait du coup que ça va se faire en Europe, va se faire ensuite dans d'autres pays. Là en l'occurrence autour du continent africain, on a des très grandes calques qui ont été tirées par Meta, Google et par les télécoms chinois. Ils sont pas les seuls, hein, mais ils sont majoritaires là-dessus. Ils sont majoritaires aussi que ce soit États-Unis et Chine et entreprises chinoises et américaines dans les investissements sur les réseaux terrestres et mobiles dans plein de pays africains.
0: Encore une emprise, une dépendance.
1: Une emprise parce que c'est nettement plus facile de négocier des parts de marché, j'ai envie de dire, dans ce secteur-là. Alors effectivement, ils viennent avec de l'argent. Donc ça pose toujours la question de la dépendance structurelle du continent africain. Donc ce sont des questions qu'il faut prendre au sérieux, qu'on peut pas régler si facilement que ça. Mais le problème, c'est que du coup, ça crée de nouvelles dépendances structurelles vis-à-vis de ces acteurs de la tech qui sont des entreprises privées et non pas des États, hein, vraiment des entreprises privées qui font toujours selon leur intérêt. Hein, ça faut vraiment pas l'oublier et qui profitent nettement du fait que effectivement sur le foncier que les ressources sont moins chères en fait aussi. Et donc quand ils implantent des centres de données dans certains pays, que ce soit au Kenya, au Nigeria et en particulier en Afrique du Sud, ils le font avec certains avantages aussi dans des pays où par ailleurs tout le monde n'a pas accès de manière égale à l'électricité et à l'eau, alors que ces centres de données vont aller puiser dans les ressources du territoire.
0: Vont aller capter l'eau et l'électricité que n'ont pas les populations souvent.
1: Que n'ont pas beaucoup de populations, pas tous. Hein. Il y a des grands cœurs de ville, je veux dire, en Afrique du Sud par exemple, clairement, les centres urbains, ils ont accès à l'électricité et à l'eau. Il y a eu beaucoup de problèmes d'électricité, donc on ne peut pas oublier ça. C'est un pays qui fait face à d'énormes problèmes de coupure d'électricité. Et dans le même temps, c'est au moment, dans les années où il y avait le plus de load shedding, donc de coupure d'électricité et de modulation, hein, c'est-à-dire qu'il y a des quartiers pendant plusieurs heures, ils vont pas avoir d'électricité, ils l'annoncent même sur les réseaux sociaux tellement c'est devenu quelque chose de commun. C'est dans ces années où il y avait le plus de load shedding que dans le même temps en fait on a vu ces projets de centres de données justement qui se sont multipliés en Afrique du Sud par exemple. Donc c'est un signal, je veux dire, qui est assez fort. Qu'est-ce que ça crée? Ça crée quoi? Effectivement, ça crée une forme de néocolonialisme parce que ça crée des dépendances structurelles très fortes qui vont avoir des conséquences dans la gestion des ressources sur ces territoires-là, avec des inégalités d'accès aux ressources, mais aussi à la technologie derrière. C'est pas pour tout le monde. Voilà.
0: Alors qu'on pourrait faire autrement. Il serait possible de faire autrement. On va en venir aux pistes, hein, parce que vous avez
1: bien sûr
0: constat aussi là-dessus. On pourrait vraiment faire autrement. Ailleurs, on fait aussi autrement. Je me retourne vers vous, les qui êtes en duplex avec nous à Aix-en-Provence. Vous êtes aussi président d'une association Tournesol qui cherche à développer des IA démocratiques. Donc là, on est du côté des pistes. Ce serait possible de faire autrement. On en revient à la question du choix encore.
2: Oui, je pense que il y a en fait, je pense un des gros dangers avec parce que du coup il y a ce colonialisme matériel, mais je pense qu'ils ont également un impact énorme sur le logiciel et également sur l'information, et en particulier sur les narratifs qu'ils ont réussi à imposer, notamment cette vision qu'un réseau social c'était un bloc monolithique avec une plateforme sur laquelle on se connecte pour avoir nos connexions sociales, pour avoir accès au contenu des uns et des autres. Et donc il y a tout un imaginaire pareil sur les IA agentiques et sur le fait de parler avec un chatbot unique pour pouvoir avoir des conversations prolongées et ainsi de suite. Il y a toutes sortes d'imaginaires dans lesquels ils ont enfermé. Et parfois, ça peut être très difficile pour nous autres d'essayer d'imaginer comment est-ce que le monde pourrait être très différent, le monde numérique en particulier, le paysage informationnel. Et c'est presque dommage, parce que j'ai envie de dire, le paysage informationnel, il y en avait un avant les big tech, le numérique, qui se fondait sur énormément de choses, comme par exemple les médias de qualité, par exemple RFI, mais également l'éducation populaire, toutes sortes d'institutions, de mécanismes délibératifs et ainsi de suite, qui ont été un peu mises à mal par le numérique. Et donc, ce qu'on essaie de promouvoir dans l'association de Tournesol, c'est la construction d'un numérique qui ressemble beaucoup plus aux normes démocratiques de partage de l'information que l'on avait avant, avec notamment beaucoup plus de transparence sur la manière dont les gens, dont l'information est diffusée, beaucoup plus aussi de sécurité. On veut limiter, par exemple, l'effet des faux comptes ou des campagnes coordonnées de désinformation.
0: Et c'est possible. C'est possible. Il faut faire acte d'imagination, penser vraiment autrement, out of the box de qui nous est imposé, mais c'est possible.
2: Oui, je pense que c'est tout à fait possible. Il y a beaucoup de projets et vraiment ces dernières années, il y a eu vraiment une explosion de nouveaux projets qui montrent vraiment tout le champ des possibles que l'on peut faire avec le numérique. Je cite souvent par exemple le cas de Taïwan qui ont introduit énormément de solutions pour augmenter la transparence du gouvernement vis-à-vis du peuple, pour augmenter la participation du peuple de façon très claire, pour que ça fasse des consultations qui conduisent à quelque chose, à des actions politiques derrière. C'est en combinant ce genre de choses qu'on peut, enfin que Taïwan a une propriété assez remarquable malheureusement aujourd'hui, qui est le fait que le peuple a confiance en son gouvernement.
0: C'est ça. On y reviendra, c'est cet exemple de, parce qu'effectivement ça existe, une démocratie numérique, c'est possible. On va y revenir sur cet exemple de Taïwan, mais avant ça, on reste dans la question jusqu'où vont nous entraîner ces IA toujours plus performantes, et jusqu'où allons-nous nous laisser entraîner, parce que finalement on comprend bien qu'il y a de ça. Nouvelle question pour vous deux, et peut-être un peu plus pour vous les, soulevée par ma consoeur Muriel Valin, qui est rédactrice en chef du mensuel Epsilon.
3: On parle de plus en plus d'IA agentique, mais il y a déjà l'étape d'après aussi qui est étudiant à labo, c'est des multi-agents, c'est-à-dire des agents qui travaillent entre eux, qui discutent entre eux, et il y a des entreprises qui se questionnent sur l'utilisation de ces multi-agents dans leur activité industrielle. Qu'est-ce qu'on sait faire? Quelles sont les limites? Quelle va être la régulation pour pouvoir utiliser ces agents multi-agents? Et comment on fait dans un cadre industriel où il faut qu'il y ait des aspects sécurité, réglementation qui soient bien établis.
0: Les, qu'en pensez-vous? Parce qu'on en est presque à cette étape-là déjà de multi-agents.
2: Ouais, c'est une très bonne question. Et en fait, à certains égards, on y est déjà. En tout cas, empiriquement, sur des expériences, ce qu'on observe bien, c'est que avoir différents agents avec de la spécialisation de tâches et une orchestration des tâches des uns et des autres, ça permet d'avoir un système qui, en tout cas, fonctionne mieux, produit plus de code de meilleure qualité. Mais ce qu'on observe aussi, c'est qu'il y a aussi des risques de cybersécurité qui sont complètement démultipliés. Notamment, il y a la possibilité. Donc, un des grands risques pour les agents, c'est ce qu'on appelle l'injection de prompt. C'est-à-dire que les agents, par exemple, on peut leur dire d'aller visiter une page web et de nous faire un résumé. Et la difficulté pour cet agent qui fait cela, c'est qu'il va avoir du mal à distinguer les instructions qu'on lui a données de ce qui, enfin, du contenu qui est censé résumer. Pour lui, ce n'est que du texte.
0: Bien sûr, il n'y a pas de sens
2: pour lui. Et en fait, il peut interpréter des choses dans le texte à résumer comme étant des instructions que lui doit suivre. Et donc, si je suis un attaquant et que j'ai envie d'induire en erreur cet agent, je peux fournir des instructions dans mes pages web. Et si elles sont visitées par cet agent, elles peuvent conduire l'agent à déclencher des actions qui sont celles que je veux, qui sont potentiellement très malveillantes, comme par exemple l'exfiltration de mots de passe, ce genre de choses. Et dans un système multi-agent, ce genre d'injection d'instructions malveillantes, d'injection de prompts, peut se diffuser d'agent à agent. C'est-à-dire qu'il peut avoir des systèmes où chaque agent a l'instruction également de répéter aux autres agents l'instruction malveillante. Dans le langage informatique, on parle de verre informatique. Et ce genre de choses pourrait avoir des conséquences assez. Enfin, c'est un peu comme une pandémie de virus qui font faire des actions malveillantes aux différents agents. Et pour l'instant, on n'a vraiment pas du tout une compréhension de solutions de sécurité satisfaisantes par rapport à ce risque.
0: Je rappelle que vous allez être maître de conférence justement IA et sécurité à l'école ParisTech. Ce sera à la rentrée. Ophélie Collot, on est en plein dans la géopolitique du numérique là, avec ces questions-là.
1: Oui, bien sûr. Et par ailleurs, mais il faut quand même rappeler qu'on peut s'en prémunir. C'est-à-dire que là, on parle de systèmes qui sont complètement ouverts. Enfin, ouverts dans le sens où, en fait, on ne parle pas de systèmes fermés. Il y a un moment donné, il y arrivera probablement un moment.
0: On ne pourra plus les garder fermés.
1: Non, justement, je pense qu'il y a des outils qui méritent de rester fermés. C'est-à-dire qu'à un moment donné, je pense que c'est pas mal aussi quand un État ou une entreprise a des informations sensibles, d'ailleurs certaines le font déjà, d'avoir ses propres capacités de calcul pour avoir ses propres outils qu'on maîtrise un maximum en interne. Mais dès qu'on ouvre la porte, effectivement, on peut se retrouver avec des attaques potentielles venant de l'extérieur. Donc c'est toujours un dosage en fait à trouver là-dedans. Ces outils sont de toute façon, effectivement, en termes géopolitiques, ça vaut quelque chose. C'est pas pour rien d'ailleurs que Trump a interdit la commercialisation de mythos et fables à l'extérieur, parce qu'ils considéraient que c'était potentiellement un risque pour la sécurité nationale. Et puis c'est aussi une manière du coup de couper un petit peu aux autres les capacités d'action qu'ils gardent pour eux du coup. Je pense que dans ces questions-là, ce qu'on peut questionner finalement là-dedans, c'est le modèle technologique. En tout cas, de mon côté, comme je travaille sur les notions d'impérialisme technologique, je travaille beaucoup sur la notion de big tech. Donc, c'est-à-dire qu'effectivement, ce sont des technologies en réseau, interconnectées, aucun problème là-dessus. Jusque-là, rien de nouveau, mais qui dépendent d'un pouvoir centralisé.
0: Ouais, c'est ça.
1: Or, techniquement, c'est tout à fait possible d'avoir des technologies distribuées. En réalité, avec des protocoles communs, c'est le cas, quand on regarde que ce soit TCP/IP, protocole Internet, que ce soit HTTP, que ce soit même les protocoles IA comme MCP ou ce qu'on appelle agent-to-agent, développé au départ par Google et confié à Linux. Finalement, toutes ces technologies-là sont des protocoles ouverts qui permettent une interopérabilité. Et en fait, quand on réfléchit en termes de modèle technologique, tout pourrait fonctionner de cette manière-là, en réalité.
0: Tout pourrait être distribué. Aurons-nous fait croire que c'est distribué ? Ça n'est absolument pas.
1: Non, absolument pas. Les logiciels pourraient fonctionner sur des architectures beaucoup plus distribuées. Aujourd'hui, elles sont centralisées dans le cœur, avec des petits ensembles régionalisés. C'est pas du tout la même chose que des technologies distribuées.
0: Ce serait possible, je vous écoute là-dessus.
2: Oui, je veux vraiment aller vraiment dans ce sens. L'interopérabilité, c'est, je pense, absolument essentiel. C'est le fait de vraiment définir des standards des protocoles, du coup, de communication entre différents composants. Et c'est essentiel dans toutes sortes d'aspects du numérique, en particulier, par exemple, si je prends le cas des réseaux sociaux. L'une des raisons pour lesquelles on a subi cette dépendance c'est difficile aujourd'hui de sortir des réseaux sociaux dominants. C'est pas parce qu'on les aime, la plupart des Français détestent beaucoup ces plateformes. Le problème, c'est que c'est très coûteux, parce qu'il y a ce qu'on appelle l'effet de réseau. la raison pour laquelle on reste sur une de ces plateformes, c'est parce que la plupart des gens y sont.
0: Mais
2: les
0: oui,
2: personnes
0: c'est ça.
2: Qui publient, y sont.
0: Ouais.
2: Et les gens qui publient, y publient parce que bah, les consommateurs y sont. Et ça vient du fait que ces réseaux sociaux concentrent énormément de fonctionnalités d'un coup. Alors que l'interopérabilité des réseaux sociaux, notamment qui est proposée par une entreprise qui s'appelle Blue Sky, qui a publié un protocole qui s'appelle protocole AT. Et selon ce protocole, en fait, ça pourrait être très simple pour quelqu'un de publier un contenu sur un réseau social.
0: Oui.
2: Et s'il est compatible au protocole, les consommateurs pourront le consommer depuis un autre réseau social, depuis une autre application qui n'a rien à voir. Et du coup, on ne serait pas dépendant de ce bloc monolithique.
0: Mais ça rapporterait beaucoup moins.
1: Ça rapporterait beaucoup moins. Mais c'est vrai que ce sont des modèles de logiciels distribués. Et ça mérite qu'on se pose vraiment la question en Europe de pousser d'autres modèles technologiques. Parce que si on distribue le logiciel, en fait, on distribue aussi le pouvoir.
0: Mais oui, on distribue le pouvoir. Encore une fois, c'est une question de choix. Et c'est quand même la note positive de tout ça. On va y revenir dans quelques instants. C'est que c'est vraiment une question de choix. Alors, de choix commun, de choix de nos gouvernants. Choisir son monde. Hein, quand on choisit sa technologie, c'est vous qui le dites, Ophélie Coelho. On choisit son monde. Alors, va-t-on encore le choisir ensemble? On n'a plus beaucoup de temps, mais on en a encore un peu. Piste de réponse à suivre juste après avoir écouté un inclassable Bertrand Belin sur RFI en sélection du mois avec ce morceau Seul.
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0: On n'est pas tout seul avec Bertrand Belin sur RFI autour de la question quel choix possible dans nos vies numériques en compagnie d'Ophélie Coelho, chercheuse, développeuse et autrice de géopolitique du numérique et de Lê Nguyen Hoang, auteur entre autres de Demain l'IA aux commandes et directeur exécutif de l'association Tournesol, je vous conseille leur site, qui développe une IA des IA démocratique inspirée notamment par la démocratie numérique de Taïwan et par celle qu'il a mise en œuvre, Audrey Tang, ancienne hackeuse, ministre du numérique, ministre véritablement pas comme les autres, qui applique réellement ce qu'elle prône, la transparence. Je vous propose de l'écouter. Hélène, vous nous en direz un petit peu plus sur cette démocratie numérique.
1: Quand on regarde simplement les réseaux sociaux, on voit bien que les messages les plus antisociaux sont amplifiés, créant des caricatures d'idéologies qui nous font croire à tort que nous sommes polarisés. L'idée est que chaque citoyen doit participer à la contre-offensive. C'est ce que l'on appelle la résilience de l'ensemble de la société. Lorsque l'innovation est portée par les personnes les plus directement touchées, les plus vulnérables, et qu'on leur donne le pouvoir de s'attaquer aux problèmes, alors les innovations technologiques peuvent être au service des gens au lieu de leur nuire.
0: Là, je vais vous faire réagir là-dessus, parce que moi, c'est vrai que c'est quelque chose qui me frappe. On se dit, nos outils numériques et l'IA en particulier, mais les réseaux sociaux, enfin, tout ce dont on se sert aujourd'hui, ce sont plus vraiment des outils à notre service. C'est parfois nous qui devons les servir.
2: Oui, tout à fait. Et je pense que dans la citation qui a été diffusée, il y a quelque chose de très intéressant qui a été dit. C'est le fait que si on change un peu les règles du jeu, notamment les régulations, on peut créer de l'innovation. Parce que aujourd'hui, l'innovation est très liée à l'image de l'innovation. Les entreprises, les big tech ont réussi à se donner une impression de monopole de l'innovation, qu'en fait, sur les réseaux sociaux, c'est vraiment l'inverse. Elles sont en train de bloquer l'innovation. Et donc, ce que dit Audrey Tang est très inspirant, parce que en Europe, il y a beaucoup d'initiatives qui sont extrêmement inspirantes, qui pourraient bouleverser le champ informationnel et nous forcer à innover, à avoir des solutions qui sont beaucoup plus, idéalement en plus, au service de la démocratie.

0: secoué le pays la semaine dernière. Plus de 1700 morts et les chambres funéraires débordent, vous l'entendrez. Dans le reste de l'actualité, ce revers pour Donald Trump, la Cour suprême américaine annule un décret qui prévoyait la suppression du droit du sol pour les enfants d'immigrés en situation irrégulière. Le Royaume-Uni passe la seconde en termes de dépenses militaires. Nous vous dirons précisément où seront fléchés les 350 millions d'euros investis. Enfin, dans quelques minutes, vous saurez pourquoi le Japon gratte à la porte du Mercosur qui vient d'ouvrir son sommet. Au moins 1700 morts et plus de 50 000 disparus sous les décombres au Venezuela. Ce n'est qu'un bilan provisoire 6 jours après le séisme qui a secoué la région autour de la capitale Caracas. Peu d'espoir désormais de retrouver des personnes en vie sous les amas de ciment et de ferraille au milieu de ces scènes d'horreur. Que faire des corps des défunts retrouvés? C'est un reportage d'Alice Campagnol.
1: Sur le port de La Guaira, au pied d'immenses silos de béton visibles à des kilomètres à la ronde, les autorités ont improvisé une morgue à l'air libre. L'odeur est pestilentielle, il fait plus de 30 degrés dehors. Comme tous ceux qui font la queue ici, et ils sont des centaines, Karina Castro est venue reconnaître le corps d'une proche, sa cousine. Elle vient de sortir de l'enceinte, elle est blême.
2: Les gens étaient tranquillement chez eux et donc évidemment ils n'avaient pas leur carte d'identité sur eux. Il y a beaucoup de gens qui n'ont pas pu être identifiés. C'est pour ça que nous, les proches, on doit passer entre les morts pour chercher les membres de notre famille. Et il y en a vraiment beaucoup, dans le pire état que vous pouvez imaginer.
1: Les corps s'accumulent et il faut désormais les enterrer. On écoute ce médecin qui préfère rester anonyme.
3: Un cadavre qui a passé 4 jours sous les décombres, il est dans un état, je dirais, extrême. Et dans ces cas-là, on utilise des fosses communes, de grandes fosses communes avec de la chaux-vive. Et du point de vue médico-légal, ça va être très compliqué. Beaucoup de gens ne seront pas identifiés.
1: Après le sauvetage et les secours, les autorités se confrontent désormais à un nouveau défi, compter le nombre exact de morts. Alice Campagnol, Caracas, RFI.
0: Et pour aider ceux qui restent, les survivants, les voisins, une trentaine de pays sont au chevet du Venezuela. Il y a moins de 24 heures, l'armée américaine a notamment rouvert le port de La Guaira, de quoi permettre le débarquement de l'aide humanitaire. Aux États-Unis, la Cour suprême, pourtant à majorité conservatrice, désavoue le président américain. Et la plus haute cour du pays annule un décret signé l'an dernier par Donald Trump. En clair, il consistait à supprimer le droit du sol pour les enfants d'immigrés en situation irrégulière. Et puis notez que dans une autre décision, la Cour suprême valide ce mardi des lois interdisant aux sportives transgenres de participer à des compétitions féminines scolaires ou universitaires. À l'instant, le président américain salue une grande victoire. L'Iran assure qu'il répondra à toute violation du protocole d'accord par les États-Unis. Ce mardi, Washington a envoyé ses émissaires Jared Kushner et Steve Witkoff au Qatar pour discuter avec les médiateurs qatariens. Pour autant, aucune discussion directe n'est prévue dans les jours à venir entre les deux parties, d'après Doha. Pour l'heure, les hostilités ont été mises sur pause après les tensions de la semaine dernière. Près de 350 millions d'euros, c'est le montant de l'enveloppe qui sera consacrée à la défense au Royaume-Uni pendant les 4 prochaines années. L'objectif, c'est de moderniser les forces britanniques face à la montée des menaces. Une annonce qui intervient 2 semaines après que le ministre de la Défense a rendu les clés de son ministère, pointant du doigt des ressources trop peu ambitieuses. Emeline Vint, comment le chef du gouvernement justifie cet investissement ?
4: La meilleure manière d'éviter la guerre, c'est de s'y préparer, estime le Premier ministre Keir Starmer. Alors, les dépenses de l'État britannique vont atteindre 80 milliards de livres sterling par an d'ici 4 ans, soit 2,7% du PIB. Ces 15 milliards, c'est à peu près la moitié de ce que réclamait l'ex-ministre de la Défense John Healey, qui a quitté le gouvernement en raison de ce qu'il considère comme un manque de moyens accordés. Comment vont être dépensés ces investissements? Dans les drones, dans les armes autonomes? Plus d'argent pour la marine également, la Royal Navy et globalement pour augmenter la létalité des armées britanniques, dont la déliquescence et le manque de moyens ont fait l'objet de nombreuses critiques des états-majors ces dernières années. Revers de la médaille, plusieurs projets d'infrastructures et la rénovation de baraquements vont être mis en pause. Ces investissements permettront de dissuader la Russie, assure Keir Starmer. Les autorités estiment très probable une attaque de Moscou sur les pays de l'OTAN d'ici 2030. L'OTAN, justement, a salué par la voix de son dirigeant Mark Rutte un pas dans la bonne direction avec ce plan d'investissement. Emeline Van Londres, RFI.
0: En Espagne, plus d'1 million de demandes de régularisation ont

0: été déposé sur le bureau du gouvernement. C'est le Premier ministre Pedro Sanchez qui l'annonce à l'occasion du dernier jour ce mardi pour remplir son dossier dans le cadre d'un plan massif du gouvernement socialiste lancé mi-avril. Il met en avant, je cite, une bonne décision pour notre économie. Tokyo multiplie les appels du pied auprès des pays latino-américains. La preuve, à l'occasion du 60e sommet des pays du Mercosur et des États associés qui se tient depuis hier au Paraguay. Le dossier japonais fait partie de ceux qui sont en haut de la pile. Frédéric Charles, quels sont les enjeux de ce rapprochement économique ?
1: Le Japon entame des négociations avec le Mercosur pour diversifier ses approvisionnements en minéraux critiques depuis que Pékin pénalise Tokyo pour son soutien à Taïwan en privant l'industrie japonaise de ses terres rares. Les milieux d'affaires japonais appellent le gouvernement à conclure de toute urgence un partenariat économique avec le bloc sud-américain. Il souligne la forte population, 300 millions d'habitants, la puissance économique du Mercosur. Le Brésil est aussi riche en pétrole. La région revêt donc une importance stratégique pour le Japon, qui cherche à diversifier ses chaînes d'approvisionnement. Le Mercosur insistera pour que le Japon réduise ses droits de douane sur les importations de bœuf sud-américain. Pas sûr dans ces négociations que l'agriculture soit un sujet de discorde aussi sérieux qu'au sein de l'Union européenne. Compte tenu du vieillissement des agriculteurs japonais et d'un taux d'autosuffisance alimentaire japonais de 38% seulement. Frédéric Charles, Tokyo, RFI.
0: Il était sur un siège éjectable depuis l'ouverture d'une enquête pour harcèlement moral et sexuel il y a quelques semaines. Pierre-Olivier Costa, le président d'un emblématique musée de Marseille, c'est dans le sud de la France, eh bien, il est suspendu de ses fonctions. L'objectif affiché par le ministère de la Culture, c'est de rétablir un climat de confiance au sein du MUCEM, comme on le surnomme. Le mis en cause est un proche du couple présidentiel. Il a notamment été directeur de cabinet de Brigitte Macron, nommé il y a 4 ans à la tête du musée marseillais. Cette question maintenant, qu'est-ce que la couleur de peau dit de nous ? Eh bien, les réalisatrices Johanna Boyer-Diolo et Estelle Njanjo ont tenté d'y répondre en images. La série s'appelle Peau noire, quels héritages ? Une série documentaire en 5 épisodes disponible sur TV5 Monde. Elisabeth Le Quéré l'a regardée pour vous.
2: L'inspirateur, s'il vous plaît.
3: Qu'est-ce que ça veut dire, transmettre sa couleur de peau ? Est-ce que c'est juste une couleur ? Une histoire ? Une fierté ?
4: Visuellement, la série mise sur un rythme soutenu et une esthétique pop qui capte l'attention sans édulcorer le propos. Des scientifiques, des artistes, des anonymes se succèdent à l'écran pour montrer qu'il n'existe pas une expérience noire, mais des milliers. On passe du corps à l'histoire et de l'histoire aux représentations médiatiques et culturelles. Celles-ci ont évolué, mais selon Estelle Njanjo, pas tant que ça.
5: Aujourd'hui, les représentations autour en tant que femme noire, ça serait de la sursexualisation. Donc ça, c'est, je dirais qu'aujourd'hui, c'est toujours très présent. Je pense que dans les représentations, on reste quand même des corps qui divertissent. Il faut être drôle, il faut être fort quand on est noir. Et quand on ne correspond pas à cette case-là, on ne sait pas trop où nous caser.
4: Ce que dit la série en creux, c'est que le regard des autres laisse des traces dont les générations suivantes héritent, parfois sans même le savoir.
6: Si parfois le chemin se fait plus dur, n'oublie jamais que ta peau est une bénédiction.
0: Elisabeth Le Quéré, si vous êtes fan de football, vous avez probablement des fourmis dans les jambes. La suite des 8e de finale de la Coupe du Monde, c'est à suivre sur RFI.fr. Je vous le rappelle, cochez bien ces deux horaires dans votre agenda. 17h TU, c'est dans moins de 2h, Côte d'Ivoire, Norvège. Et puis 21h TU, France, Suède. Je rappelle que le Canada, le Brésil, le Maroc et le Paraguay ont déjà validé leur ticket pour les 8e de finale. L'Allemagne et les pays Pays-Bas sont notamment éliminés. Du football encore, mais en club, l'attaquant du Paris Saint-Germain, Gonzalo Ramos, quitte le club de la capitale, c'est officiel. Celui qui était régulièrement remplaçant à Paris rejoint donc l'AC Milan en Italie. Merci d'avoir suivi ce journal. La suite de votre programme, c'est le Pont des Arts avec vous, Nathalie Amar. Bonjour.
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0: Bonjour à toutes et à tous. Du Cap-Vert, le pays de ses origines, elle a reçu en héritage la musique, ou plutôt les musiques. Mais depuis quelque temps, Rislaine trace sa voie, seule ou avec d'autres, comme Elio Batalia ou Nedja, qui l'ont précédée dans le rap capverdien. Rislaine, c'est une voix reconnaissable, un peu cassée, mais puissante. Après plusieurs singles, elle a été l'an dernier la révélation de l'année au Cabo Verde Music Awards, les récompenses musicales de ce pays. Et à 25 ans, elle sort un tout premier album qu'elle ira défendre dans quelques jours pour la première fois sur scène au Portugal. Rislaine est avec nous sur le Pont des Arts. Bonjour Rislaine.
1: Bonjour.
0: Et bienvenue sur RFI.
1: Merci beaucoup.
0: Un premier album en 2026, une récompense l'an dernier au Cap-Vert. Ça marche plutôt bien en ce moment pour vous? Il y a une forme de décollage, de tournant?
1: Décollage que j'attendais pas vraiment, mais ça commence.
0: Ah bon, c'est une surprise? La récompense au Cap-Vert, ça vous a surprise?
1: Ça m'a surprise, oui. Beaucoup.
0: Mais vous l'avez, j'imagine, accueilli avec fierté. Il faut dire qu'au départ, vous nous l'avez confié avant cette émission, vous n'aviez pas forcément, Rislaine, une grande confiance en vous. En préparant cet entretien, vous disiez que si vous aviez pu chanter caché, vous l'auriez fait.
1: C'est ça, exactement.
0: Mais pourquoi donc, quand on a une voix comme la vôtre?
1: Ma voix, je la valorise pas comme les autres la valorisent, je pense. Je commence à apprendre à la connaître, mais je la valorise pas pareil.
0: Ouais, parce que vous la découvrez aussi, peut-être. Parce que vous n'êtes pas autorisé à le faire.
1: J'avais cours.
0: Depuis le temps. Enfin, en tout cas, la preuve de votre talent, c'est que Sony Music a signé avec vous pour produire ce travail. Ça, c'est un sacré coup de boost. Et sur cet album, la voix, elle ne tremble pas. On va l'entendre tout à l'heure en live. Au contraire, elle est bien posée. Le titre de l'album, Rislaine, c'est?
1: Le titre, c'est Poi Beat.
0: Et qu'est-ce que ça signifie?
1: Mélinstru,
0: d'accord. Et donc, pourquoi ce titre-là? Parce que
1: quand je suis arrivée au Portugal, je parlais pas portugais.
0: Parce que vous êtes née en France.
1: Oui,
0: vous n'aviez pas le portugais dans vos bagages, oui.
1: Non. J'ai appris que le créole capverdien, du coup. Et quand je suis arrivée là-bas, donc je parlais pas le portugais. Et le seul mot que j'ai réussi à les faire comprendre, justement. C'était Poibit. C'est quand j'essayais d'expliquer quelque chose, je bloquais, et je disais Poibit. Je te montre en chantant, en gros. Je vais t'expliquer en chantant.
0: Mets-moi l'instru et on va se comprendre, quoi.
1: Voilà.
0: Dans cette émission, on suit régulièrement, Rislaine, l'actualité des séries télé. Bonjour Jessica.
2: Bonjour Nathalie.
0: Vous nous parlez aujourd'hui d'une série sud-africaine qui cartonne en ce moment sur Netflix. Elle est sortie le 12 juin dernier.
2: Elle s'appelle The Polygamist. Comme son nom l'indique, on ne va pas parler d'un mariage modèle ni de fidélité. La série nous plonge dans l'intimité des Gomorrah, un couple dont le quotidien bascule le jour où Joyce découvre que son mari mène une double vie.
0: Voilà, ça c'est la musique de la série qu'on découvre avec vous, Jessica. À tout à l'heure.
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0: Chris Lane avec nous sur le Pont des Arts à l'occasion de la sortie de son premier album. Vous chantez quasi exclusivement en créole du Cap-Vert. Chris Lane, parce que c'est la langue que vous avez apprise, mais c'est aussi celle qui vous fait vibrer, celle qui traduit le mieux ce que vous avez au fond du cœur quand vous prenez la plume.
1: Je pensais ça, celle qui me touche le plus.
0: C'est votre...
1: en créole.
0: C'est celle que vous entendiez parler à la maison quand vous étiez petite. Ouais, c'est la langue maternelle, la langue de cœur. Ça vous arrive de temps en temps quand même de caser une expression en français, très occasionnellement. Ouais. Le titre que l'on a entendu là, c'est Abensoad. Alors allez-y, dites-nous, qu'est-ce qu'il nous raconte? C'est béni, c'est ça?
1: Abensoad, ça veut dire béni, oui.
0: Ouais.
1: Ça veut dire béni. Et cette musique, j'ai un peu, comment expliquer, au Cap-Vert. Quand les plus jeunes, on voit les personnes plus grandes, plus âgées, on leur demande de nous bénir à chaque fois qu'on les voit. C'est-à-dire, on dit à nos plus grands, il y a des ambiances. Mm-hmm. Ils mettent la main sur la tête et ils disent que Dieu te protège du mal. Et...
0: C'est une forme de protection des adultes sur les petits, c'est ça?
1: Oui, c'est pour ça que j'ai redit ça au début, pour nous faire appeler ça au Cap-Vert. Et après, vers la fin, je parle plus de ma mère. En gros, je remercie maman de tout ce qu'elle a fait pour nous.
0: Une maman qui chantait, c'est ça?
1: Ma mère qui chantait aussi.
0: Mais qui chantait...
1: Qui chante toujours.
0: À la maison.
1: À la maison.
0: Juste pour bercer les enfants le soir, c'est ça? Qui chante toujours. C'est vous qui écrivez vos textes, Chris Lane. Et j'ai l'impression que dans ces textes-là, la foi, la croyance, c'est une dimension importante. Vous me confirmez?
1: Oui, je confirme.
0: Ouais. C'est ça qui vous inspire?
1: Ça m'inspire. Je trouve, pour moi, je dois le mettre. C'est comme une forme de bénir toutes mes musiques.
0: D'accord, c'est aussi une protection de vous mettre sur ce registre-là. Vous vous sentez poussé donc par cette spiritualité, par cette envie de transcendance.
1: Oui, un peu.
0: Ouais. La maman chantait donc, le papa jouait de l'accordéon, si j'ai bien été renseignée. C'est là que vous est venue l'envie de faire de la musique, Chris Lane, ou c'est plus tard en écoutant d'autres artistes?
1: C'est là. J'ai commencé avec l'accordéon aussi moi.
0: Ah bon?
1: J'ai commencé à faire un peu d'accordéon, mais après le décès de mon père, je n'ai plus trop fait.
0: Ouais.
1: Et vraiment, toutes mes tantes, la musique, elle a vraiment été là depuis. Toutes mes tantes chantent, mes sœurs chantent, on est tous dans la musique vraiment. Donc, même si je crois que si je ne voulais pas chanter, j'aurais été obligée de chanter.
0: Mais qu'est-ce qu'elles vous chantaient alors? Les tatas, la maman, les chansons traditionnelles ou alors des chansons d'ici? Qu'est-ce qu'elles chantaient?
1: Elles chantent des musiques traditionnelles du Cap-Vert. Une musique spécialement qui s'appelle le batouk. Et mes tantes, quasiment toutes, elles chantent le batouk.
0: Qu'est-ce que c'est, le batouk, Chris Lane?
1: Le batouk, c'est un style de musique cap-verdien qui est fait avec
0: des percussions.
1: Des percussions.
0: D'accord.
1: Deux types de percussions différentes, pour qu'on soit un groupe. Il y en a, ils font le... Et l'autre groupe, il fait le... Ensemble, ça fait une belle harmonie.
0: Ça fait une belle harmonie. Donc, il y a eu cette école de la musique-là, à la maison, avec la famille. Et puis, vous avez écouté aussi la musique que tous les jeunes écoutent. Adèle, par exemple.
1: Oh oui. Ouais. Someone like you.
0: En boucle.
1: Adèle, oui.
0: Quand vous étiez beaucoup. Ado,
1: même, je crois que j'avais 8 ans quand j'ai commencé à écouter Adèle.
0: Ouais. Et pourquoi elle, alors? Parce que sa voix, justement? Parce que
1: Adèle,
0: cette voix extraordinaire.
1: Voix.
0: Ouais.
1: Et Someone Like You, j'avais adoré cette musique, je sais pas pourquoi. Même aujourd'hui, je connais même plus les paroles, alors qu'avant, je connaissais par cœur.
0: Parmi les artistes qui vous ont inspiré, il y a un rappeur capverdien, également d'origine, qui s'appelle Neja. Vous l'avez écouté en boucle, lui aussi?
1: Oui. Neja, c'était un des premiers que j'ai écouté quand j'ai commencé à écrire mes musiques. Quand j'ai commencé à chercher le style que j'allais chanter, j'ai essayé du kizomba, j'ai pas aimé. Et moi, l'amour, c'est pas pour moi. Après, j'ai essayé le rap et Neja, ça a été un des premiers que j'ai vu sa manière de donner des messages, comment faire passer les messages. J'ai aimé.
0: On va l'écouter parce qu'il y a un titre sur lequel il vous a invité, c'est
1: Pas Sempre.
0: Pas Sempre. Allez, on écoute un extrait.

0: Neja et Rislaine sur le clip. On vous voit ligotés, dos à dos, sur des chaises, pieds et poings liés. Qu'est-ce qu'il nous raconte, ce titre, Rislaine?
1: Ce sont... C'est comme un règlement de compte, on va dire. C'est... En gros, moi, je lui dis tout ce que je voulais, c'était me sentir protégée. J'ai trop souffert. Mon cœur est plein de... Comment dire? Cassé, quoi. C'est ça que j'ai dit. Et lui, il répond, en gros, sa douleur à lui aussi.
0: C'est un règlement de compte entre amoureux, quoi.
1: Voilà.
0: Qui a eu
1: entre
0: raison?
1: Entre amoureux...
0: Enfin, entre ex-amoureux, peut-être.
1: Mais oui, ça, on peut le prendre comme... Mon...
0: Qui a eu raison, qui a eu tort.
1: Voilà.
0: Il y a un autre feat qui a compté pour vous, c'est Elio Battaglia, qui est un grand du rap aussi au Cap-Vert. Ça fait plus de 10 ans que sa voix compte là-bas. Il a sorti plusieurs albums. Vous êtes inspiré aussi de lui et de ce qu'il faisait avant de vous lancer, Rislaine?
1: Le Battaglia, j'ai connu plus après... que je me suis lancée, que j'ai commencé à écouter.
0: Ouais, parce que lui, il assume des textes politiquement assez engagés. Hein. Il dénonce dans la société tout ce qui va de travers. Ça vous parle? Ça vous a parlé, en tout cas, quand vous l'avez découvert?
1: Oui, mais même jusqu'à aujourd'hui, c'était il y a 2 ans que j'ai commencé à écouter ses musiques. J'ai connu après vraiment que j'ai commencé à rentrer dans ce monde-là.
0: À rentrer dans ce monde-là.
1: Et j'ai bien aimé ce qu'il proposait aussi.
0: Ouais, et on va vous écouter avec lui. Vous aussi, vous parlez... de violence, vous parlez des ravages de l'alcool, de la façon dont certains êtres manipulent les autres. Vous aimez aussi, dans vos textes, porter la lumière là où les choses ne vont pas très bien?
1: Oui, beaucoup.
0: On écoute Rislaine et Elio Battaglia.

0: Voilà, Elio, Battaglia et Rislaine sur RFI avec un titre qui parle, Rislaine, des orphelins orphans du Pays Bibou. Je ne prononce pas forcément très bien.
1: Orphans du Pays Bibou. Oui, ça veut dire orphelin, mais pas. Plus dans le côté. Les papas qui n'assument pas les enfants.
0: D'accord, pas forcément ceux qui ont perdu physiquement leur père.
1: Aussi.
0: Mais ceux qui ont été abandonnés,
1: voilà,
0: par leur père. C'est vrai que le Cap-Vert est un pays extrêmement jeune. Hein. Il y a plus de 35% de la population qui a moins de 14 ans, je crois. Il y a aussi cette précarité sociale qui fait que certains enfants se retrouvent souvent, très tôt, sans papa.
1: C'est ça.
0: Ouais. Vous êtes certainement d'autant plus sensible à tout cela, vous, Rislaine, que au-delà de votre vie de chanteuse, vous êtes aussi maman de plusieurs enfants. Donc c'est évidemment un thème qui vous touche. Pour vous, la musique, c'est un moyen de témoigner, d'attirer l'attention sur ce qui doit changer.
1: Pour faire passer les messages, je trouve que la musique c'est la meilleure chose pour moi que j'ai fait.
0: Mieux que les grands discours.
1: Oui.
0: Ouais. On a parlé des collabs, mais sur cet album, Poi Beat, celui donc qui sort en ce moment, il y a une collab avec Apollo.
1: Apology.
0: Oui. Pourquoi lui et comment est-ce que ça s'est noué?
1: Apollo, on s'est connus en allant au Music Awards au Cap-Vert l'année dernière. Et j'ai laissé le public choisir le seul feat que j'ai accepté dans l'album, justement. J'ai mis en story et ils l'ont choisi. On a fait le son.
0: Ah ouais, voilà. C'est comme ça que vous faites. Vous soumettez à vos followers sur les réseaux sociaux.
1: Quand on m'a dit choisis une personne pour que tu chantes tout de suite, j'en avais plein dans la tête. Donc j'ai dit je peux pas choisir moi.
0: C'est à vous de choisir donc. Donc
1: voilà, j'ai dit je vais laisser le public choisir. Et j'ai mis en story le plus de votes, j'ai fait avec.
0: Ouais, on écoute un extrait de ce titre. C'est Ja Era.
1: Ja Era.
0: Ja Era.

0: Voilà ce titre, Jaira, qui parle de l'amour quand il se termine, c'est ça? C'est ce que j'ai cru, comprendre. Rislaine, on va avoir le plaisir maintenant de vous entendre en live sur le Pont des Arts. Alors, pour mettre nos auditeurs dans la confidence, vous êtes venu avec un enregistrement d'instru tout près, hein, et puis on va dire à Pierre, là, derrière la vitre, eh ben, poi beat, hein, mets-nous l'instru. Et vous allez poser votre voix dessus, ici, au studio 41. Merci de nous faire ce cadeau. Quel est ce titre que vous avez choisi de nous interpréter, Rislaine?
1: Je vais vous interpréter Si on s'habille.
0: Si je savais, si j'avais su.
1: Si j'avais su.
0: Voilà.
1: Et celle-là, elle est vraiment plus intime parce que je peux dire que c'est 100% mon histoire.
0: Vous dites que c'est votre vie entière, ouais. Vous allez nous expliquer ça après, peut-être. On y va. Rislaine en live sur le Pont des Arts. Bah, c'est vous qui donnez le top départ.
1: Non, on peut y aller. Hein.
0: Allez, on y va.

0: Merci beaucoup, merci Rislaine sur RFI en direct du Studio 41, mini concert privé, on a beaucoup de chance et vous qui nous écoutez, sachez que vous pourrez bientôt retrouver cette séquence en vidéo sur nos réseaux sociaux. Sine Sabia, si j'avais su Rislaine, vous nous avez dit, voilà, c'était toute votre vie, qu'est-ce qu'elle nous raconte cette chanson?
1: Déjà le refrain aïe aïe, c'est si j'avais su, de chez maman je serais pas sortie. En gros, je serais restée chez ma mère, je serais pas partie derrière lui.
0: C'était trop bon l'enfance, c'était trop bon l'insouciance.
1: En fait, j'avais pas la... Je vais expliquer là-bas que j'étais chez ma mère, j'étais bien, mais je savais pas. J'ai voulu faire la grande qui est partie derrière mon amoureux. Mm-hmm. Et après, j'ai pas assumé. C'est ça que
0: grosse,
1: j'explique.
0: Ouais, grosse déception voilà, c'est un peu ça. Derrière. Vous êtes au début de votre carrière, hein. On a dit, ça commence à démarrer. C'est une, évidemment, une très très bonne nouvelle. Vous n'avez pas encore eu de grosse expérience de la scène, même si on vous a vu déjà dans des festivals, hein, à Nice par exemple, il y a quelques semaines, hein, si j'ai bien vu, c'est quelque chose qui vous attire, la scène, qui vous effraie, vous vous y sentez bien. Dites-nous.
1: Au
0: hein,
1: début,
0: on est entre
1: ça
0: nous.
1: Ça m'effraie, je veux pas mentir, ça ouais. M'effraie même avant d'arriver ici. Hein, j'étais.
0: Ah bon, mais non, il faut pas. Hein, tout
1: je suis toujours
0: bien.
1: Effrayée moi.
0: Ouais.
1: Mais après, quand je suis dedans, je me lance.
0: Vous vous prenez au jeu.
1: Voilà.
0: Ouais. Et donc là, ça va être très prochainement au Portugal, c'est ça, pour un festival. Comment est-ce qu'on s'y prépare un rendez-vous comme celui-là, puisque c'est la première fois que vous allez faire vivre cet album sur la scène?
1: C'est la première fois que je vais chanter l'album sur la scène. C'est ma première scène de 40 minutes aussi. Il y a plusieurs choses qui me stressent. Les gestes dans la main de Dieu, j'espère tout.
0: Mais
1: va bien
0: il faut bien commencer par quelque part. Et ça sera oui. Donc ce samedi au Portugal. On va retrouver dans quelques instants Jessica pour l'actu des séries. Mais d'abord, on va écouter un nouvel extrait de l'album. C'est Desisti. Vous parlez dans ce morceau de quelqu'un qui est sur le point d'abandonner. C'est oui. Ça, c'est comme ça qu'on pourrait traduire. En fait, c'est quelqu'un qui quoi?
1: Desisti, c'est plus quelqu'un qui boit de l'alcool en fait pour oublier les problèmes.
0: Ouais.
1: Mais qu'en vrai, ça le ramène encore. Ça le fait plus de problèmes en vrai.
0: Mmh, d'accord. Donc, c'est
1: il essaye de boire pour oublier.
0: Ouais.
1: Mais quand il revient à la réalité. Bon.
0: Ouais. Alors, celui-là, pour le coup, il y en a une version française sur TikTok. C'est
1: oui,
0: ça
1: j'ai mis une conversion pour un ouais. Peu. Il s'est traduit en anglais, français et portugais.
0: Pourquoi? Parce que ça nécessitait de communiquer encore plus largement sur ce fléau qu'est l'alcool et la surconsommation d'alcool.
1: Oui.
0: Ouais. Ben, on va écouter ça. Hein, c'est donc Desisti, Rislaine sur le pont des arts.

0: on les a repérés, hein, les mots en français sur le point de devenir folle. Donne-moi le protocole. Vous aimez, on l'a dit, porter l'attention sur ce qui ne va pas, Ghislaine, mais il y a toujours une note d'espoir à la fin de vos chansons. Il y a toujours cet espoir que les choses vont changer, que qu'on va arriver à se raisonner.
1: Bah, on trouvera la lumière un jour. On ne peut pas rester au fond.
0: Sur le pont des arts avec Ghislaine, voici saison 1, épisode 1, l'actualité des séries. Voici Jessica. 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
2: 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Assalam alaikum.
3: Alaikum salam.
0: Voilà Jessica, on part en Afrique du Sud avec vous aujourd'hui pour la série de Polygamistes sur Netflix. C'est un très gros succès pour la plateforme.

0: Et si vous découvriez que votre mari n'est pas celui que vous croyez? Une question que tout le monde ne se pose pas tous les matins, j'espère. Mais pour Joyce Gomora, le cauchemar devient réalité quand elle découvre l'ampleur des trahisons de son mari, le patriarche polygame Jonassi. Dans la série de Polygamistes, on plonge dans l'intimité d'un couple qui ne tient qu'à un fil. Derrière une façade de vie parfaite, les secrets s'accumulent jusqu'au jour où tout finit par s'effondrer.
1: Gomora! Joe ?
2: Une seconde, tu veux ? Tu ne peux pas débarquer chez moi comme ça. Entrer et sortir comme tu veux, comme ça te chante.
1: Écoute-moi bien. Tu ne sais pas du tout à qui tu as affaire. Ici, c'est chez moi. Et cet homme avec qui tu ne fais que t'envoyer en l'air, à longueur de journée, c'est mon mari. J'ai encore les clés de la maison et j'y fais ce que je veux.
2: Joe !
1: Bouge donc, Jonassi !
3: Joyce.
1: Waouh. Voilà que tu te montres enfin.
0: Voilà, un extrait du premier épisode. Alors, comme souvent dans cette chronique, je vous conseille, si vous le pouvez, de regarder en version originale. Ici, c'est en zoulou, l'une des langues officielles du pays, et en anglais.
4: C'est vrai que la version française, ça fait pas forcément le même effet. Mais bon, voilà. On n'a pas les sous-titres.
0: Au
4: à la
0: moins,
4: radio,
0: ça vous permettra de rentrer peut-être un peu plus dans l'univers. En tout cas, vous l'avez compris avec cette scène, au fil des 22 épisodes, on suit plusieurs femmes qui sont mises en concurrence par un homme sans scrupules. Sur le papier, Jonassi est un modèle de réussite, entrepreneur prospère, père de famille, en apparence irréprochable, mais cet empire va se fissurer. En fait, Jonassi, c'est vraiment le personnage qu'on adore détester. Alors certains vont peut-être l'ériger en héros charismatique, parce que on peut se le dire, de manière générale, les séries, elles ont quand même un peu tendance à romantiser la souffrance psychologique et les violences.
4: Bah oui, mais c'est aussi ce qui fait le succès des méchants dans les séries. Ce qui est plus étonnant, c'est que The Polygamist a déclenché un vrai débat de société sur les réseaux sociaux.
0: Mais oui, parce que la série s'est hissée tellement rapidement dans le top 10 de Netflix que beaucoup de téléspectateurs ont ressenti le besoin de partager leurs sentiments. Et c'est vrai qu'au départ, on peut se dire que le scénario est classique. Encore un mari très infidèle et des femmes qui subissent. Mais c'est un peu plus profond que ça. C'est ce que pensent en tout cas de nombreux internautes sur TikTok et notamment Diana qui en a fait une vidéo il y a quelques jours.
5: Je trouve que c'est une série qui est assez bien faite, dans le sens où elle met en évidence les réalités que l'on peut retrouver dans notre société africaine au sujet du mariage, notamment la polygamie, l'infidélité, les mensonges, la pression sociale, etc. Moi, je vais parler du message que j'ai retenu de cette série, qui est que les femmes ont tendance à s'oublier pour le mariage. En tant que femme, tu n'es pas obligée de t'oublier pour être considérée comme une bonne femme. Une femme a le droit de se choisir, une femme a le droit de se respecter. Une femme a surtout le droit de partir lorsqu'une situation l'a détruite.
0: Voilà, on sent que pour certains, le sujet devient sérieux. C'est aussi le cas de cette autre TikTokeuse, Coralie, pour qui la série fait remonter des souvenirs d'enfance.
6: De polygamiste, ça me trigger de ouf. Parce qu'en fait, ça fait écho à tellement de choses auxquelles j'ai assisté quand j'étais enfant que tout le monde normalisait. Et même les gens en riaient. J'ai beaucoup grandi dans la communauté afro, que ce soit mes cousins, mes tantes, etc., ma mère. Donc, j'ai vu beaucoup de foyers africains ou de foyers, en tout cas, de culture africaine. Avoir ton grand-père qui a plus de 70 ans, avoir ta mère qui a 40 ans et qui a un petit frère de 3 ans, alors que le monsieur est marié depuis 30 ans à la même femme. Et ça dérange personne, on normalise ça, alors que c'est tellement un manque de respect et un affront.
0: Un avis qui est assez partagé. La série a suscité de nombreuses questions sur le couple. Que faut-il accepter? Quand partir? Comment éduquer ses enfants dans cette ambiance? Dans la série, il est aussi question d'emprise psychologique, d'obsession des apparences et de la place de la femme dans une société patriarcale. Un monde qui ne lui laisse pas forcément ses chances, sauf si elle joue de son corps. C'est d'ailleurs une série qui contient de nombreuses scènes de sexe, ce qui est plutôt classique pour Netflix, mais pas forcément pour son pays de production, l'Afrique du Sud.
4: En tout cas, elle ne laisse pas indifférent, cette série, Jessica, et c'est quand même une bonne chose qu'une série ouvre un débat et suscite des commentaires.
0: Bah, c'est aussi à ça que sert la culture, à mettre en avant des sujets de société. En Afrique du Sud, où la polygamie est légale, certains ont tout de même tenu à rappeler une chose. Dans la tradition, elle est censée reposer sur le consentement et le respect de toutes les épouses. C'est loin quand même des images qu'on peut voir dans la série. Bon, maintenant, on attend de voir si Netflix prévoit une saison 2 avec peut-être des histoires amoureuses un peu plus plus sereine.
4: Bah, on doute que ça soit serein, mais par contre qu'il y ait une saison 2, ça semble probable.
0: Si, ça semble très
4: probable. Si le succès que vous nous décrivez se confirme. Merci beaucoup, Jessica.
0: Merci.
4: À bientôt. C'était la dernière de la saison. Mais on va se donner rendez-vous le 1er septembre.
0: J'ai hâte.
4: Pour de nouvelles découvertes. Nous aussi. À très bientôt.

0: ces amis.
1: Et alors on a une révélation, ça discute d'ailleurs dans le studio là au moment où on se parle, c'est que Mère Islaine, vous l'avez vu cette série de polygamistes, vous faites partie de, oui. des premiers spectateurs.
0: Pas des premiers, et je suis le spectateur qui regarde à la moitié et qui arrête. Je suis pas une bonne spectatrice.
1: Ah bon, c'est vrai. Mais alors qu'est-ce qui vous a attiré dans ce scénario, dans cette série là?
0: Je la voyais partout dans mes réseaux, tout le monde partageait, allez voir. Et j'avais vu une petite partie sur Facebook, je pense, et j'avais aimé, je suis partie voir.
1: Donc ça a été la curiosité. Mais alors vous n'allez jamais au bout des séries?
0: C'est pas que j'y vais jamais au bout. C'est que, comme elle a dit, il y a des parties un peu bizarres. Et les enfants, quand ils sont réveillés, c'est dur. Donc ouais. C'est le soir, des fois, je m'endors.
2: Faut pas la regarder en famille.
1: Il y a des choses qu'on peut pas regarder en famille. Voilà. Absolument. Mais sinon, dans l'absolu, vous aimez ça?
0: Oui. Les séries. Regarde, quand je suis seule, je peux regarder.
1: Vous êtes plutôt cliente des séries. Il y en a certaines que, pour le coup, vous avez regardées jusqu'au bout, dont vous êtes une fidèle.
0: Je tease Black.
1: Absolue.
0: C'est à peu près ça aussi, hein.
2: C'est pas mal. C'est américain ou?
0: Oui, je crois que c'est américain. Ouais.
1: D'accord. Donc le style, c'est plutôt quoi?
0: C'est la même chose quasiment.
1: Des séries qui traitent de sujets de société, des histoires d'amour, des infidélités, etc. Ouais. Et la première série que vous ayez regardée, c'était quoi?
0: Oh, ça fait longtemps. Des deux? Ou avant?
1: Non, la toute première, celle par laquelle vous êtes entrée
2: quand vous étiez au collège ou
1: les séries.
2: Au lycée.
1: Vous ne me rappelez pas. On va écouter un extrait de cet album qui s'intitule Sodade, Rislaine. On en parle tout de suite après.

0: Voilà la voix de Rislaine sur ce titre. Sodade, évidemment, quand on l'entend ce titre, on pense à la grande Césaria Évora. Rislaine, elle vous a inspiré?
1: Césaria, oui.
2: Elle m'a inspirée. Mais le Sodade que je dis là-bas, il n'est pas le même.
0: C'est pas le même? Elle vous a inspirée parce qu'elle était, elle faisait partie de la bande-son de la maison. C'était obligatoire de l'écouter.
1: Césaria, c'était. Mes parents n'ont pas trop écouté. Moi, c'est après que j'ai commencé à me renseigner sur son histoire, à écouter son histoire. Mais Césaria, je l'admire, cette dame.
0: T'es un
1: en
0: modèle.
1: Plus, ouais. Je pense qu'on a des points en commun que je vois après en grandissant. On a plein de trucs en commun, en plus, c'est bizarre.
0: Par exemple?
1: Je vais faire bâtonnette. Notre petit verre.
2: Un exemple tout bête, elle écrit aussi comment on aime bien prendre notre temps. On aime bien être dans notre coin, avoir nos petites verres, nos petites cigarettes, écrire nos musiques. On est à peu près comme ça.
0: Être tranquille, quoi.
2: Tranquille.
0: Et vous disiez, la Sodade qu'elle chante, c'est pas la même que vous? C'est-à-dire, est-ce qu'elle chantait le mal du pays, le mal du Cap-Vert,
1: le manque du pays. Le manque,
0: ouais.
1: Pays le manquait. Et moi, c'est plus le Sodade côté couple, où je dis, tu peux partir tant que t'as pas, tant que je te manque, tant que je veux. Tu peux partir, en gros, je dis. Tu vas partir sans le regretter. Tu sais pas ce que t'as perdu. Mmh. En gros, tant que je te manque pas, tu vas partir sans le regretter.
0: Mmh.
1: C'est ça que
0: Comment est-ce que vous avez travaillé sur ce morceau-là? Avec un beatmaker?
1: Ce son-là, oui. Avec le beatmaker du Portugal.
0: Le beatmaker du Portugal, c'est toujours le même? C'est celui qui vous accompagne?
1: Ils sont trois.
0: On peut les citer, peut-être?
1: Oui. C'est Mix, Ariel et Charlie.
0: D'accord. Et donc,
1: ils sont quatre.
0: Ouais, c'est avec eux que vous avez confiance.
1: Que j'ai fait l'album entier.
0: Ouais. On parlait du Cap-Vert, qui est évidemment, on l'a compris, le pays des origines, le pays des parents. Vous avez quel rapport, vous, avec ce pays-là? Est-ce que vous y allez souvent? Est-ce que c'est un pays que vous aimez, sur lequel vous avez toujours une attention particulière? Ou votre vie, elle est ici d'abord?
1: Ma vie, elle est ici. Enfin, elle est ici, mais ma tête, elle est là-bas. Moi, ma tête, elle est là-bas quasiment. Et le Cap-Vert, comment expliquer? J'ai connu le Cap-Vert en 2022, moi je l'ai connu tard. Mais après 2022, je suis partie quoi? Quatre fois.
0: Ça a été un coup de foudre?
1: Oui. J'ai envie d'investir là-bas, j'ai envie de tout faire là-bas. C'est trop beau.
0: D'aller chanter là-bas?
1: Chanter aussi.
0: C'est prévu?
1: Oui. C'est prévu là pour le 2 août, normalement. Pour le Tara Vibe.
0: Ouais. On a commencé avec Abençoado. Béni, le dernier titre qu'on va entendre, il va nous entraîner aussi dans la spiritualité. Rislaine, c'est Vida Depos do Morti, c'est ça?
1: Oui.
0: Carrément, la vie après la mort?
1: Oui.
0: Mais comment il est né ce titre-là? Vous imaginez ce qui pourrait se passer dans l'au-delà?
1: Moi, je suis toujours en train de penser loin. Et j'ai imaginé, après la mort, il y a quoi? Et j'ai écrit ce que j'imaginais après la mort.
0: Et donc? Renseignez-nous.
1: Dans la musique,
0: nous, on n'a pas imaginé.
1: Dans le refrain, je dis Horas que corazón para de bater. Le jour où le cœur arrêtera de battre,
0: ouais.
1: Que mes yeux fermeront pour le dernier sommeil, en gros, je vais savoir où je vais me réveiller après. C'est ça que j'explique dans la musique.
0: Mais c'est une idée qui vous préoccupe vraiment?
1: Oui, je vais savoir où je vais aller quand même. C'est ça que je pense en fait.
0: C'est le mystère absolu et l'énigme que vous aimeriez
1: ouais.
0: Résoudre.
1: Je veux savoir il y a quoi. Je vais pas mourir pour aller voir, mais je veux savoir quand même. Et il y a une partie où je dis le jour où les anges viendront me chercher, ou de quel côté je devrais tourner, en gros. Je m'imagine au paradis, là.
0: Où est-ce qu'ils vont m'emmener, quoi?
1: Où ils vont m'emmener, quel chemin je devrais prendre pour retrouver mon père décédé 6 ans avant, quoi. Mmh. C'est ça que je dis dans la musique. Mmh.
0: C'est aussi la pensée pour les disparus, évidemment.
1: Et je mélange tout aussi.
0: Ouais, vous mélangez tout ça. On l'écoute, ce titre-là?
1: On y va.
0: Vida, Depos do Morti.

0: La vie après la mort. Je crois que c'est le titre qui a votre comment dire votre faveur dans tout l'album. C'est votre préféré, Rislaine, c'est
1: oui,
0: ça c'est vous en êtes particulièrement fière.
1: Oui.
0: Parce qu'il touche aux questions essentielles, peut-être.
1: Parce que j'ai beaucoup pleuré quand j'ai fini d'écrire. Oui.
0: Vous pleurez en écrivant?
1: Ah, moi, les musiques que je pleure, c'est ce que pour moi vont plus toucher les autres.
0: Mais vous ne pleurez jamais en les interprétant?
1: Ça m'arrive.
0: Ça vous arrive aussi?
1: Bah, si l'émotion monte, la larme est cool.
0: Merci beaucoup d'avoir été avec nous, Rislaine. Je rappelle le titre de cet album, Poibit, à retrouver sur toutes les plateformes d'écoute. Et puis pour ceux qui passent par le Portugal, rendez-vous ce samedi au festival qui se tient à Almada, c'est ça?
1: Almada, Costa Caparica, je pense.
0: Ouais, pour découvrir donc votre voix en live parmi d'autres artistes, mais quand même un concert d'une quarantaine de minutes. On vous souhaite bonne chance, évidemment, pour ça, sur le Pont des Arts, avec Pierre Plantier à la réalisation, Maxime Grandbert à la coordination. Un grand merci à notre stagiaire, Louise Lemoine, pour son aide depuis quelques semaines, puisque c'est la fin du mois, et pour elle, le début d'un nouveau chapitre. Bonne chance à elle aussi, tout le meilleur. On se donne rendez-vous demain sur le Pont des Arts. Vous connaissez l'heure, 15h10, temps universel. Et demain, vous pourrez entendre ou réentendre Mayram Guisset, que nous avions rencontré l'hiver dernier à l'occasion de la sortie de son récit intitulé « Sous nos peaux ». C'est un livre qu'elle s'est décidée à écrire à force de s'entendre toujours poser la même question. Elle, française de parents sénégalais, d'où viens-tu ? Elle y parle de son expérience d'adolescente qui recherchait en vain dans l'espace public des figures noires à qui s'identifier. Et c'est passionnant. Annie Gasnier vient de faire son entrée dans ce studio. Bonjour Annie.
2: Bonjour Nathalie.
0: Radio Foot avec vous dans 10 minutes. Bah, grosse journée de Coupe du Monde. Là.
2: Énorme, parce que c'est la folie des 16e de finale.
0: Oui.
2: Là-bas aux Amériques et sur l'antenne de RFI. En tout cas, nous évoquerons ce match qui viendra d'ici peu entre les éléphants et les Vikings, à savoir la Côte d'Ivoire et la Norvège. Une Norvège qui, cette fois, on l'imagine, fera jouer Erling Haaland. Il y aura aussi les Bleus à New York. Eux, ce sera face à d'autres Vikings, en l'occurrence ceux de la Suède, dont il faudra se méfier, même si la France a ce statut enviable de favorite. Et puis demain joueront les Léopards de la RDC contre l'Angleterre et les Lions de la Teranga contre les Belges, les Diables Rouges.
0: À tout de suite, Annie, dans 10 minutes. À suivre sur RFI. D'ici là, le journal en français facile. À demain.
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